0: longtemps les vêtements de tes enfants.
1: Oui, tout à fait. Oui, il n'y a pas longtemps, je m'en suis débarrassée.
0: Mais moi, je suis pareil. C'est terrible pour moi. Je ne sais pas faire autrement.
1: Bon, parce que j'ai de la place. Hein. C'est oui. Pour cela aussi. Hein.
0: Oui.
1: Il n'y aurait pas de place. Je pense que le tri se ferait.
2: Elle n'a pas invité Dany. Hein. Il va tout foutre en l'air. Hein.
0: Alors, on va passer à la question à choix multiples qui peut te faire gagner 3 points. Je te pose une question, je te donne des choix de réponse et bien évidemment, tu auras 10 secondes pour répondre. Tiens, je te fais écouter ça. Ma chanson préférée de YouTube. Alors, écoute bien. Le nom du groupe de rock U2, hein, U2. Ça fait référence à quoi ? Un code utilisé par des radios pirates irlandaises dans les années 70, un sous-marin militaire britannique surnommé U2, un avion espion américain utilisé pendant la guerre froide ou un tatouage qui se trouve sur l'anatomie d'Éric Bastien. Alors, c'est quoi le U2 ? C'est quoi ? Un code utilisé par des radios pirates, un sous-marin militaire britannique, un avion espion américain ou un tatouage sur les fesses d'Éric Bastien. Top chrono, 10 secondes.
1: Un avion américain.
0: Un avion américain.
2: Est-ce ça se voit que tu ne me connais pas.
0: Ouais, si tu savais, il a un énorme sous-marin. Alors.
2: Oh non.
0: C'est vrai. Bravo. C'est l'espion, l'avion espion américain qui, évidemment, qui s'appelait U2, qui était utilisé pendant la guerre froide. Ça te fait 5 points.
2: Ah, t'es en forme, toi.
0: Je suis en forme. On est prêts à tout, nous.
2: Ah, on est prêts à tout. Dany, avec ici Sud-Lorraine, qui a enfin marqué des points, voilà, parce qu'il était plutôt balèze au quiz musical. Dany, vous l'avez compris, il n'aime pas stocker, lui, il jette tout ce qui passe par là, voilà. Alors, il adore voyager, note de l'île. Il a été en Italie, en Espagne, en Slovénie, en Allemagne, mais tu aimerais aller, Dany, en Grèce. Pourquoi la Grèce ?
0: Pour faire du sirtaki.
3: Ah, par rapport à l'antiquité grecque, voilà, c'est une période qui m'intéresse. Il y a de belles choses à voir, ce serait intéressant en fait. Ça me plairait bien.
2: Ben, je te souhaite, je ne suis pas très loin de la France, et puis tu aimerais aller en Irlande.
0: Ah, c'est bien l'Irlande.
2: Pour une raison particulière, c'est que tu aimes quoi ? L'odeur de.
3: L'herbe mouillée.
0: Et voilà. C'est très beau l'Irlande aussi.
2: L'odeur de la pluie. Allez, un mot sur ta rencontre avec Tatiana. On en a parlé. C'est quand même plutôt copain-copain au début. C'est de l'amitié avec Tatiana.
3: Collègue-collègue, ouais.
2: Ah ouais, collègue de travail.
3: Collègue-collègue.
2: Ah, d'accord.
3: Oui, faut croire que le travail rapproche finalement. Attention, hein.
2: J'ai bien compris.
3: Et puis voilà, donc on a été collègues pendant de nombreuses années.
2: Mais dans la police, puis... dans la police, quand tu étais dans la police.
3: Non. En tant qu'aide-soignant.
2: En tant qu'aide-soignant, d'accord.
3: En tant qu'aide-soignant. Voilà.
2: En fait, vous vous retrouvez.
3: On est toujours collègues, mais on a poussé la collaboration un peu plus loin.
2: On a bien compris. Ça va. Vous étiez tous les deux dans la même équipe de nuit et bah voilà, vous étiez. Alors, faut quand même dire que vous étiez pris chacun de votre côté. Hein. T'es pas disponible à ce moment-là.
3: Oui.
0: Mais ça arrive, hein.
3: Oui.
2: Ah ouais, ça.
0: Ça arrive. Les coups de foudre comme ça, qui sont des imprévus de la vie.
2: Bien sûr. Et qui a fait le premier pas ? Le premier pas.
0: J'aimerais qu'elle fasse.
3: Le premier pas, c'est moi. C'est moi qui ai fait le premier pas.
2: Ah. Voilà. Et comment ? Comment ?
3: Ah, tout simplement, en lui partageant un rêve que j'avais fait la veille. Alors, ça restera un peu. Voilà.
2: Ok, on a compris.
0: J'ai encore rêvé d'elle.
2: On était nus, on était là, on était dans une prairie, il y avait de l'air, c'était beau.
3: Les draps ne s'en sont pas souvenus. Par
2: ça prend des proportions, cette émission.
0: Oui, mais c'est le Dami d'Hollande, les gars.
2: Sûr.
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1: Et nous sommes au taquet avec Christine qui a 2, Alexandre qui a 4. Ah Christine.
2: Dis-moi alors, que l'amour ne s'arrête pas.
1: Bah, hey, attends, c'est ta chanson parce que dis donc, j'ai fait un petit peu longtemps que t'es avec ton patoche.
2: Ah mais bien sûr, ça va faire 25 ans.
1: Et voilà, tu l'as rencontré, il était client dans l'hôtel où tu travaillais.
2: Facile.
1: T'avais 38 ans, il en avait 36. Tu discutes ouais. avec lui et... Alors, qu'est-ce qui s'est passé?
2: Il m'invite au restaurant.
1: Oh my God! Et alors?
2: Dans un gastronomique.
1: Oh papa, est-ce que tu te rappelles ce que vous avez mangé?
2: Ah non, absolument pas.
1: Oh bah alors!
2: Je me rappelle du nom du restaurant.
1: Ah!
2: Lou Bergamoutier.
1: Ah oui,
2: c'est provençal.
1: Ah oui, bon bah
2: voilà, c'est la bergamote, Lou Bergamoutier.
1: D'accord.
2: Déjà, c'est ça. Voilà.
1: Et alors après le dîner, il y a eu bisous, il y a eu quoi? Allez.
2: Rien, pas tout de suite, non, on est rentré, il était assez réservé, bon, voilà, je l'ai invité à venir boire quelque chose quand même, dans mon, entre guillemets, pseudo studio qui faisait chambre en même temps, quoi, voilà. Ah, il m'a dit non et tout, et puis là, moi, je disais, ah, mais tu peux pas le laisser partir. Donc, je l'ai regardé, je me suis approchée de lui, je lui ai dit, toi, t'as vraiment le visage de quelqu'un à qui je ferai tout le temps des bisous.
1: Oh my God!
2: Et je lui ai fait un bisou. J'ai osé, mais je lui ai dit, et 25 ans après, je lui fais toujours plein de bisous d'amour.
1: Alors, voilà. Ce qui, moi, qui me fait rire, c'est que ça fait donc 25 ans que vous êtes ensemble, 10 ans que vous êtes mariés. Il a attendu 15 ans avant de te demander en mariage. Okay. Et alors, la demande en mariage, elle s'est faite un soir d'été. Tout le monde est là. Ça va qu'à ses activités. Toi, t'épluches des carottes. Lui, il passe l'aspirateur. Et alors, qu'est-ce qui s'est passé pendant que t'épluchais les carottes?
2: Ah, ben écoute, tout d'un coup, il a arrêté l'aspirateur. Il est venu vers moi. Il s'est mis à genoux. Et il m'a dit, est-ce que tu veux m'épouser? Et là, j'ai éclaté de rire.
1: Ah bah oui, parce que l'épluchage de carottes et l'aspirateur, c'est hyper...
2: Alors, il me dit, tu veux pas? Et ça fait tellement longtemps que je t'en parlais que tu voulais pas, ben moi j'y pensais plus.
1: Eh ben voilà.
2: Mais bien sûr que si que je veux, et le jour où on se mariera, mon chéri, ce n'est pas un oui que je dirais devant monsieur le maire, c'est 3 oui.
1: Oh.
2: Et effectivement, ce jour-là, le 16 avril 2016, j'ai dit oui, oui. Oui.
1: Eh ben voilà, comme ça, si on savait même. Pas, hein. Si tu... Voilà.
3: Et il est retourné passer l'aspirateur juste derrière.
1: Ah ben voilà, elle a dit oui, il est reparti faire l'aspirateur. Et toi, t'as fini tes carottes rapides.
2: Non, c'est pas vrai. On est allé prévenir quand même notre fille qui elle aussi a éclaté de rire.
1: Eh ben voilà.
2: Elle a 12 ans.
1: Alors, ma chérie, il faut que tu marques ces 5 points. Il faut que tu marques un peu de points. Je vais te mettre, c'est un générique de série télé. On va voir si tu reconnais.
2: Un générique de série.
3: Je me souviens de celui-là.
1: Là. Jean-Pierre et Samantha. Tu te rappelles de cette série, Ma sorcière bien-aimée?
2: Un peu, ma sorcière. Bah oui, ma sorcière bien-aimée, ouais. Bah ouais. Un peu quand même.
1: Avec Andorra, la belle-mère insupportable. Alors écoute bien. Dans la série Ma sorcière bien-aimée, quelle partie de son corps Samantha doit-elle remuer pour faire de la magie? Dans la série Ma sorcière bien-aimée, quelle partie de son corps Samantha doit-elle remuer pour faire de la magie? Top chrono, 10 secondes.
3: Voilà.
1: Qu'est-ce que t'as dit?
2: Son nez.
1: Son nez.
2: Son nez.
3: Elle l'a dit sur le gong, ça va.
1: Allez, je te le prends, ça fait bien sûr que c'est son nez. Tigidigidig. 2 plus 5, ça fait 7.
3: Bon, Alexandre, c'est un peu Jean-Pierre, hein, c'est un peu Jean-Pierre dans Ma sorcière bien-aimée, parce que lui, on l'a rappelé, il faut que tout soit propre, que tout soit bien rangé.
1: Ouais, Jean-Pierre, il en branle pas une, je te signale. Il fout rien, Jean-Pierre. Mais Jean-Pierre, c'est le mec des
3: Jean-Pierre
1: années 50.
3: Rien.
1: Mais rien, il rentre, il fait qu'est-ce qu'on mange? C'est Samantha qui fait tout. Il dit Jean-Pierre.
3: J'ai convaincu que d'un coup de baguette de magie,
1: mais
3: ou un truc de machin.
1: Jean-Pierre ne fait rien du
3: Jean-Pierre
1: tout.
3: Jean-Pierre ne fout rien.
1: Rien.
3: Alexandre, tu n'aurais pas pu jouer dans Ma sorcière bien-aimée. Voilà. Je suis désolé, parce que toi, voilà, on est d'accord, on est dans l'ordonnerie. Dans l'ordonnage. Je sais pas comment ça se dit.

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1: Ici, nous sommes avec Loïc qui a un point, Claudine qui a deux points, et là, la possibilité de marquer deux points grâce au quiz musical. Et Loïc, tu vas inaugurer un jeu musical.
2: Ça reste une nouveauté.
1: C'est la première fois qu'on le fait, donc tu vois, là...
2: Ça nous fait plaisir que ce soit Loïc.
1: Et ça nous fait plaisir que ça soit toi.
3: Bien sûr.
1: Bon, je sais que tu avais un trèfle à quatre feuilles dans le temps, mais que tu l'as perdu. On va essayer de penser que tu l'as, hein, d'accord ?
3: Voilà.
1: Bon, alors, écoute bien.
2: Oui, là,
1: nous allons te passer un extrait d'une chanson, mais... elle ne passe pas à la bonne vitesse.
2: Eh oui.
1: Donc...
2: elle déraille.
1: Elle déraille, ou elle s'accélère, ou elle ralentit. En tout cas, elle n'est pas à la bonne vitesse. Donc, il y en aura deux. Mais la première, tu l'écoutes bien, et c'est à toi de la reconnaître. Écoute bien, premier extrait. Alors, est-ce que c'est Claude François ou pas? Alors, c'est lui, il a dit Claude François. Est-ce que c'est Claude François? Est-ce que ce n'est pas Claude François? Allez, on écoute. Oui, tu pars à sur le Nil, voile sur les filles. C'est un premier point pour toi, Loïc.
2: Oh, c'est facile.
3: Oui.
1: C'est facile. Hey, tu arrêtes.
2: Parce qu'on écoute quand même un peu la version normale.
1: Oui,
2: ça, c'est pas normal.
1: Bon, bah, écoute, c'est vous qui préparez les quiz, débrouillez-vous.
2: Mais
1: un
2: c'est
1: petit
2: pas
1: peu.
2: Moi qui les ai fabriqués.
1: Hein. Parce que je demande à quelqu'un de faire mes bingos. Non, alors. Bon. Alors, écoute bien la deuxième chanson. C'est pareil, on est sur le disque des rails.
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3: Dalida.
1: Il venait d'avoir 18 ans. Alors, est-ce que c'est la belle Dalida? On écoute la version originale.
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1: Bien sûr que c'est elle. Eh bien, ça te fait deux points. Tu en avais un. Tu en as trois maintenant. Bravo.
2: Claudine qui a déjà deux points. Claudine, ah, ma Claudine.
5: C'était facile, lui. Hein.
2: Ah ouais, je suis d'accord avec toi, Claudine. Peut-être le cas pour toi aussi.
1: Claudine, on a pris ta réponse alors que le chrono s'est arrêté.
2: Moi aussi.
5: D'accord.
1: Oui.
2: Allez, Claudine.
5: Vous, je dis rien,
2: Avant de jouer, dis-moi un petit peu quand même la cuisine. Parce qu'on s'en est dit un petit mot. On a faim, tu sais, à cette heure-ci. Toi.
1: On a faim.
2: Bah oui, on a tous. T'as pas faim?
1: Pas encore.
2: Avec les 50 longueurs que tu viens de faire, là, à la piscine. Alors, si tu nous fais du bœuf bourguignon, tu nous fais quoi? Du veau maringot ou de la choucroute? Parle qu'elle est bonne chez toi.
5: Ah, la choucroute, elle est bonne chez moi, oui. Oui.
2: Eh bien, qu'est-ce qu'on fait à midi alors? Qu'est-ce que tu nous prépares quoi dans tes spécialités?
5: À midi, à 13h. Quoi. Rien du tout. Voilà, je vous attendais, donc. Je prépare à manger.
2: Bon, donc il n'y a rien à manger. Super. Enfin, je sais que tu sais faire de bons éclairs, des gâteaux marbrés, les bœufs bourguignons, et que tu as même donné envie de cuisiner à ton filleul Benoît, qui est devenu par la suite, bravo, cuisinier de l'ambassade des États-Unis et d'Angleterre. Bravo, neveu.
1: Bravo.
2: Wow.
5: Le filleul.
2: Alors, extraordinaire, le filleul. Hein. Tu peux être fier de toi.
5: Ouais.
2: Allez, voici ton quiz. L'extrait d'une chanson, tu l'as compris, qui déraille, qui ne se joue pas à la bonne vitesse, tend bien l'oreille. Ça devrait être facile pour toi, tu vas être contente.
4: La bohème.
5: Ah, c'est Charles
4: Aznavour
5: pour la bohème.
4: Salut.
5: On a 20 ans. Charles Aznavour, la bohème.
2: Ah, moi je vais jusqu'au bout quand même. Je félicite les techniciens qui ont fait ce petit travail. Ouais, je dis tu vas être contente parce que c'est un de tes chanteurs préférés, c'est Charles Aznavour.
5: Ah, oui.

0: heureux.
1: Ah bah ça fait un point de plus, Claudine, on est à 3. Ah, on en tente un de plus. Un de plus. Ouais, alors comme c'est la première fois qu'on fait ce jeu-là, je vous ai fait vraiment du fastoche. Mais si je le refais très bientôt, je vais compliquer. Ça sera plus compliqué.
2: Oui,
1: bon, non, mais
2: ça
1: je le dis tout de suite. Hein. Allez, on écoute.
3: Allez, venez, Milo, vous asseoir à ma table.
4: Milo.
3: Ici, c'est pour vous.
1: Milo. On envoie le chrono 10 secondes. C'est drôle, ce truc-là. Alors, qui chante?
4: Edith Piaf, Milord.
1: Alors pas du tout. Pas du tout, Milord. Franchement, c'est de Lara Fabian, Milord, tout le monde le sait.
2: Ouais, bien sûr.
1: Hein, Claudine. Bien
3: allez.
1: Sûr, bien sûr. Bravo.
3: Allez, venez, Milord.
1: Ah bah j'ai bien aimé moi ce jeu.
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1: Et ici, nous sommes avec Loïc qui est en tête avec 11 points et Claudine qui en a 9. Loïc qui joue, je vous le rappelle, avec Issy Touraine qui habite à Saint-Laurent en Gâtine. Un petit gâté, mon gâté. Alors, nous sommes avec Loïc et tiens, je vais te mettre cette chanteuse. Tu vas me dire si ça te rappelle des souvenirs.
2: On ira écouter Harlem en fin de Manhattan. 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
1: Avec ta chérie Armel, vous avez rencontré Zaz lors d'un concert que vous aviez gagné avec Issy Touraine.
3: Voilà, tout à fait. Oui. On a eu cette chance-là de gagner le concert déjà. Et on a été invité avant le concert pour rencontrer Zaz. Et dès qu'elle nous a vus, elle nous a embrassés. Et on a pu parler ensemble. Et c'est une fille vraiment formidable.
1: Ah bah oui, du coup c'est sympa. Elle vous accueille bien, Zaz.
3: Ah bah oui.
4: Elle est de là-bas, elle, en plus.
3: Super sympa.
1: Ah bah oui.
4: Elle est de Tours, elle.
1: Je sais pas si elle est de Tours.
4: Je crois que si.
1: Zaz est de Tours.
3: Et elle est née à Tours. Ouais. Elle est née à Chambray des Tours.
1: Ah bah voilà.
3: À la clinique du parc, je peux même vous dire où elle est née.
1: Ouais. Oh,
4: à 14h23. Tout le monde s'en souvient.
1: Alors.
3: Et elle est née un 1er mai.
1: Oh, le jour de la fête du travail.
4: Ça fait un peu psychopathe quand même ton truc, hein. T'as l'air d'être fan. Hein.
1: Non, c'est un fan. Les fans, ils savent tout.
4: Ouais.
1: Alors, pour t'encourager à gagner le bingo, je vais te mettre une chanson que tu adores de Florent Pagny.
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1: Oh, ah là là, Florent Pagny, on adore. Moi, j'adore Florent. Alors, le bingo, il est très simple, mon chat. À mon top chrono, tu vas avoir 10 secondes pour me dire toutes les choses qu'on trouve dans une pharmacie, mais pas les médicaments. Tu me dis pas Doliprane, aspirine ou je sais pas quoi.
4: Pas de marque.
1: Non, pas de marque de médicaments. Je veux toutes les autres choses qu'on peut acheter dans une pharmacie. Tout ce qui se trouve dans une pharmacie, à part des médicaments. Voilà, on y va, top chrono, c'est parti.
3: Alors, dentifrice, savon, produit d'entretien, produit de beauté. Biberon, coton, pansement, brosse à dents.
1: C'est pas mal, ça fait 7, c'est très bien. Il y avait aussi des petits ciseaux, il y avait des crèmes solaires, des crèmes hydratantes, des couches, des serviettes hygiéniques, une couverture de survie, un thermomètre. Mais tu m'as donné 7 choses et c'est très bien, bravo.
4: Claudine, merci d'avoir été avec nous, c'est pas fini, on va voir ce que tu vas faire pour ton bingo. Je rappelle que tu es avec nous à Frouard, en Meurthe-et-Moselle, avec Issy Sud-Lorraine. Tu t'es montré plutôt calme pendant cette émission et pourtant... Il paraît que tu te mets vite en colère, Claudine, hein. On l'a pas remarqué là. Donc ça va, il est tendu.
6: Je reste calme. Ouais. Je me concentre.
4: Oui, j'ai bien l'impression. Alors, tu es calme, surtout quand tu vas voir Charles Aznavour en concert. C'est la chanson pour t'encourager. T'étais au premier rang de son concert et t'étais subjugué par lui.
6: Ouais. C'était quelqu'un, et j'avais l'impression que tu chantais que pour moi déjà. Il arrive à un moment donné, il chante une chanson, puis il a une pochette, une petite pochette, et puis il me tendait sa pochette. Je me disais, mais qu'est-ce qu'il fait? Et il y avait plein de gens qui étaient en bas qui attendaient la pochette.
4: Ouais.
6: Et comme je n'ai pas bougé de mon siège, je ne savais pas ce que c'était, mais ma sœur qui était derrière. Vous croyez qu'elle m'aurait poussé parce qu'elle l'avait déjà vu.
4: Ah, je sens que tu t'énerves là.
1: T'énerves pas.
4: T'étais un bol de sangria du truc, quoi.
1: Non, t'étais à ça du bol de sangria.
4: Bah oui,
1: si tu veux faire la vanne, fais-la bien.
4: Ouais, excusez-moi, c'est toujours Jean-Michel à peu près. Vous savez. Ben voilà, mais oui, ça m'énerve tout ça. Ça m'énerve.
1: Allez.
4: Ah non, on n'a pas eu la pochette, ça nous énerve. Allez, voici ton. Mais oui, ça nous énerve. Mais oui. Je pense que je t'ai mis dans de bonnes conditions un peu vénère, là. Score à battre, 7. C'est le bingo, il vaut 10 points. Hein. Donc si tu fais 8, t'encaisses 10 points, tu reviens vendredi, très clairement. Alors que t'as pas été en tête pendant l'émission. On te demande un maximum de choses. Encore une fois, aucune marque, s'il te plaît. Pas de marque, juste en fait des objets, hein, tu l'auras compris. Maximum de choses que l'on trouve dans un bureau de tabac. Qu'est-ce qu'on trouve dans un bureau de tabac sans marque? Merci. 10 secondes, top chrono.
6: Des cigarettes, des jeux, des grilles de jeux, des livres, des jouets, des...
4: Ouais,
1: bon, de toute façon, ça fait trois. Hein. Même
4: ça
1: ne
4: suffira pas, mais on pense plus à des allumettes, des briquets, des feuilles à rouler, même des timbres fiscaux, des vaporettes aujourd'hui, des bonbons ou encore des chewing-gums. Ouais.
1: Bien. Eh bien, bravo quand même, Claudine, tu as très bien joué.
4: Oui, bravo, Claudine.
1: Mais c'est notre petit Loïc qui se qualifie pour la finale de vendredi. Donc, Loïc, si tu veux partir à Marseille, hein, ça sera vendredi, mon chat.
3: Ok, il n'y a pas de souci, ma petite Valou.

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1: Et nous sommes au taquet avec Mireille qui a un point, qui joue avec ici Vaucluse. Elle a un chéri qui s'appelle Alain et elle l'a rencontré parce que elle était avec des copines célibataires. Bon, elle regardait un site de rencontre.
2: Ah ouais.
1: Et t'es tombée sur la photo d'Alain et qu'est-ce que t'as dit ?
3: Mais je le connais.
1: Et tu le connais ? Et alors qu'est-ce que t'as fait ?
3: Et bien alors on est entré en contact et effectivement je l'avais rencontré dans un magasin.
1: Ah, mais en plus il bossait dans la même entreprise qu'une amie à toi.
3: Oui.
1: Alors comme tu es Sherlock Holmes. Eh oui, Mireille elle a fait Sherlock Holmes. Elle a appelé sa copine, elle lui dit du dos. Le petit Alain là, qui est pour moi celui-ci. Et puis t'as fait une petite enquête ma petite Sherlock Holmes, qu'est-ce qu'elle t'a dit ta copine?
3: Elle m'a dit qu'on était différents.
1: Ah, c'est-à-dire? Parce qu'il paraît qu'Alain, il est méticuleux, tout ça, que toi, t'es un peu plus...
2: Bordélique, hein, voilà,
3: oui,
2: disons
3: oui, moi, je suis un peu l'inverse.
1: T'es un peu fantaisiste, quoi.
3: Alors, voilà.
1: Et bon, ça n'a pas empêché. Ça fait combien de temps que vous êtes ensemble, maintenant?
3: 7 ans.
1: Oh, mon Dieu. Mais vous

0: l'embrasse, bien sûr, je l'adore. Pascal Obispo, il paraît que c'est l'anagramme de Pablo Picasso. Est-ce que c'est vrai ou faux que Pascal Obispo, oui, c'est l'anagramme de Pablo Picasso? Vrai ou faux?
1: Oui.
0: Vrai. Mireille, elle est au taquet. Elle attend pas la fin du chrono. Oui, c'est vrai. C'est exactement ça. Voilà.
2: C'est fort, ça.
0: Et oui, bien sûr. Bah, bravo. Bon. 2 points pour Mireille.
2: Nathalie. Ah, Nathalie. Nathalie. Oh. Nathalie. Merci d'être avec nous, Nathalie. On aime ton prénom, Nathalie.
3: Nathalie.
2: Je vais vous le faire jusqu'à 13h.
0: Tu vas nous foutre du béco jusqu'à la fin de l'émission.
2: Ah oui.
0: Ok, non, d'accord.
2: C'était quoi l'autre jour?
1: Moi, ça ne me dérange pas.
0: Ouais, ah bah, c'est bien.
2: Si ça te dérange.
0: J'ai envie de te dire, c'est bien d'avoir une chanson à son nom, hein.
2: Ben oui.
1: Ouais. Tout à fait.
0: Oui.
2: Nathalie, alors, on bricole un peu. Oui, on bricole un peu. On sait faire des trous dans le mur et un peu de peinture.
1: C'est ça.
0: Ah, on bricole. Ah,
2: attendez, on nous envoie MacGyver.
1: J'ai été une fervente admiratrice de l'émission de Valérie et donc du coup, je me suis lancée.
0: Merci, ma chérie.
2: Ouais, non, parce que là, je dis, on fait un trou dans le mur. Mais on m'envoie MacGyver, ça veut dire qu'on est quand même sur un level. On est au-dessus, on est cranté.
0: Un level.
2: On est cranté quand même quand on sait faire du MacGyver. On fabrique un frigo avec une allumette. Tu sais qu'elle, tu es capable.
1: Alors, pas à ce point, mais c'est vrai qu'on trouve des petites astuces pour faire tenir une étagère un peu dans le calme.
2: Ouais, bien sûr.
1: Voilà.
2: Oui, tu rafistoles.
1: Ça ne demande pas d'essayer. Enfin, voilà, on prépare quelque chose, on trouve toujours une astuce.
2: Mais vous savez, Valérie, je profite de cette occasion que Nathalie évoque une émission, là. Voilà.
0: Émission,
2: excusez-moi, vous ne seriez pas dans le feu des projecteurs à la rentrée,
0: mais
2: vous?
0: Mais si, bien sûr que oui.
2: Vous êtes de retour sur
0: M6? Mais oui, je vais encore faire un appel à candidature pour les maisons, vous allez voir.
2: Madame est sur M6 à la rentrée.
0: Elle va bricoler,
1: comme ça.
0: Hey, mon chat, je t'appellerai pour les conseils.
2: Bon, Nathalie, voilà. Nathalie qui aime beaucoup la réutilisation d'objets. D'ailleurs, tu fais beaucoup de vide-grenier, c'est un point commun avec Valérie, ça aussi, les brocantes, tout ça.
1: J'adore aller chiner.
2: Et puis tu aimes le potager aussi, ça c'est encore autre chose, les pots... Les gouttes, tout ça, quoi. Fait plein de trucs, hein.
0: Bah oui, nos auditeurs sont fantastiques. Ils ont des vies incroyables.
2: Exactement. Alors. Voici ta question, Nathalie. Elle vaut un point, on y va. Et on va parler de girafes. Il existe 40 sortes de girafes. Moi, je l'affirme. Est-ce que c'est vrai? Est-ce que c'est faux? Top chrono, 5 secondes. Il existerait 40 sortes de girafes, Nathalie.
1: 40 sortes?
2: Vite.
1: Non.
2: C'est trop tard, là. C'est un peu tard, quand même. Qu'est-ce que... Hein? Ah, là, Valérie fait des gros yeux. Hein.
0: Ah ben,
1: c'est... Oh non, Valérie.
0: Bon, vas-y. Ah, allez, je te donne le point parce que je t'aime bien, mais...
2: Moi, ça m'arrange.
0: Maître Coupez, elle va me donner une fessée, tu vois.
2: Non, mais moi, je veux un candidat qui gagne. Donc, bravo, c'est une réponse. Magnifique. Oui, c'était faux. Oh, qu'est-ce que tu étais rapide dans ta réponse, en plus. 4 espèces distinctes de girafes ont été identifiées seulement au lieu de 40. Il y a la girafe du Nord, la girafe réticulée, la girafe Maasai et la girafe du Sud.

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4: Salut à toutes, salut à tous et bienvenue dans Décibel. C'est toujours une joie de vous retrouver le dimanche soir parce que je sais que vous assurez. Vous avez très bon goût en musique. La preuve, vous écoutez ici et vous avez envie de partager les chansons que vous aimez. Alors ça, c'est notre petit rendez-vous du dimanche soir, les auditrices et les auditeurs d'ici qui viennent à l'antenne, par téléphone évidemment, on ne fait pas tous venir dans notre gros studio parisien. Au téléphone, ça va très bien et vous choisissez les chansons et vous nous racontez pourquoi on écoute celle-ci ou celle-là. Ça dure une heure, c'est un délice et vous êtes toutes et tous invités. N'hésitez pas à vous inscrire. Ah oui, là en plus on est le 7 juin, c'est bientôt la fin de l'année et le dernier conseil de classe. Si vous avez envie de participer à cette émission Décibel spéciale du dimanche, il suffit d'envoyer un email. Notre adresse, c'est décibel avec un S at radiofrance.com. Décibel au pluriel at radiofrance.com. Dans le mail, vous mettez la chanson que vous avez envie de partager et puis votre numéro de téléphone pour qu'on puisse vous rappeler. C'est ce qu'on va faire tout de suite avec Roland. Roland dans le sud de la France. Comment ça va, Roland?
5: Ça va plutôt bien, Émilie. Vu la température que l'on a eue, j'ai eu la chance de me faire une petite virée à Lacanau Océan.
4: Oh, très bon ça. Ah oui, bah, les sudistes qui sont dans les terres, quand il fait très chaud, effectivement, aller au bord de l'océan, ça fait du bien.
5: Ça bon. Fait

0: toujours du bien.
1: Mais alors, il faut faire attention aux baïnes. T'as entendu parler de ce truc-là ?
0: Très, très dangereux, les baïnes. Mais je suis toujours catastrophée lorsque je vois qu'il y a des personnes qui ne font pas attention à ça.
1: Parce que,
0: nous, dans le sud-ouest, on connaît bien, mais les gens sont imprudents. Les baïnes, surtout, qui ne se voient pas.
1: C'est ça.
0: Lorsque l'océan est à marée haute, et les baïnes, surtout une chose, ne résistez pas.
1: C'est ça, on va expliquer quand même. C'est une vague, en fait, qui vient vous chercher vraiment au bord de la plage, à l'endroit qui a l'air le plus calme, en plus. Il y a des vagues tout autour, et puis il y a un endroit calme. Faites gaffe, c'est là où il y a la baïne.
0: C'est dangereux.
1: Voilà. Et en fait, elles vous emportent.
0: Les nageurs sont toujours catastrophées. Ouais.
1: Elles vous emportent vers le large. Et c'est pour ça que Roland vous dit qu'il ne faut pas résister quand vous êtes pris dans une baïne, parce que c'est un courant qui est très puissant, mais qui va vous ramener après. Donc, il faut se laisser faire. Si vous luttez contre, c'est là qu'on s'épuise et que malheureusement, on se noie. Mais c'est toujours écrit.
0: Et on ne répétera jamais... oui, c'est ça. Et on ne répétera jamais assez aux personnes. Et puis surtout, si vous avez la chance d'avoir des surfeurs à côté qui sont agréés, ils peuvent aider également les maîtres nageurs à ramener les...
1: C'est vrai.
0: Mais là, on s'égare un petit peu quand même.
1: Oui, j'étais
0: là pour présenter un super tube que tu adores toi également.
1: Écoute, on aime nos auditrices et nos auditeurs, donc si on peut faire un petit point prévention de temps en temps, ça ne fait pas de mal.
0: On est sur ici.
1: Voilà, mais tu as raison, mon cher Roland. Revenons à nos moutons, ou plus exactement à nos rockers, à nos punk rockers, puisque tu as décidé de passer une de mes chansons préférées de tous les temps. Je suis ravie. The Clash et Rock the Casbah.
0: Je suis super content. Mais
1: oui.
0: Mais cette chanson, elle a presque 44 ans, puisqu'elle est sortie le 11 juin 1982.
1: Ouais.
0: Et c'est une chanson engagée, comme toutes les chansons punk, qui mélange le ska, qui mélange le reggae, qui mélange le funk. Et c'est vraiment quelque chose d'extraordinaire, où il montre, en fait, de l'intolérance vis-à-vis de la musique. Et c'est une chanson engagée. Et également, le clip où on voit deux peuples qui se font en permanence de la guerre au Moyen-Orient, ensemble, en train de rigoler. C'est vraiment une chanson d'amour et de partage que j'ai un grand plaisir à partager ce soir avec tes auditrices et auditeurs.
1: Alors, on y va. Ça s'écoute très fort et ça se danse. Rock the Casbah des Clash. Et c'est une des rares chansons, on peut le dire, mon cher Roland, où les guitares et les pianos sont aussi flamboyants.
0: Ah, magnifique. Vraiment, c'est un chef-d'œuvre.
1: Eh ben, merci pour ça, Roland. On l'écoute et on t'embrasse.
0: Merci beaucoup, Émilie. À bientôt.
1: Salut. À bientôt.

0: les Clash sur l'album Combat Rock en 1982. Merci à Roland pour ce choix délicieux. On se régale dès le début de l'émission. Et si vous voulez une double dose de régalade autour de cette chanson, n'hésitez pas à écouter la version de Rachid Taha qui met des paroles plutôt couplets en arabe, mais aussi avec des petits mots de français. Et puis bah sa touche de Rachid Taha qu'on adorait. C'est une très très belle version et est disponible sur tous les sites de streaming.
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0: Et Gwen est avec nous. Salut Gwen.
2: Salut Émilie.
0: Comment vas-tu?
2: Eh bien écoute, ça va.
0: Ça va bien.
2: Un petit week-end calme par rapport au week-end dernier, donc ça va, je me repose.
0: Bon, mais c'est très bien, c'est très bien. C'est souvent les meilleurs week-ends, ceux où on recharge un petit peu les batteries et où la canicule s'est fait la malle. Et ça, ouais. Ça fait plaisir. Gwen, tu retournes à tes fondamentaux, toi qui, lors de tes derniers passages dans le Décibel du dimanche, nous avais passé des gros tubes. Là, tu retrouves ta casquette de chercheur d'or et de nouveaux talents. Tu nous as dégoté un gars, là, incroyable, qui s'appelle Montemarco.
2: Ouais, ça fait maintenant, je crois, à peu près 2 ans que je le suis.
0: Ah d'accord, là, j'adore Gwen. C'est genre, ouais, j'ai appris il y a 5 minutes que le mec existait. Gwen te glisse l'air de rien, qu'en fait ça fait 2 ans et que t'es un peu à la bourre. Je t'adore Gwen, vas-y raconte.
2: Non mais c'est ça que j'aime aussi, tu vois, c'est de voir l'évolution des artistes, ben j'adore quoi.
0: Oui, bien sûr.
2: C'est, tu te dis bon bah ouais, ok, c'est cool pour eux et puis du coup bah il y a plein d'oreilles qui vont aller découvrir, donc c'est tout ce que j'aime, c'est le partage, donc voilà. Donc,
0: alors ce soir il y a plein d'oreilles. Ouais. Alors Montemarco, c'est en un seul mot, hein. Montemarco. C'est qui?
2: Alors c'est un artiste qui est originaire de Marseille, qui vient d'une famille de mélomanes, donc ça chantait beaucoup à la maison. Ouais. Il a fait du piano, il a commencé le piano, je crois, à son adolescence, il devait avoir 14 ans. Ouais. Et il faisait de la musique, mais en parallèle de son métier, ce qui était comme moi, j'ai été prof de maths. Donc tu vois, il cumule les bons points vis-à-vis de moi, prof de maths et musique. Bon bah voilà, déjà il partait bien. Puis en plus c'est un artiste queer. Allez, troisième case. Donc comment te dire.
0: Il voilà. Était fait pour toi, ce gars.
2: Bah totalement. Et puis bah quand j'ai entendu son premier titre, j'étais touché par ses textes. Il a une plume qui est assez fine, une voix un peu singulière. Et puis il a une présence à la fois pudique, mais en même temps il est très charismatique, marquante. Et sa pop, elle est je trouve à la fois douce et puissante. Donc j'ai dit bah tiens, ça c'est une petite découverte que j'aimerais bien programmer chez Émilie.
0: Eh ben, bienvenue l'ami, et merci d'avoir pensé à nous. Montemarco, la chanson que tu as choisie s'appelle Poupée.
2: Ouais.
0: C'est bien ça.
2: Ça parle de l'effacement de soi quand on est dans une relation un petit peu toxique et qu'on s'oublie et que bah après faut se reconstruire émotionnellement et se remettre de tout ça quoi.
0: Eh ben ça va parler à tout le monde, c'est l'avantage. Ça nous est tous arrivé, non hein, les amis, de tomber sur une planche un peu pourrie et ça fait des belles chansons et c'est ça qui est important et ça donne de l'espoir après. Gwen, je rappelle ton compte Instagram indispensable qui s'appelle Inclusique. Voilà, avec des cas dans lesquels tu partages tout un tas de nouveautés, dont j'imagine Montemarco.
2: Bon, oui. Oui, parce qu'il a sorti son EP là, qui s'appelle 1, 2, 3, fin avril.
0: Donc, et ben voilà.
2: Il est parti des sélections.
0: Alors, nous, on écoute Poupée, et puis si ça vous plaît, n'hésitez pas à donner de la force, et à Gwen, et à Montemarco, parce que les jeunes artistes, c'est important pour eux qu'on les suive sur les réseaux sociaux et qu'on mette des petits cœurs sous leurs publications. Ça n'a l'air de rien comme ça, mais croyez-moi, ça change beaucoup de choses pour eux.
2: Et allez les voir en concert.
0: Aussi, évidemment. Merci, Gwen. Je t'embrasse.
2: Des gros bisous.
0: À bientôt. Voici Poupée, Montemarco.
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0: tout nouveau, ça vient de sortir. La chanson s'appelle Poupée et l'artiste, c'est Monte Marco.
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0: Allez, je vous emmène faire un petit tour en 2021. Et non, c'était pas avant-hier, puisque c'était il y a 5 ans. Oh mon Dieu, les jours passent comme les voitures sur l'autoroute de la vie. Ah oui, ça file. Alors, il y a 5 ans, qu'est-ce qui s'est passé au niveau musique? Bon, déjà, on a perdu Philippe Châtel, le papa d'Émilie Jolie. On a perdu Patrick Juvet, monsieur Où sont les femmes? Et on a perdu Tonton David.

0: 2021, l'Eurovision avait son petit scandale car tout le monde pensait que le groupe Maneskin, les rockers italiens qui avaient gagné, avaient pris de la cocaïne en direct à la télévision devant 200 millions de téléspectateurs. On ne sait pas. Est-ce qu'on s'en fout? Oui, peut-être, parce qu'en 2021, on était surtout très très contents d'être pour la troisième ou quatrième fois déconfinés. 2021, c'est l'année de l'après-Covid et c'est l'année des chansons qui, justement, nous redonnent un petit peu d'élan et le sourire. C'est l'année du deuxième album d'Angèle.
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0: Et l'année de la chanson du déconfinement, Respire encore, Clara Luciani.

respirer encore, réapprendre à boire ensemble dans les bars, à faire la fête. Le clip de Clara aussi donnait un petit peu des frissons à l'époque. Voilà, tout ça c'était en 2021. Et puis Feu Chatterton nous proposait un truc assez fou, un monde nouveau. On en rêvait tous. C'est ce qu'il chante, Feu Chatterton, monde nouveau, pour se reconnecter à 2021. C'est la chanson idéale.

0: J'ai oublié quelqu'un qu'on a perdu en 2021, mais qu'on aimait très fort quand même. C'est Charlie Watts, le batteur des Stones. Bah ouais, c'était il y a 5 ans aussi qu'il nous a quitté, ce bon vieux Charlie. Allez, à tout de suite dans Décibels. Laurent va arriver pour vous faire écouter une chanson que vous adorez. Oui, je le sais d'avance. À tout de suite.
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0: J'espère que tout le monde passe un bon dimanche soir. Nous, on s'occupe de vos petites oreilles dans Décibels, avec les choix musicaux toujours avisés et tellement réjouissants des auditrices et des auditeurs. Et c'est Laurent qui débarque. Bonsoir Laurent.
3: Bonsoir Émilie.
0: Comment ça va ?
3: Super bien.
0: Ah bah oui, avec des...
3: Ça va bien.
0: Et puis avec des bagnoles et des filles, tout va toujours bien. Cars and Girls, c'est le nom de la chanson que tu partages avec nous ce soir. C'est un hymne des années 80, ça.
3: Ouais, c'est les années 80. C'est sorti en 88, mais ça avait été écrit en 85.
0: Ah, intéressant. Oui, donc c'est vraiment en plein cœur des 80s, en fait.
3: Ouais, c'est la chanson de mes 18, enfin, c'était la chanson de mes 20 ans. Ouais.
0: Oh, mais trop bien. Et alors, le nom du groupe, quand même, il faut le dire, c'est Prefab Sprout, qui veut donc dire shoot Bruxelles préfabriqué.
3: Préfabriqué.
0: C'est très étrange. Ça m'a toujours... mais bon, chacun s'appelle comme il veut, mais quand même, shoot Bruxelles préfabriqué, fallait le trouver, ce nom.
3: Oui, bah, je pense que Paddy McAdwin a fait exprès de... C'est le leader du groupe. Hein.
0: Ouais.
3: A fait exprès de trouver un nom qui voulait rien dire.
0: Ah, ces Anglais.
3: Parce que je pense qu'il avait un caractère... un petit peu trempé.
0: D'accord.
3: Qui se sent dans ses chansons. Et je pense que c'est allé jusqu'au nom du groupe.
0: Mais alors, ce qui est très intéressant, c'est qu'en réécoutant la chanson, tu vois, puisque quand tu l'as proposée, évidemment, je l'ai réécoutée. Et je me suis dit, ça a très, très bien vieilli par rapport à d'autres choses très marquées années 80. Tu trouves aussi ?
3: Et ouais, c'est ce que je pensais la semaine passée en écoutant Viens de Folie au fur et à mesure.
0: Oui.
3: Des chansons qui vieillissent bien. Parce que, au niveau des enregistrements, de la production sonore, c'est des trucs qui sont presque un peu ouatés, qui ne sont pas marqués trop années 80 ou 90. Et ça résiste bien autant.
0: Et donc, toi, quand tu dis que c'est la chanson de ta jeunesse, genre tu l'écoutais toute la journée, tu la chantais ?
3: Toute la journée, mais bon, à l'époque, Prefab Spot, c'était un petit peu le chouchou des Unrock,
0: oui.
3: Première version.
0: Oui, c'est vrai.
3: C'était un peu le chouchou de tous les, de tous les magazines de rock. NME, le Melody Maker aussi, côté anglais. Je pense qu'ils avaient plus de fans chez les critiques de rock
0: que dans le public. C'est drôle. Et est-ce que tu crois aussi que ce côté très... Parce que c'est très riche, la musique de Prefab Sprout. Est-ce que c'est aussi une espèce de réaction à des sons qui avaient été un peu fauchés, un peu maigrichons parfois avec les groupes de punk?
3: Ah, je sais même pas si c'est une réaction ou si c'est son naturel... naturel profond. Hein.
0: Oui, remarque. Oui.
3: Parce que j'écoutais aussi When Love Backs Down, enfin, qui était son du gros tube des groupes.
0: Ouais.
3: Et là aussi, c'est un peu le départ. Je pense que c'est une question de caractère et puis de ne pas faire comme les autres et de faire. Et surtout, ben, par rapport aux paroles, globalement du groupe, enfin de Paddy McAdwin, hein, je pense que des trucs plus secs ou autres ne fonctionnaient pas et qu'il fallait. Il fallait des choses un petit peu plus travaillées pour s'exprimer. Et là encore, bon, cette chanson-là, Cars and Girls, est encore une petite exception parce que c'est beaucoup plus pop et léger que ce qu'il fait habituellement. Et c'est marrant parce que c'est une chanson en réaction à Springsteen. C'est pour ça que c'était écrit en 85, je pense. Juste quand Springsteen était en train de finir sa grosse tournée après Born in the USA. Je pense qu'il en avait un petit peu marre de Springsteen et de ses chansons.
0: C'est vrai que chez Springsteen, ça parle que de bagnoles et de gonzesses et un peu du paysage. Mais ah, c'est drôle, voilà. Je ne savais pas que c'était pour ça.
3: Et il avait envie de... écoute, le début de la chanson. Bruce in Dreams, Life's Highway.
0: Ah, mais oui.
3: Il ne l'aide pas, il le nomme.
0: C'est génial. Et on sait si Springsteen, il a réagi. On sait si Springsteen, il a dit quelque chose là-dessus. Bah, je suis sûr que non, Springsteen, il a dû faire.
3: Non, je crois pas. Bon, ouais. Bon, on se qualifie en discret sur ce genre de truc. Et voilà, donc, Tally McKinnon, c'était son façon de dire. Bah, ces histoires de bagnole et de gonzesse, nous, ça nous touche pas spécialement. Et il y a sûrement des choses qui sont plus importantes, qui nous touchent plus que ces trucs-là, quoi.
0: Ok.
3: Et toute la chanson est ça. Enfin, il faut écouter les paroles en entier. Bah, ça va être l'occasion, pour ceux qui.
0: Exactement.
3: Peuvent entendre un peu l'anglais, pour voir vraiment, il parle de ça en disant, c'est pas notre truc à nous, et c'est un rêve de Springsteen, mais c'est pas la vraie vie, quoi.
0: Allez.
3: Et en gros, c'est une métaphore, on ne parle pas. Alors que toi, je vois que pour parler tout à l'heure, tu parlais déjà d'une métaphore sur l'autoroute.
0: Oui, c'est vrai, l'autoroute de la vie. Là, c'est l'autoroute de l'émission et on prend la sortie Prefab Sprout grâce à toi, mon cher Laurent, qui est au volant. Hein, je file la métaphore. Merci beaucoup, pilote.
3: Merci beaucoup.
0: À la prochaine. Voici Prefab Sprout. Donc, Cars and Girls. C'est bien, mais c'est pas la vraie vie, quoi.

0: Sprout et Cars and Girls. Un bonheur de réécouter cette chanson. Merci à Laurent.
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0: Mylène Farmer est de retour. Son dernier album date d'il y a 4 ans. La chanson C'est à qui le tour? On va l'écouter maintenant. Mais alors, j'ai mené mon enquête sur DJ Lewis, cet artiste électro qui a fait la prod avec elle. En fait, c'est le fils de Hervé Lewis. Il n'y a que les vieux comme moi qui connaissent Hervé Lewis. C'était le coach de Johnny, le mec qui faisait faire des jogging à Johnny Hallyday et tout. Et donc, j'ai appris qu'il est aussi le préparateur physique de Mylène Farmer depuis le début des années 90. Donc voilà, c'est la relève. DJ Lewis qui apporte sa patte à cette chanson de Mylène Farmer. C'est à qui le tour, c'est nouveau et c'est déjà dans Décibels.

0: C'est à qui le tour ? Mylène Farmer, l'album arrivera et la tournée aussi. Je sais que ça fait plaisir aux fans. On vous tient informés hein, dès qu'on a des petites indiscrétions qui tombent.
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0: Jean-Maurice est avec nous, un habitué du dimanche soir. Salut Jean-Maurice.
2: Oui, salut Billy, salut.
0: Comment vas-tu ?
2: Eh ben ça va, merci, oui. Ça va d'autant plus que c'est un de mes artistes internationaux favoris que je présente.
0: Ah, alors Mika, alors moi aussi j'ai une passion pour ce garçon, je l'avais découvert avec Grace Kelly, j'imagine toi aussi.
2: Oui, j'avais adoré cacher.
0: Et alors, il est formidable, hein, parce que bah déjà, il chante quand même comme un petit oiseau, ce qui est une bonne qualité quand on est chanteur.
2: Oui.
0: Mais en plus, moi, j'aime bien tout l'univers visuel. Il fait très attention à ça, autour de sa musique. Moi, ça me touche beaucoup.
2: Oui. Enfin, il y a eu un petit bémol par rapport à ce qu'il a sorti dernièrement. Là.
0: Ouais.
2: Je l'accroche pas encore vraiment.
0: Ah, le tout nouveau titre, là le duo avec Stilto.
2: Oui, c'est ça. Il y a Stilto, ça, j'ai remarqué. Bon, ça sent un peu de l'ordinaire. Mais par contre, j'adore l'ancien album.
0: Okay.
2: Alors, je ne l'ai pas.
0: L'album où il y a la chanson que tu as choisie ce soir ?
2: Oui, ce soir.
0: Alors,
2: il y avait aussi C'est la vie, c'est la vie. Et voilà.
0: Ok, alors l'album, il s'appelait Que ta tête fleurisse toujours. Et c'était pour la première fois pour Mika, un album tout en français. Parce que, comme tu l'as dit, Jean-Maurice, c'est un artiste international. Mika, il est un peu libanais, un peu anglais. Il parle très bien français. Puis il vit un peu en Italie. Enfin bon, voilà, c'était un enfant du monde, comme on dit. Et il avait toujours fait des albums en anglais. Il avait sorti déjà des chansons en français, mais de manière isolée. Là, tout l'album était en français. C'est peut-être ça qui t'a touché aussi, Jean-Maux, c'est qu'il chante dans notre langue.
2: Beaucoup, parce que c'est vrai que les chanteurs multilingues, et il y a aussi beaucoup de succès en Italie, au passage.
0: Oui, c'est vrai.
2: Là, Sanremo, enfin bon, son titre d'ailleurs, Sanremo était très très bien aussi.
0: Oui.
2: Mais celui-là, donc c'est un hommage à Jane Birkin, et c'est tout à fait les mots qui correspondent aux attitudes de Jane Birkin au tout début.
0: C'est vrai, c'est très joliment écrit. Il a écrit l'album avec un garçon qui s'appelle Dorian, qui travaille pas mal avec Kerenan. Dorian, il a travaillé aussi avec les L5, toutes les femmes de ta vie. C'est lui qui a écrit ses paroles. Génial. Et donc, ok, Mika, donc ça, c'était son album, son avant-dernier album. Et le dernier en date qui s'appelle Hyperloft, un peu moins accroché.
2: Exactement. Ouais, tu as très bien résumé.
0: Ça reviendra.
2: C'est un peu trop. Oui, bien sûr. C'est un peu trop électro pour moi. Mais franchement, celui-là est très bien.
0: Une chanson qui s'appelle Jane Birkin, hommage évident donc. C'est Mika et c'est choisi par toi. Merci Jean-Mo.
2: De rien. À bientôt.
0: À bientôt.
2: Au revoir.
0: Salut.
2: Au revoir.

0: Jane Birkin sur l'avant-dernier album de Mika, un album tout en français qui s'intitule « Que ta tête fleurisse toujours », un album qui était en hommage à sa maman. Et Mika, je le sais grâce à notre auditeur programmateur régulier Stéphane qui bosse au musée Grévin, Mika, il a sa statue au musée Grévin et il est plutôt réussi. Alors vous pouvez aller le voir.
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0: David, maintenant avec nous. Oui, ce soir, on a beaucoup de gars ce soir, dites donc. Non, il y aura une fille tout à l'heure à la fin de l'émission, c'est promis. Comment ça va, David?
2: Salut, Émilie. Oui, non, mais il y a beaucoup de gars, mais j'ai eu le problème à une fille quand même.
0: C'est vrai.
2: Attends.
0: Et une fille qui compte double, hein, parce qu'alors, c'est la boss lady.
2: Exactement.
0: T'as choisi d'écouter ce soir Théodora, qui est, alors pour certains, une nouvelle idole, pour d'autres, un phénomène un peu inexpliqué. Théodora qui a raflé 4 victoires de la musique. Toi, à quel moment est-ce que tu t'es mis à accrocher à la musique de Théodora?
2: Alors attends, parce que moi je te fais mon kéké en disant la boss lady, mais il y a un an, je savais pas qui c'était.
0: Ah, et voilà.
2: Et en fait, j'ai rencontré par hasard dans les couloirs de la maison de la radio.
0: Oh, excellent.
2: Il y avait du monde autour d'elle. J'ai dit c'est qui? On m'a dit c'est Théodora. J'ai dit c'est qui Théodora? On m'a dit c'est une chanteuse. Et donc du coup, bon, je me suis pris un coup de pelle.
0: T'avais l'air vieux.
2: J'avais l'air vieux.
0: T'as googlé Théodora, quoi.
2: J'ai googlé Théodora. Et puis je suis tombé sur le titre qu'on va écouter ce soir. Hein. Mais oui. En fait, j'aime tout d'elle. Enfin, déjà, elle écrit, et c'est ça qui est important.
0: Oui.
2: Et donc là, on va écouter. Mais

vide, mais c'est pas grave, on l'embrasse fort et on va écouter de sa part la boss lady, bah oui, la patronne, c'est son surnom à Théodora. 4 victoires de la musique et un premier concert au Zénith de Paris. Je sais pas si vous vous souvenez, si vous avez vu passer la vidéo sur les réseaux sociaux où elle avait invité Christophe Willem qui avait chanté avec elle Double Jeu sur scène. Donc voilà, c'est une fille qui a pas peur de la chanson française à la Juliette Armanet ou encore de la variette super rythmée à la Christophe Willem. Elle a en plus très bonne réputation. On me dit qu'elle est très sympa. Vous pourrez peut-être la voir au festival We Love Green ce soir. Vous trouviez... Ah bah non, c'était hier. Oh, elle était hier à We Love Green. Bon bah vous l'avez raté, les Parisiens. En revanche, les Nîmois, c'est bon, c'est jeudi prochain au festival de Nîmes. Et puis pour les Marseillais, au parc Borély, festival Mars Attack, Théodora y sera le samedi 13 juin.

0: Théodora, ils me rient tous au nez. Merci à David pour ce choix audacieux. Et Théodora qui cartonne pour sa saison de festival. Je vous ai donné que les premières dates tout à l'heure. Mais sachez que EuropaVox à Clermont-Ferrand, le printemps de Pérouge, Garo Rock à Marmande, également le festival Beauregard à Hérouville-Saint-Clair en Normandie, également les Déferlantes Sud de France à Port-Barcarès, le festival de Poupées, le Paléo Festival, le festival du Roi Arthur et le Cabaret Vert à Charleville-Mézières. Tous ces festivals accueilleront cet été Théodora. N'hésitez pas.
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0: Je passe ma vie sur Instagram et je suis tombée sur la vidéo d'une petite fille, 8 ans et demi, 9 ans, à tout casser, allez 10 ans peut-être, qui au piano reprenait Un homme heureux de William Scheller. Et là, mon cœur a fondu immédiatement. Alors je me suis dit, tiens, ce dimanche, on va se faire un petit récap de William Scheller avec les auditrices et les auditeurs. Quelles sont vos chansons préférées de ce garçon qu'on a découvert avec une chanson assez marrante, hein, Rockin' Dollars.
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0: Au milieu des années 70, c'était pas forcément annonciateur de ce qu'il allait nous donner après, des chansons tellement émouvantes qu'elles allaient nous faire pleurer des larmes. Mais c'est comme ça, William Scheller, c'est aussi faire des chansons rigolotes. Moi, je suis très très fan du Carnet à spirale.
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0: Tout est beau, sa voix, les paroles, la basse, à chaque fois super soignée, la basse sur les morceaux de William Scheller. Et puis, il y a plein de chansons qu'on adore. Je cours tout seul, dans un vieux rock'n'roll, fier et fou de vous.
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0: Là, on la passe, écoutez la basse.
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basse, elle danse, quoi. Et le piano, évidemment, puisque William Scheller est aussi un merveilleux pianiste. William Scheller, donc, qui avait eu un petit creux de carrière, hein, ça arrive à des gens très très bien, avant les années 90, et qui avait sorti en 1991 Scheller en solitaire. Il n'était pas exactement tout seul, il y avait un tout petit public de 200 personnes à Paris, au studio Davou. Et il a enregistré son concert, et il l'a sorti, et dessus, il y avait cette chanson incroyable, Un homme heureux. Et ça a été, figurez-vous, le plus grand tube de sa carrière. Un comeback un peu à la Nougaro avec Nouga York. On l'attendait pas et il est revenu. Et c'était tellement beau qu'on va y retourner en courant en 1991. Un homme heureux, Scheller, en solitaire. Pourquoi

0: William Scheller, ce génie. Il va avoir 80 ans cet été. On lui envoie des bisous d'anniversaire par avance.
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0: C'est la dernière de la soirée et pas les moindres. Bienvenue, Ève.
2: Bonsoir.
0: Comment ça va?
2: Ah ben, je suis une femme heureuse.
0: Je veux être une femme heureuse. En même temps, est-ce
2: que... je suis, en fait.
0: Tu es une femme heureuse.
2: C'est encore mieux.
0: Mais ça s'entend dans ta voix, Ève.
2: Je suis tellement contente de te parler de la chanson qu'on va écouter ensemble, que personne ne connaît en France,
0: non,
2: je pense.
0: Personne. Je te confirme.
2: Mais même tu connais la chanteuse.
0: Alors, moi, je connais très bien la chanteuse Paloma Faith, pour la simple et bonne raison. Donc, c'est une chanteuse anglaise, absolument spectaculaire. Et je la connais parce qu'elle sortait avec un copain à moi dans les années 2006, 7, un truc comme ça. Un chanteur anglais qui était un pote à moi qui s'appelle Josh Weller. Et donc, ils étaient ensemble. Et donc, ma chère Ève, non seulement je vois qui est cette chanteuse, Paloma Faith, mais je peux même te dire qu'elle a dormi sur mon canapé à Paris. En 2007, parce que elle faisait des allers-retours à Paris, mais à l'époque, voilà, elle vendait pas encore de disques, et donc sa maison de disques ne payait pas d'hôtel, et donc elle était venue squatter dans mon salon. Voilà.
2: J'adore.
0: Mais je te laisse la priorité pour présenter son talent artistique, parce que je trouve qu'on devrait mieux la connaître en France.
2: Ah mais oui, ouais, parce que vraiment c'est une artiste complète. Moi je l'ai découverte totalement par hasard dans une série, tu vois, Pennyworth, donc elle est aussi actrice. Et puis bon, quand un truc me plaît, j'aime bien regarder un peu ce qu'ont fait les gens, tout ça, et je fais « Ah mais elle est chanteuse !» Allons écouter ça. Oh, mais le coup de cœur, le coup de foudre, l'amour, vraiment. fait que j'adore sa personnalité, enfin, c'est une femme qui est très engagée, notamment voilà, pour les droits des femmes, etc. Mais ouais, je la trouve tellement drôle, tellement pétillante. Elle a quand même un style bien à elle aussi sur un plan
0: vestimentaire. Ah oui, elle ressemble à personne d'autre en fait. Paloma Faith, je vous mets au défi de trouver quelqu'un qui lui ressemble. Elle est incroyable.
2: Et la voix qu'elle a, et alors la chanson en question, Me Time, moi ça me parle tellement, ce côté de foutez-moi la paix, laissez-moi du temps pour moi, il y a trop de bruit autour, laissez-moi tranquille, j'ai besoin de rêver, de fermer la porte et de hurler aussi parfois.
0: Oui, oui.
2: Et franchement, si on se penche un peu sur les paroles, je pense que ça peut vraiment, vraiment résonner en beaucoup, beaucoup de monde. Peut-être des parents. Jeunes parents,
0: qui dorment plus, qui n'ont même plus le temps de se laver les cheveux. Oui.
2: D'ailleurs, elle vient d'avoir son 3e enfant, hein, donc beaucoup de bonheur et de bise à elle, et de courage, pas trop de sommeil. Mais vraiment, j'aime tous ses albums. À chaque fois, je me dis, mais il y a des pépites dedans. Alors, elle est très, très connue et reconnue dans son pays. Hein,
0: ah oui.
2: Mais c'est pas arrivé jusque chez nous. Alors, je le regrette un petit peu pour nous. Enfin, moi, je m'en fiche. J'écoute beaucoup. Hein. Ouais. Et elle vient aussi de sortir un livre, enfin, l'année dernière. Elle fait tout. Elle a tous les talents, vraiment. Si un jour la vie te mène sur son chemin, dis-lui qu'elle a une très, très grande fan en France.
0: Je vais lui dire, je vais lui parler de toi, Eve, si je la recroise. Mais en tout cas, je te remercie parce que je suis hyper contente d'entendre sa voix grâce à toi ce soir à la radio. Merci Ève.
2: Mais de rien, gros bisous.
0: Bisous, voici Paloma Faith, Me Time.

0: disais avec Eve avant le début de la chanson, Paloma Faith n'est pas assez connue en France, mais bon, bah, maintenant vous la connaissez. Et ça, c'est une bonne chose, grâce à Décibel. Allez, c'est terminé pour ce soir. Merci à l'équipe de l'émission. Il y avait Iris Guitoni, Christophe Hulens, Elodie Bianca Maria, Franck Moilier et notre stagiaire, Stéphane Silla. À demain.
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3: Bonjour, bon dimanche, sous vos applaudissements, c'est Willy vient déjeuner chez vous, numéro 1060.
4: Ça filoche.
3: Bonjour la tribu.
4: Bonjour.
3: Alors, qui est là aujourd'hui? Nicolas Malabeuf, votre enfant de la télé. Bonjour mon bon Nicolas.
4: Bonjour Willy, bonjour tout le monde.
3: Et Fabien Hibou, notre geek. Bonjour mon Fabien.
5: Bonjour Willy, bonjour à tous.
3: Et bienvenue à tous mes amis. Merci d'avoir choisi votre émission utile sur votre radio utile. 55 minutes qui arrivent là pour apprendre, comprendre et s'amuser de l'actu avec nos invités, nos chroniques, notre musique, nos cadeaux. Notez bien les dossiers du jour. Dans un instant, on va revenir sur cette histoire complètement dingue. Mardi soir sur M6, un prêtre raconte en direct qu'il a recueilli en 2022 les confessions de Xavier Dupont de Ligonnès, qui lui aurait avoué les meurtres de sa famille. C'est une onde de choc, sauf que le gars n'était pas prêtre et que cette histoire a vite senti l'arnaque. S'en est suivi donc un débat sur le secret de la confession. Un prêtre doit-il dire, quoi qu'il arrive, ne jamais jouer, jamais rien dévoiler? Ça m'a intéressé, ça nous a intéressé tous. Eh bien, on va en parler dans une minute. Et à 12h30, vous connaissez ces lunettes. Matt Lesgui de l'émission E égale M6 sera avec nous. C'est une spéciale M6 aujourd'hui.
4: Ah oui,
3: E égale M6 sera avec nous. Il a sorti un livre, Toutes les vérités scientifiques sont bonnes à dire. Alors, le manque de sommeil fait-il grossir? Pourquoi le froid ne provoque pas le rhume? Faut-il choisir entre manger une entrecôte ou sauver la planète? Pour moi,
4: on a fait notre choix.
3: Voilà, moi j'ai fait mon choix. On va en parler avec Mac donc dans 20 minutes. Et bien sûr, vous le savez, on fait cette émission tous ensemble. Hein, vous faites partie de cette tribu, mes amis. C'est la plus grande émission de radio du monde. Vous êtes tous des chroniqueurs. Venez nous rejoindre d'abord sur le groupe Facebook.
5: Oui, si vous appelez Xavier Dupont de Ligonnès, vous pouvez. Vous pouvez vous abonner sur le groupe Facebook.
3: Mais oui, Xavier, alors.
5: Il faut taper Youpi la vie avec Willy Rovelli. Vous tombez sur nous. Et la question du dimanche, Bernadette Chirac avait interdit à son mari de la tutoyer. Oui. Et vous, qu'avez-vous déjà interdit à votre partenaire? Ça nous intéresse. Alors, on a déjà pas mal de messages. Christophe, je lui ai interdit de coucher avec un autre.
3: Ah oui, c'est pas mal.
5: Et Francis, de parler trop pour rien dire, je l'adore.
3: Heureusement.
5: C'est sympa, Francis. Donc continuez à réagir, c'est complètement gratuit. Pour nous retrouver, vous allez sur Facebook et vous tapez Youpi la vie avec Willy Rovelli.
3: Voilà, si vous voulez réagir sur tout ce que vous entendez dans l'émission ou juste nous passer, nous faire un petit coucou, venez, c'est la libre antenne du week-end, vous le savez, 0810 055 056. Appelez, hier c'était mou, j'aime pas quand c'est mou. Alors appelez, il y a Oumaïma qui est là, qui vous attend, 0810 055 056. Et
4: alors on a un tel respect pour elle que la carte cadeau, on ne la tutoie pas,
3: on la vouvoie.
4: On a trop de respect. Elle vaut 100 euros et on vous l'offre en fin d'émission.
3: Merci mon bon ami. On a tout dit.
4: Allez, démarrons.
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3: Allez, ouvrons notre premier dossier. Bonjour Arnaud Alibert.
6: Bonjour.
3: Bienvenue ici. Vous êtes prêtre et rédacteur en chef du journal La Croix. Vous avez séché la messe aujourd'hui, non? Vous y étiez là? Vous l'avez faite?
6: J'y étais, je suis sorti simplement deux petites minutes avant pour prendre l'antenne avec
3: ça
6: vous.
3: Ça c'est gentil, quel grand professionnel. Merci d'être avec nous pour évoquer cette histoire complètement folle qui a eu lieu cette semaine. Je vais en rappeler les grandes lignes pour ceux qui n'avaient pas suivi. Un homme qui s'est fait passer pour un prêtre appelle en direct une émission de Julien Courbet sur M6. Il raconte qu'en 2022, il aurait confessé Xavier Dupont de Ligonnès qui lui aurait avoué donc les meurtres de sa famille. Le prêtre dit voilà, je parle et l'évêque de Carcassonne m'a donné l'accord pour que je puisse parler. Bon, dès le lendemain, on a compris que tout ça, c'était n'importe quoi. Mais voilà, il y a eu tout un débat toute cette semaine, du coup, et un peu même des fantasmes liés à la confession. Est-ce que vous pouvez nous dire, mon père, voilà, que si on vient vous voir et qu'on vous raconte ce genre d'histoire, vous, en tant que prêtre, par rapport à la confession, il se passerait quoi? Est-ce que vous nous confirmez qu'effectivement, il y a le secret, quoi qu'il arrive?
6: Alors, je vous confirme d'abord qu'il y a beaucoup de fantasmes.
3: Ça, c'est certain, voilà.
6: Puisque, ça fait 21 ans que je suis prêtre et on m'a jamais posé de questions sur comment je fais pour l'Eucharistie ou pour les baptêmes.
3: Ouais.
6: Et on me pose toujours qu'est-ce
3: sur
6: que
3: la confession.
6: Alors, il se trouve que je suis aussi aumônier en prison. Quand je confesse un criminel ou prétendu tel en prison et qu'il m'avoue ce pourquoi il est là, il y a aucune raison que je prenne la parole auprès de n'importe qui. Il est déjà pris en charge par la société.
3: Ouais.
6: Donc, la question de ni une question de droit, ni une question de morale.
3: Ouais.
6: Les choses sont en place. À l'extérieur, un criminel qui viendrait me dire qu'il a commis un crime ou qu'il est en train de commettre un crime, C'est une vue de l'esprit. Ça fait, comme je vous l'ai dit, plus de 20 ans que je suis prêtre. Je n'ai jamais reçu ni entendu aucun de mes confrères dire cela. Il faut même rajouter, même inverser, c'est-à-dire que si le criminel, par définition quelqu'un de pervers, savait que le secret pourrait être levé, au contraire, peut-être il jouerait là-dessus pour avoir une stratégie de communication qui lui permettrait peut-être de brouiller les cartes. Donc vous voyez, on est vraiment dans le, ouais, dans le fantasmagorique, voilà. Mais c'est la première chose qu'il faut dire. Ouais. Après toute cette affaire de M6, et on aurait d'autres choses à dire, évidemment.
3: Ouais, ouais. Mais là, pour en revenir sur le secret de la confession, admettons, moi, je viens vous voir cet après-midi ou demain matin, mon père, et puis je viens vous dire, voilà, je viens vous avouer un truc très, très grave que j'ai fait. Qu'est-ce que vous me diriez?
6: Alors, là, c'est là où il faut entendre que le secret, en fait, qui va lier le pénitent et le prêtre, il est sur ce que le pénitent va dire, ouais, il est aussi sur ce que le prêtre va dire au pénitent.
3: C'est-à-dire
6: qu'il va y avoir un dialogue en vérité, ouais, et qui va dire, la personne, en fait, elle vient parler à Dieu, en fait.
3: C'est
6: quand elle va voir le prêtre qu'elle est sincère, elle vient parler à Dieu. Donc, le prêtre, il aide la personne à s'adresser à Dieu et à recevoir une parole de vérité qui peut la remettre en place, sur le bon chemin.
3: Ouais.
6: Mais ce genre de situation donc, qui est très courante parce que les gens se confessent, pas beaucoup, mais quand même ils se confessent, n'entraîne aucun désordre public. En fait, c'est comme je vous dis, c'est une vue de l'esprit de penser que la justice ou la police pourrait avoir dans les prêtres des auxiliaires de leur travail. Ça, c'est complètement faux. Mmh. Ce qui ou invraisemblable, si vous voulez fantasmer. Ce qui arrive, ce sont souvent des fautes morales. Mmh. Donc, par exemple, j'ai dit un gros mot à l'antenne de ici radio.
3: Oh non,
4: ça n'arrive jamais.
3: C'est pas notre genre, mon père. Alors là, mon père, ça n'arrive jamais. Alors, dis donc, s'il faut que je me confesse à chaque fois que je dis un gros mot, on va se voir souvent, Arnaud. Mais bon, voilà, d'accord. Mais sinon, pardon, j'insiste un petit peu là-dessus, mais le secret de la confession, voilà, c'est quelque chose qui est, j'allais dire, gravé dans le marbre, de toute façon, chez vous.
6: Non, alors ce qu'il faut avoir en tête, c'est que dans l'affaire de M6, quand le prêtre dit « j'ai l'autorisation de l'évêque de parler », ça c'est complètement faux, c'est invraisemblable, c'est impossible.
3: D'accord.
6: En revanche, un prêtre qui recevrait en confession une donnée extrêmement grave,
3: oui,
6: et qui donc serait tenu par le secret, mais il irait auprès d'un ami, d'un confrère, d'un évêque, pour essayer de lui faire comprendre qu'il a reçu quelque chose qui est très grave, pour lequel il est en grande tension intérieure, etc. Donc ça, c'est tout à fait possible pour essayer de mettre en place un partage, si vous voulez, d'une vérité qui serait trop lourde.
3: Ouais. D'accord. Donc
6: et
3: ça.
6: Si, oui. Si au cours de ce dialogue, il devait lâcher un morceau de la vérité qu'il aurait entendu et donc il serait donc en contravention avec le secret de confession, alors il pourrait voir un évêque réexpliquer sa démarche et dire voilà, j'ai commis cette faute, et donc le prêtre ne serait pas excommunié jusqu'à la fin de ses jours, il pourrait retrouver son poste de prêtre. Ce qui compte beaucoup, c'est l'intention.
3: C'est l'intention.
6: C'est-à-dire, si le prêtre a l'intention de nuire au pénitent en révélant la vérité, là, c'est gravissime. S'il a l'intention d'essayer de sortir d'une situation où il y a quand même un danger pour lui ou pour autrui, alors là, il y a une manière d'accompagner le prêtre pour qu'il ne soit pas écrasé par le secret et qu'il puisse mettre en place une forme de dialogue ou une parole qui le libère.
3: Bon, merci beaucoup, mon père. Je voulais avoir ces petites informations parce que ça m'a intrigué tout au long de cette semaine. Merci beaucoup d'être sorti quelques minutes comme ça pour venir nous parler. Merci infiniment. Donc, Arnaud Alibert, prêtre et rédacteur en chef du journal La Croix. Je ne vous promets pas de garder le secret de tout ce que vous venez de dire, car il n'y a pas plus commère que moi. Mais d'accord. Hein. Moi, dès qu'on me dit un truc, alors tu le dis pas. Je vous jure, dans les deux minutes, je le dis.
7: Il le dit. Ouais. Vous n'avez pas gardé un secret.
3: Rien. Merci beaucoup, mon père. Passez un bon dimanche. On parle de quoi avec toi dans un instant, mon Fabinou?
5: 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Un jeune de 23 ans a créé une application pour vous aider à faire des économies. C'est nouveau, ça vient de sortir. Présentation dans un instant.
3: Merci beaucoup. Et appelez-nous, 0810 055 056. Vous réagissez avec nous sur tout ce que vous entendez. C'est chez vous. Cette radio est à vous, mes amis. Voici Alain Bachung et les vertiges de l'amour.

0: C'était bien sûr Alain Bachung et les Vertiges de l'amour.
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0: Ah, je les aime, les deux bébés. Ça, c'est mes deux bébés. C'est Nicolas et Fabien. C'est vraiment mes deux enfants.
3: On vous aime aussi.
0: Bah, appelez-moi mon père aussi.
3: Oui. Hein? D'accord, mon père.
0: Allez-y, mon fils.
3: Mon daron.
0: Ouais, mon daron.
3: Toute l'actu web de la semaine, j'ai repéré une toute nouvelle application qui va vous permettre de faire des économies sur votre plein de carburant.
0: C'est bien.
3: Non, c'est toujours un sujet qui préoccupe hein, les Français.
0: Le nom J'espère qu'il a raccroché le vrai père. Bon, alors, allez-y, continue.
3: Le nom de cette appli, Mon Plein Écho. Toute nouvelle appli créée par un Nantais de 23 ans. C'est chez vous, moi. Nico. Il y a vraiment un vivier de talent là-bas, non?
0: Talent.
3: Il s'appelle Jordan Baumard, étudiant en école d'ingénieur en informatique. Et il vient de sortir donc Mon Plein Écho. C'est complètement gratuit. Cette appli va vous aider à trouver une station-service près de chez vous avec le carburant au meilleur prix. Explication avec Jordan, le créateur de Mon Plein Écho.
4: Mon Plein Écho, c'est une application qui va vous permettre de localiser les stations essence les moins chères tout autour de vous, mais également sur votre trajet. Par exemple, vous partez en vacances, il y a énormément de petites villes sur votre chemin qui vont avoir des prix beaucoup moins chers sur l'essence. L'application va vous proposer les stations les plus optimisées, avec le temps de détour le plus faible.
3: Donc ça s'appelle Mon Plein Écho, le petit truc en plus de l'appli. Le prix du carburant est mis à jour en temps réel et on vous informe si le carburant est bien disponible à la station service souhaitée, ce qui vous évite de faire un petit détour. Merci à Jordan pour la création de Mon Plein Écho. Jordan a seulement 23 ans quand même, je souligne. Grâce à son appli, on va faire des économies. Autre sujet tiens, qui fait parler depuis quelques jours.
5: Toutes les semaines.
3: Mais oui, mais c'est toujours Céline Dion. Céline a annoncé des nouvelles dates de concert à Paris pour l'année prochaine. Les fans sont en feu et elle inspire les internautes, Céline. Les pompiers de la caserne de Toulouse-Atlanta ont posté une vidéo cette semaine sur TikTok sur cette musique pour annoncer leur traditionnel bal des pompiers du mois de juillet. Et petit détail, dans la vidéo, un sapeur-pompier de Toulouse s'est déguisé en Céline Dion. J'ai jamais vu Céline avec autant de poils. C'est plus qu'on ne chita vu.
0: On ne sait pas, on ne la connaît pas. Hein. On ne la connaît pas plus que ça.
3: Non, mais elle n'a pas de barbe. Ça se voit qu'elle n'a pas de barbe.
0: En temps normal, tu l'as déjà vu avec en robe de chambre.
3: Bien.
0: Le matin en se levant.
3: Bon, bref, dans cette vidéo, on voit les pompiers de Toulouse dans une chorégraphie endiablée. Une nacelle a été mobilisée et le clip se termine avec une pluie de confettis. Voilà, c'est très festif. Et donc, la vidéo se termine avec ce texte. Oui. Pas d'inquiétude, notre Céline vous attend donc le vendredi 3 juillet 2026. Donc, eh bien, rendez-vous à la caserne de Toulouse pour voir une Céline Dion qui devrait mettre le feu au bal des pompiers.
0: Le feu.
3: On termine l'actu web avec un artiste que j'ai découvert sur TikTok. C'est un musicien brésilien. Ça m'a fait la semaine, ça. Le gars, en fait, fait de la musique avec tout ce qu'il trouve. Par exemple, des jouets en plastique en forme de poulet qui font pouet-pouet. J'aime bien. Non?
0: On entend pire.
3: Bon, plus fort encore. Il a fait un duo avec sa machine à laver. Ça, c'est pas banal. En fait, sa machine, elle fait des bip-bip. Du coup, il a eu l'idée d'installer son piano dans sa buanderie pour un duo pas comme les autres. Donc ça, c'est les bip-bip de sa machine à laver.
6: Original.
3: Voilà le premier duo machine à laver piano. Tout le monde s'en fout. Merci Internet d'exister pour ce genre de moment. Moi, je vous laisse car ce morceau m'a lessivé.
0: Merci beaucoup. C'est un peu Rémi Bricard.
3: Ah oui. C'est un petit peu Rémi Bricard, mais pas pareil.
0: Parfois, on parle sur ces jingles. De toute façon, il y aura bien un jour, on arrêtera.
3: On découvre l'émission.
6: On ne respecte rien.
0: J'espère qu'ils n'ont pas payé quelqu'un pour les faire, ces jingles, parce qu'on ne les entend jamais.
3: C'est pas grave. L'essentiel, c'est qu'on vous entend. Et
0: voilà,
3: c'est l'essentiel.
0: Merci, mon bon Fabilou. Oui. Allez, dans un instant, on va vous présenter un invité pas banal, parce qu'on aime vous présenter des invités pas banaux. Mais d'abord, tiens, on va écouter Pascal Obispo et Francis Cabrel. Ils sont deux. Avec Il faudrait que pleuve l'amour. Disons, c'est très amour aujourd'hui.

0: Non, non. Pascal Obispo et Francis Cabrel.
1: Je les adore.
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0: 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Oui. Allez, comme promis, place à la personne pas banale du dimanche. Bonjour Gauthier de Ginestet.
5: Bonjour. Oui.
0: Bienvenue ici, mon cher Gauthier. Alors, vous êtes de Castres. Vous êtes castré et moi castré, c'est marrant.
1: Oh là
0: c'est vraiment très drôle. Très, très
1: bien préparé, c'est ouais, formidable.
0: Et vous venez de lancer une application pas bête qui s'appelle Pete Meter. P-E-T-M-E-E-T-E-R. Alors, de quoi s'agit-il, mon cher Gauthier?
5: Alors, il s'agit d'une application de rencontre pour animaux de compagnie. On s'adresse essentiellement aux chiens, aux chats, aux naques, donc tout ce qui est hamster, lapin, et puis éventuellement également les oiseaux. Et puis donc, on a quelques originalités qui nous ont rejoints donc, ces derniers temps, à savoir des reptiles, par exemple des lézards, des serpents, et on a même des chevaux.
0: Ah oui, des chevaux. Donc c'est quoi? C'est une application de rencontre pour des animaux, c'est ça?
5: C'est tout à fait ça. Voilà. C'est une application de rencontre pour animaux. Vous inscrivez votre animal, vous inscrivez votre profil propriétaire, votre animal, et vous swipez donc la liste de profils qu'on vous propose à proximité de votre lieu de résidence.
0: Trop bien. Donc alors l'idée c'est quoi? C'est pas de dire par exemple voilà, moi j'ai mon chien Pupus là, il bat de la queue pas bien en ce moment. Il a la queue molle.
1: Il a pas le moral.
0: Il a pas le moral. C'est la queue elle fait voilà. Donc je sens qu'il a pas le moral. Et là je me dit, il faut qu'il se trouve une pote, tu vois, un pote. C'est pas un truc amoureux, hein, c'est un truc de rencontre.
1: Après, ils font ce qu'ils veulent, les animaux.
0: Après, ils font ce qu'ils veulent, exactement.
5: Voilà, c'est ça.
0: Voilà, donc je remplis son profil et puis je mets son petit caractère, tout ça, c'est ça, hein.
5: Alors voilà, on demande toute une liste de caractéristiques en fonction de votre animal.
0: Voilà.
5: Ça passe par les notes de santé, savoir justement s'il est castré ou non, son caractère en général, s'il est sociable, etc. etc. Et en fait, toutes ces caractéristiques permettent vraiment de savoir si votre animal va être compatible avec celui que vous allez swiper.
0: Voilà, par exemple, je sais que je vais me promener à tel endroit, je me dis tiens, ça serait bien qu'il joue avec quelqu'un, et on fait comme ça. Et du coup, ce qui est bien aussi, c'est que même les propriétaires, ils discutent entre eux, ils se rencontrent aussi.
1: C'est surtout ça, je pense, non?
0: Bah oui.
5: C'est une éventualité, on peut pas l'exclure.
0: J'aime bien Gauthier. Vous êtes politique aussi, Gauthier. On dirait un homme politique.
1: Oui, oui.
0: C'est une éventualité. donc c'est vachement bien. Et donc c'est pour tous les animaux, alors, parce que je crois qu'il y a une majorité de chiens pour le moment sur l'appli. Parce qu'il démarre, mais c'est ça, c'est pour tous les animaux.
5: On reste ça reste entre 85 et 90% de chiens, environ 5% de chats, même si la communauté des chats s'élargit de plus en plus. Et puis ensuite, donc, tous les 5% restants, comme je vous le disais, ce sont les chevaux, les reptiles, etc.
0: C'est ça. Et alors, pourquoi cette idée, mon cher Gauthier, c'est venu d'où ça alors?
5: C'est en discutant avec des amis, parce que j'ai des amis qui résident dans des appartements et qui se retrouvent avec des chiens et des chats qui ne sont pas, qui ont quelques difficultés justement à être sociabilisés. Ces animaux restent enfermés dans ces appartements et en fait donc ces discussions que j'ai pu avoir avec mes amis me disaient justement comment je peux faire pour sociabiliser mon animal. Et c'est à partir de là que l'idée m'est venue et que j'ai créé Pet Meter.
0: Et donc c'est disponible partout en France ou c'est que à Castres?
5: C'est disponible partout en France et dans le monde.
0: Ah, dans le monde.
5: Et l'application est traduite en français et en anglais.
0: Et c'est gratuit? C'est tout gratuit ou...
5: C'est 100% gratuit et ça restera gratuit quoi qu'il en soit.
0: Bravo Gauthier. Voilà, grâce à Gauthier, tu vois, mon chien, il s'emmerdera plus. Il est mou.
1: Oui, il est un petit peu mou.
0: J'aime pas. Gauthier, oui, moi, j'aime pas. C'est mon chien qui me siffle tout le temps. Merci Gauthier de Ginestet, créateur de l'application Pet Meter. P-E-T-M-E-E-T-E-R. Pet Meter. Le Tinder des animaux. Merci infiniment Gauthier. Passez un beau dimanche. Voilà une belle idée.
1: C'est une belle idée.
0: Très bien. Vous aimez les tripes? Vous aimez la pub?
1: Ah oui, bien pour ça.
0: Tant mieux, elle arrive. Et juste après, c'est les infos pratiques près de chez vous. 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
2: Partons gaiement vers la deuxième demi-heure de votre talk show du dimanche. Alors ici, c'est comme la messe du dimanche.
3: Mais on va pas pareil,
2: hein, ça, non. Dans un instant, on va parler de la science au secours de notre quotidien avec Mac Lesguy.
3: Ah, on l'adore.
2: On l'adore, Mac Lesguy. Et votre tribu là, notre enfant de la télé, Nicolas Malabeuf. J'ai appris tout à l'heure que tu as fait une licence de quoi?
3: Oui, j'ai fait quelques études.
2: Alors, tu as fait le bac et après le bac?
3: Une licence information communication du côté de Nantes. Ça se voit pas, mais j'ai des années d'études.
2: Mais ça, c'est fou comme ça. S'entend pas, mais à aucun moment. Et puis notre spécialiste de web,
3: aucune étude, licence 4.
2: Et c'est déjà pas mal.
3: Et vous?
2: Rien, moi rien.
4: Non, j'ai fait des études.
3: L'école du rire.
4: L'école du rire, mais oui, on n'est plus en 90.
2: J'ai fait l'école des fans, ça c'est vrai, j'ai présenté.
3: Ah oui, c'est vrai.
2: Eh voilà, c'est déjà pas mal. Et puis, alors vous qui nous écoutez, vous êtes ici chez vous.
3: Réagissez.
2: Vous pouvez réagir sur le groupe. Alors
3: ça, c'est complètement gratuit sur Facebook. Vous tapez Youpi la vie avec Willy Revelli. On vous a posé une question. Parce qu'en fait, Bernadette Chirac avait interdit à son mari de la tutoyer. Et vous, qu'avez-vous déjà interdit à votre partenaire? Alors, on a beaucoup de messages.
2: Ah.
3: Corinne a posté interdit de commenter les résultats de mon régime.
2: Ah, ouais.
3: Ça, c'est pas mal.
2: C'est bien,
3: et il y a Laurence, je lui ai interdit de ronchonner. Mais quand je lui dis ça, il ronchonne.
2: Donc, voilà.
3: Donc continuez à réagir, c'est gratuit. Le groupe Facebook pour nous retrouver, vous tapez Youpi la vie avec Willy Revelli.
2: Et appelez-nous aussi parce que c'est mou là. Qu'est-ce que vous avez depuis hier? J'aime pas j'ai l'impression que personne nous écoute. 0810 055 056. Allez appeler, même juste pour dire
3: l'apéro.
2: Bonjour. Allez, pap pap. En plus vous allez pas repartir les mains vides parce que
3: et oui, une carte carburant qui ne tombe pas après-demain, qui ne tombe pas demain, qui tombe en fin d'émission.
2: T'imagines, 100 euros de carburant, c'est pas rien en ce moment. 0810 055 056. Appelez-nous, pitié! Mais d'abord, si vous n'avez pas suivi l'actu, pas de panique, l'actu vous suit. Il est temps pour moi de mettre
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2: Et on commence avec un point, Patrick Bruel. Regarde ma bite. La plaque au nom de Patrick Bruel a disparu de la grande plage de Dinard. Et là, du coup, c'est plus la plage des grands hommes. Mais bon, tel qu'on connaît Bruel, cette plaque devrait vite réapparaître sur la plage de Nibar. Sacre du PSG, Jordan Bardella bat son record de popularité dans les sondages à la suite des émeutes. Allez les gars, c'est bien. Jeudi, il y a le mondial qui démarre. Continuez à bien tout péter, hein. Bardella président, on y est presque, on ne lâche rien. Allez, c'est bien, on y va. Violence PSG Arsenal, toujours à Pau, un jeune condamné pour avoir jeté un saucisson dans l'œil d'un policier. C'est le fameux saucisson à l'ail. Habituellement, on se fait arrêter pour port d'armes prohibées, mais pas pour armes de port prohibées. Bernadette Chirac est morte. Bon bah rip, reste une pièce jaune. Patrick Poivre d'Arvor, PPDA, visé cette semaine par deux nouvelles plaintes. C'est PPD rap. Il va finir par avoir une EQTF, hein, une obligation de quitter le tanga des femmes. À Los Angeles, la chanteuse Britney Spears a plaidé coupable après une arrestation pour conduite en état d'ivresse. C'est Britney Spritz. Britney Spears qui avait sorti il y a peu une autobiographie, La femme en moi, à ne pas confondre avec celle de PPDA, Moi en la femme.
3: Oh non.
2: Télévision, dans Mask Singer, le chanteur Danny Briand a été trouvé dans le masque du caillou.
3: Ah.
2: Donc il a beau s'appeler Briand, le caillou, vu qu'il n'est pas allé en finale, c'est pas une pierre précieuse. L'éléphant, c'était Patrick Bruel, mais bon, c'était trop facile. Il avait la braguette ouverte, on voyait ça trop, alors bon, ça comptait pas. Les données de 100 000 clients, dont les coordonnées bancaires piratées chez Basic Fit. C'est Basic Fit. Netflix annonce que la saison 6 de Emily in Paris sera la dernière. Bah tant mieux, cette série, c'était n'importe quoi. J'ai vu une scène où Emily met moins de 10 minutes à commander un café dans un bar et en plus, sa serveur lui a répondu avec plaisir.
3: Ouais.
2: Et en souriant avec ça. Non mais n'importe quoi, c'est exagéré. Enfin, la question du jour. Tiens, bah si on fait un crossover entre Emily in Paris et Faites entrer l'accusé, est-ce qu'on pourra l'appeler Emily Louis in Paris? Eh ben vous avez 2 ans. Malheureusement, dans 207 jours, c'est fini 2026.
3: Bravo. Il va falloir vous confesser là.
2: Oui.
4: Il y a des choses à dire là.
3: On rappelle mon père.
2: Oui, on va rappeler. On est là pour 3-4 heures. Alors allons-y vite. Allez, mes amis, si vous n'avez pas le moral.
4: Ah, on n'est pas bien.
2: Mais on a la solution.
4: Non.
2: Quoi que vous fassiez, vous arrêtez tout. Vous vous levez. Et quand je vous dis à vous, vous allez me faire un palabapapaba. D'accord?
4: Là, ça va pas.
2: On a un coup de mou.
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2: À vous! Palabapapala! Et voilà, ben ça va mieux. Beaucoup mieux. Voilà, ça va beaucoup mieux. Voici KOD avec Chacun sa route sur votre radio ici. Merci d'être avec nous, mes amis. À tout de suite, juste après ça, avec Mac Lesguy.

0: plaisir de réécouter ça. Merci Bulle. Merci. Bulle, c'est celle qui programme les missions. Merci ma Bulette. C'était fini, effectivement. KOD avec chacun sa route. Oui.
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0: Celui qui arrive maintenant, je l'adore. Ouvrons notre nouveau dossier. Bonjour Mac Lesguy.
3: Bonjour Willy.
0: Bienvenue ici mon cher Mac. Alors on vous voit chaque dimanche soir sur M6 depuis 102 ans dans E égale M6. Et Max,
4: ça cartonne.
0: Hein. Mais ça cartonne. Je
4: depuis
0: vous...
4: 35 ans.
0: Non mais t'imagines, fou. Et je vous adore Max, mais comment vous faites, moi qui suis le roi des crétins, je comprends tout quand vous expliquez les choses. Comment est-ce que vous arrivez à le faire ça, dites-moi déjà.
3: Eh bien écoute Willy, c'est très simple. J'imagine que tu es derrière ta télé, ouais. Tu dis on va faire simple, pas trop compliqué pour que tu comprennes.
0: Et, bah voilà.
3: Et on essaie de s'y coller. Voilà.
0: Et bah voilà. Mais j'adore, je vous adore, Mac. Alors donc là, le livre qui vient de sortir s'appelle « Toutes les vérités scientifiques sont bonnes à dire ». C'est un livre qui bouscule les idées reçues sur la science. Quelles idées reçues, par exemple, mon cher Mac ?
3: Oh, des idées reçues sur les produits détox, sur la manière de bien s'endormir, sur les liens entre notre sommeil et notre poids.
0: Le poids.
3: On parle aussi du danger des chats, parce qu'on a beaucoup de chats et ça tue beaucoup d'oiseaux.
0: Ouais,
3: bref, c'est tout notre quotidien.
0: Voilà.
3: Est-ce qu'il faut économiser l'eau du robinet
0: pour sauver
3: la planète? Est-ce qu'on peut continuer à manger de la viande?
0: C'est
3: tout notre quotidien décrété par la science.
0: Voilà, et justement, on va s'arrêter deux petites secondes là sur cette histoire de d'eau là, du robinet, parce que vous dites, bah, évidemment, couper l'eau du robinet, évidemment, voilà, on se lave les dents, on le coupe, c'est bien logique. Mais vous nous dites quoi, en fait, si on fait des petits trucs aussi simples, chacun de notre côté, bon, on va pas aller loin avec ça, quoi.
3: Non, on va pas aller très loin, en fait, parce que ce dont on se rend pas compte, c'est que l'eau, c'est un produit qui est très lourd. L'eau de Paris, si vous l'économisez, il n'ira jamais à Lyon ou il n'ira jamais à Perpignan, là où il peut y avoir des sécheresses ponctuelles. Il faut vraiment faire très attention. Donc, les petits gestes ont des petits effets, en fait. Et ce que j'explique, c'est qu'il faut toujours avoir le sens des ordres de grandeur.
0: Ouais.
3: Il ne s'agit pas de gaspiller l'eau.
0: Bien sûr
3: mais
0: que
3: en
0: non.
3: revanche, économiser litre par litre l'eau pendant que vous arrosez votre jardin ne sert à rien.
0: Ouais.
3: Si, d'ailleurs, vous voulez faire des économies, ce n'est pas l'eau qu'il faut éviter de gaspiller ou faire attention, c'est l'eau chaude. Parce que pour l'eau chaude, si vous la chauffez avec du gaz, ça a une répercussion, sur votre portefeuille, et deux, ça émet beaucoup de carbone, beaucoup plus que votre litre d'eau froide.
0: Ouais.
3: Donc, soyez attentifs à votre eau chaude, très certainement, c'est pour ça que préférer des douches au bain, par exemple, c'est utile pour votre porte-monnaie et peut-être un peu pour la planète. En revanche, si vous êtes dans une région où il n'y a pas de problème d'eau, pas la peine de vous mettre martel en tête en essayant d'économiser chaque dixième de litre d'eau.
0: Voilà. Donc dans ce livre, voilà, donc vous évoquez, donc on l'a entendu, enfin des sujets légers comme effectivement l'alimentation des animaux ou le sommeil, mais donc des questions plus sensibles comme le nucléaire ou le bio. Tiens, par exemple sur la clim. Alors vous êtes exactement comme moi ou je suis comme vous. On est pro-clim. Là, non, mais il a fait très chaud là, la semaine dernière. Il faisait super chaud. Il y a encore tout un débat qui est arrivé sur la clim et on a l'impression qu'en France, dès qu'on emploie le mot clim, c'est le diable.
3: Alors, la clim jusqu'à présent, c'était le diable et vous savez, beaucoup de gens disaient bon, la clim, c'est très mauvais pour la planète, etc. Bon, avec la dernière canicule, évidemment, qui est provoquée par le changement climatique, on sait bien qu'il va faire de plus en plus chaud l'été, donc il va falloir climatiser pour protéger les personnes les plus fragiles. Le débat est en train de s'éteindre. Enfin, les fameux contributeurs du GIEC, vous savez, ceux qui nous disent depuis toujours, faut faire très attention, etc., disent, bah oui, il faut s'adapter au changement. S'adapter au changement climatique, au réchauffement, ça veut dire commencer par climatiser les personnes les plus fragiles, car vous aurez beau dire et beau faire, essayer d'atténuer le changement climatique, etc., on aura toujours des canicules, et il va y en avoir à répétition, plus intense, plus grave. Et si on veut éviter les surmortalités qu'on compte toujours à la fin des vagues de chaleur, il faut évidemment climatiser, à commencer par les personnes plus âgées.
0: Voilà, parce qu'effectivement, le fait qu'il n'y ait pas de clim dans les écoles, qu'il n'y ait pas de clim pour les plus âgés, enfin voilà.
3: On a vu, rappelez-vous, cette école à Mont-de-Marsan, où il a fait 50 degrés au mois de mai, pour caricaturer, on disait les élèves tombent comme des mouches.
0: Bah oui.
3: Non seulement la clim permet de sauver des vies dans les EHPAD, dans les maisons de retraite, dans les hôpitaux, mais en plus, chez tous les jeunes, tous les étudiants, tous les écoliers, tous les gens qui ont besoin de travailler, au-delà de 30, 35
0: degrés. On travaille plus, on n'a plus envie.
3: On ne travaille plus, on travaille plus mal.
0: Voilà.
3: Et puis on a des problèmes.
0: Voilà.
3: Donc il faut repenser en profondeur tout ça, en se disant, il faut qu'en période de clim, imaginez en période de canicule, si ça commence en mai, en juin, on ne va pas raccourcir les lignes scolaires. Donc il faut commencer à se préoccuper de ce problème.
0: Voilà. Et quand on dit que ça provoque des îlots de chaleur, là, que ça rejette de la chaleur,
3: c'est tout à fait vrai que dans une rue étroite où tout est climatisé, ben, au lieu qu'il fasse 35 degrés dans la rue, il fera peut-être 35 et demi. 36, ah oui. un degré de plus. Oui, okay. Mais en attendant, dans vos intérieurs, au lieu de faire 35, voire 40, si vous êtes exposé en plein soleil, il fera 22 ou 23 degrés. Ah oui. Et ça qui sauve les vies, vous voyez.
0: Voilà.
3: Donc, c'est un petit réchauffement à l'extérieur, mais un gros refroidissement, une grosse climatisation à l'intérieur, et c'est ça qu'on veut.
0: Bon, en tout cas, voilà, c'est toujours des débats qui sont passionnants. Alors, vous parlez entre autres de ça dans votre livre. Il y a plein de sujets. Vraiment, c'est issu de chroniques que vous avez faites sur notre radio il y a quelques temps.
3: Il y a plein de sujets. On rencontre beaucoup d'idées reçues. Alors, donc, évidemment, ça fait débat. Et beaucoup de critiques. Je renvoie, parce qu'évidemment, c'est vraiment ce que le consensus scientifique dit aujourd'hui en 2026. J'ai mis toute une biblio à la fin.
0: Exactement.
3: Je ne dis rien d'ailleurs. Moi, je m'appuie sur ce que dit la science et je le vulgarise.
0: Voilà.
3: Et donc, je reste droit dans mes bottes. On a tellement d'idées reçues, de croyances, vous n'avez pas idée. Un lecteur me disait, mais je suis allé dans votre livre de surprise en surprise.
0: Exactement.
3: Avec de vraies applications sur notre quotidien.
0: Voilà, c'est exactement ça. Vous irez de surprise en surprise. Pour terminer, Mac, en un mot, est-ce que c'est plus dur d'expliquer la science aujourd'hui que quand vous avez démarré il y a 35 ans avec E égale M6? Est-ce que c'est plus compliqué? Est-ce que, avec les réseaux sociaux, tout ça?
3: Ouais. Exactement. Ouais. Un scientifique me disait, il y a 35 ans, on était en train de mettre au point les premiers OGM en France. On était en pointe dans le domaine et tout le monde trouvait ça très bien. Aujourd'hui, on est en train d'expliquer sur les réseaux sociaux que non, la Terre n'est pas plate, mais qu'elle est sphérique, que c'est une boule. Oui, on a un peu régressé. La science est devenue un discours parmi l'autre, un peu noyé dans le flux des réseaux sociaux. Raison de plus pour continuer, pour écrire des livres, pour faire des émissions de télé, de radio, pour expliquer ce que dit la science aujourd'hui au niveau mondial, international.
0: Et ben voilà, toute la science au niveau mondial, international. Bravo. Dans le livre de Mac Lesguy, toutes les vérités scientifiques sont bonnes à dire aux éditions du Rocher. Merci infiniment d'être passé nous voir, Mac. Je vous aime, mais vraiment, je l'aime. Quand je l'aime pas, je dis je vous aime pas. Au revoir, merci, bon dimanche. Ah, ça c'est bien.
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0: On va faire un petit coucou à Joël. Ça va, Jojo?
4: Salut, Willy.
0: Ah, ça va, mon Jojo? Tu nous appelles d'où?
4: Je t'appelle de Frouzens. C'est à côté de Toulouse.
0: J'aime bien. Moi, j'aime bien là-bas. Qu'est-ce que tu fais de beau dans la vie, mon Jojo?
4: Je suis à la retraite.
0: Très bien, mais avant.
4: Le plus beau métier du monde.
0: Ah, oui, c'est pas mal. Et avant, tu faisais quoi?
4: Après 42 ans de travail, j'ai une
0: retraite bien méritée. Repose-toi bien. Tu voulais nous faire un petit coucou, mon Jojo?
4: Ah oui, je voulais faire un petit coucou. J'étais en train de faire les grillades dehors.
5: Ah, j'adore.
4: Et je vous adore, vous êtes complètement déjanté, mais je vous
0: adore. On le trouve pas. Nous, on est plutôt sains, de corps et d'esprit. Dis donc.
4: Mais ça fait plaisir, par les temps qui courent.
0: Voilà.
4: Tout ce qui se passe.
0: Voilà.
4: On passe un bon moment.
0: C'est gentil.
4: J'ai un petit message personnel.
0: Vas-y.
4: Voilà. Je fais un gros bisou à mon épouse, 40 ans de mariage cette année.
0: Oh là là.
5: Bravo.
4: Voilà.
0: Et pour rebondir là-dessus.
4: Mon fils, à ma fille.
0: Ouais. Voilà. Et pour rebondir, rebondir sur le sondage qu'on a mis sur le groupe Facebook, tu sais, il y a Bernadette Chirac qui interdisait à son mari de la vouvoyer. Est-ce que ta chérie, en 40 ans, elle t'a interdit des choses?
4: Ah non.
0: Non.
5: Non, non, non.

0: de carburant. Peut-être quitte pas.
1: Ouais, quitte pas. Enfin, si, raccroche quand même. Même. Enfin, pas non plus.
2: C'est des grillades vont vous cramer.
1: Ça coûte, hein. Téléphone, il est con, lui. Au revoir, merci beaucoup. On parle de quoi avec toi, mon
0: Eh bien, on va rendre hommage à une ancienne première dame.
1: Ah, on se demande bien laquelle. Mais d'abord, Amel Bent avec Pourquoi

0: même. C'est Amel Bent avec Pourquoi tu restes. Bah, elle s'en va.
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0: Allez, quand il y en a mal,
3: il y a Malabeuf.
0: Nicolas Malabeuf, le profond de la télé. Alors, mon Nico.
4: Eh bien, on l'a appris hier. L'ancienne première dame Bernadette Chirac nous a quittés à l'âge de 93 ans. De son vrai nom, Bernadette Chaudron de Courcelles, qui rencontre Jacques Chirac sur les bancs de Sciences Po en 1951. Ils étaient tous les deux jeunes étudiants. Et alors, ils devaient faire un exposé. Bernadette lui avait prêté sa feuille de lecture et ses cours parce qu'il était souvent absent. Elle allait même les déposer chez lui. C'était sympa. Et résultat des courses, à l'exposé, Jacques avait eu une meilleure note de qu'elle. La vie est injuste, mais c'est comme ça. Ils tombent tout de même amoureux, ils se marient 5 ans plus tard, même si la famille de Bernadette était contre ce mariage, qui voyait en Chirac un homme sans fortune, sans foi religieuse et avec un orgueil excessif. Ça démarrait bien. Et alors, pendant 36 ans, Madame Chirac fut conseillère régionale de Corrèze. Pour faire campagne, elle s'était acheté une Peugeot 205 rouge avec laquelle elle sillonnait le département. Et alors, lors d'un discours, son mari ne peut pas s'empêcher de l'interrompre. Voici la réaction de Bernadette.
5: Mesdames, messieurs les conseillers généraux, qui sont si nombreux que je ne vais peut-être pas les citer.
6: Mais attendez.
5: Vous voyez l'ambiguïté de ma situation. Je suis à la fois conseiller général de Corrèze et j'en suis fière. Puis en même temps, je suis l'épouse de Jacques Chirac, qui est un chef, et il faut que j'obéisse.
4: Et il faut l'obéir. Et alors Jacques Chirac aimait comparer sa femme à un animal, interrogé par Michel Drucker depuis l'Élysée.
7: Quelqu'un qui prend son temps, son animal préféré c'est la tortue.
8: Oui.
7: Oui. Et c'est vrai qu'elle est lente, elle ne se bouscule pas, elle prend tout son temps. C'est comme ça. Alors de temps en temps ça m'agace, tendance à être en retard, ou elle prend son temps.
4: Et oui, la tortue, Jacques l'appelait également bourriquette, c'est mignon. C'est ça, et alors au début de leur relation, Jacques Chirac part faire son service militaire qui durait 30 mois à l'époque. Et lors de sa permission, il rentre à Paris, il demande à Bernadette de lui faire une omelette. Sauf que c'était une piètre cuisinière. Elle raconte cette anecdote devant Jean-Pierre Coff.
9: Comme toute épouse, j'avais mis quelques provisions dans le frigidaire et il me dit bah, faites donc une omelette. Alors je tasse les œufs, mais malheur, avec les coquilles. Ah bah, je bats les œufs avec les coquilles.
10: Ah oui, effectivement.
9: Alors évidemment,

0: les ai mis dans la poêle, j'ai tout de suite vu qu'il y avait quelque chose qui ne fonctionnait pas normalement.
1: Et alors, en 98, Bernadette invite la première dame américaine en Corrèze. Hillary Clinton arrive en limousine avec un tailleur jaune tapant en Corrèze. Voici les réactions étonnées des Corréziens.
2: On n'aurait pas eu Madame Chirac, elle ne serait pas venue se perdre en Corrèze. Hein.
3: La future présidente des États-Unis qui remplacera son mari. C'est tout ce que j'en pense.
4: C'est bien, on ne peut pas la voir tous les jours. Comme ça. C'est une occasion exceptionnelle.
5: Nous avons beaucoup de chance parce que nous lui avons commandé le beau temps. Et la Corrèze, je crois, montre son sens de l'hospitalité aujourd'hui.
1: Et alors en 2000, pour faire plus brancher, Bernadette demande même à être relookée par Karl Lagerfeld.
6: Celle-là, elle est plus excentrique, je ne pense pas que vous pouvez la mettre autant.
7: Mon mari, comme vous le savez, est très grand, et comme il est très rapide et qu'il ne peut pas s'empêcher de marcher très vite, alors c'est grotesque quand je suis à côté, parce que je marche à tout petit pas, comme
6: horrible.
7: Ça.
6: Vous avez une guicha presque, non?
7: Une chose qui est terrible, c'est qu'il y a, de plus en plus de messieurs mal élevés qui marchent sur les traînes.
6: Parce qu'ils n'ont plus l'habitude, il faut leur dire.
7: Mais je leur dis.
6: Eh oui.
7: Je leur dis, si vous voulez bien me rendre ma robe, je leur dis carrément, voulez-vous me rendre ma robe?
1: Et de petit potin, eh bien Bernadette et Jacques Chirac, on l'a dit, se sont toujours vouvoyés, et ils faisaient même chambre à part.
8: Ah, bah, c'est peut-être ça la réussite du couple, on ne sait pas, voilà, effectivement.
1: Et la tromperie.
8: Et là, évidemment, c'est la base de l'amour, se tromper. Eh bien écoutez, vous savez quoi? On va revenir juste après ça. Ah. Vite, vite, vite. 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
1: De retour ici, c'est Willy vient déjeuner chez vous. On passe à table tous ensemble le samedi et le dimanche en direct entre midi et 13h. Mais vite, vite, vite, faisons les 5 dernières minutes.
2: Bah déjà.
1: Ah bah si, place à la bonne initiative du dimanche. Bonjour Elina Martins.
3: Bonjour, bonjour à tous, bonjour Willy.
1: Bonjour Elina, bienvenue ici. Vous êtes directrice du pôle insertion à l'association pour adultes et jeunes handicapés de Loire-Atlantique. Et avec vous, je voulais évoquer ce midi cette formation unique en France d'assistant beauté et bien-être qui va ouvrir à la rentrée à Saint-Herblain. Est-ce que vous pouvez nous expliquer de quoi il s'agit, s'il vous plaît ?
3: Oui, tout à fait. En fait, je travaille au sein de cette association, la page 44, qui accompagne des jeunes en situation de handicap, des enfants, des jeunes, des adultes. Et comme tout le monde, les jeunes en situation de handicap, ils ont envie de pouvoir avoir accès à l'ensemble des formations qui peuvent s'offrir à eux.
1: Ouais.
3: Et malheureusement, dans notre paysage aujourd'hui encore, ça peut être compliqué d'accéder à certaines formations, notamment dans le secteur de la coiffure et de la beauté. On a rencontré il y a quelques mois le CFA Coiffure Esthétique de Saint-Herblain, qui a eu envie de travailler avec nous pour créer une formation inclusive, pour créer une formation qui soit adaptée et qui leur permette d'accéder réellement à ces métiers de la coiffure. Et donc, on s'est rencontrés et on a commencé à construire ce projet.
1: Trop bien. Unique en France, pour l'instant, ce projet-là.
3: C'est unique en France, effectivement. Voilà. C'est un nouveau démarrage et puis on espère que ça va donner envie à plein d'autres CFA de construire avec nous des formations inclusives.
1: Donc l'idée, c'est de former des petites mains, entre guillemets, je mets plein de guillemets, des petites mains des salons de coiffure, c'est ça,
3: Voilà, l'idée c'est de créer un nouveau titre professionnel qui n'existe pas encore, qui s'appelle assistant beauté bien-être et qui permet à ces jeunes-là de faire des métiers dont le secteur de la coiffure a besoin. Donc par exemple, vous accueillir dans le salon de coiffure, faire les shampoings, préparer les petits papiers aluminium pour faire ses mèches, ce genre de choses. Voilà.
1: Parce que vous l'avez dit, les jeunes handicapés galèrent encore aujourd'hui, en 2026 en France, à trouver du boulot. Ou en tout cas, quand ils trouvent du boulot, c'est toujours dans les mêmes secteurs, c'est ça,
3: C'est un peu toujours dans les mêmes secteurs aujourd'hui, mais pour autant, nos jeunes, ils ont envie, comme les autres, de faire le métier qui soit leur rêve, quoi. C'est ce qu'ils recherchent.
1: Voilà. Et donc là, c'est une initiative entre vous et le CFA Coiffure de Saint-Herblain, qui proposera donc une formation sur mesure.
3: Voilà, en fait, ce qu'on souhaite, c'est faire une formation qui puisse leur permettre d'avoir accès à un vrai titre professionnel, que la formation elle soit qualifiante, qu'elle soit reconnue, que ça soit pas un petit système interne qu'on mette en place, et que ça leur permette du coup d'ouvrir des nouveaux métiers dans le secteur de la coiffure. Mais pour pouvoir faire ça, pour pouvoir lancer cette formation et qu'elle soit reconnue nationalement comme un titre professionnel, on a besoin de l'expérimenter pendant 2 ans. Et donc on lance cette expérimentation, et c'est sur ça qu'on a besoin d'aide et de soutien pour pouvoir la lancer, cette formation.
1: Justement, j'allais y venir. Elle est bien, Elina, bravo. Il paraît que vous lancez justement donc un appel aux dons pour financer cette formation, c'est ça ?
3: Voilà, c'est ça. En fait, on a lancé un appel aux dons grâce à la fondation BPGO, qui nous soutient pour ce projet. Et l'idée, c'est de pouvoir favoriser des participations, soit de particuliers, soit d'entreprises.
1: Ouais.
3: On a atteint déjà, depuis le démarrage de notre communication autour de ce projet, on a atteint un premier palier de 6 000 euros, quasiment 7 000, qui nous permet de lancer déjà un premier jeune dans la formation en septembre. Et maintenant, on va absolument atteindre le deuxième palier, qui est à 22 000 euros, qui nous permettra que 4 jeunes entrent en formation en septembre.
1: Voilà, parce que l'idée, c'est que vous en ayez quoi, une petite dizaine dans l'idéal, c'est ça ?
3: L'idée, c'est d'avoir effectivement une petite dizaine de jeunes qui entrent en formation en septembre.
4: Et comment on peut faire pour vous aider alors ?
1: Alors oui.
3: Eh ben, il faut aller sur le site internet de la fondation BPGO. Vous trouverez notre projet qui s'appelle Soutenez la formation coiffure, assistant coiffure inclusive.
1: Ouais.
3: Et vous pouvez abonder dans le projet 10 euros, 100 euros, 1000 euros, tout ce que vous voulez, que vous soyez particulier ou entreprise. Et vraiment, tout ça, ça nous aidera énormément pour pouvoir permettre à ces jeunes-là d'entrer en formation.
1: Bon, c'est bravo, super. Bravo, c'est une très, très bonne idée. Bravo, Elina Martins. Vraiment, on vous soutient pour cette belle initiative. Donc, l'idée, vous l'avez entendu, c'est de permettre à des jeunes porteurs de handicap de travailler dans un salon de coiffure. Ils ont bien le droit aussi, si c'est leur rêve, mais il faut une formation pour ça, et donc elle va exister pour la première fois en France, donc à partir du mois de septembre, à Saint-Herblain. Et il est né où, Nicolas Malabeuf ?
4: À Saint-Herblain.
1: Et décidément. C'est pour ça, c'est pour ça là-bas qu'ils ont le cœur sur la main, tu vois. Bravo, Elina Martin, donc directrice du pôle insertion à l'association pour adultes et jeunes handicapés de Loire-Atlantique. Donc on peut leur donner un petit coup de main si on a envie, et en tout cas bravo pour cette belle initiative.
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2: C'est le tirage au sort.
1: C'est le tirage.
4: 100 euros de carburant sont en jeu.
1: On appelle en direct. On rappelle, ah oui, tout, bah, évidemment, c'est du direct. C'était enregistré. Mais je ne serais pas là. Hein.
2: Bah non.
1: Ah, c'est moi non plus. Je viens pas. J'ai autre chose à faire un dimanche, tu vois.
2: Ah bon, quoi?
1: Ah ben, je ne sais pas.
5: Allô?
1: Ah, mais c'est encore Joël.
4: C'est Joël.
1: Oh, mon Jojo. Attends, mon Jojo.
4: C'est pas gagné.
1: Attends, Jojo, c'est pas encore gagné, là. Là, il faut que... Là, t'es au milieu du jardin, là, t'es à côté des grillades.
5: Non, je suis rentré au centre de manger les grillades avec mon épouse et
1: Florian. Alors, mon Jojo, tu vas vite à l'oreille de ton épouse. Tu vas vite à l'oreille de ton épouse et je veux que tu lui susurres un petit peu sensuellement, comme ça. Je veux que tu lui dises « Oh, ma chérie, ici !»
4: Avec la merguez.
1: Oui, avec... Oui. Pas trop la merguez.
5: Écoute, vas-y, vas-y. « Oh, ma chérie, ici
1: !»
2: C'est gagné.
1: Allez, il va y avoir des choses avec la merguez. Merci, mon Jojo. Bravo.
2: 100 euros de carburant.
1: 100 euros de carburant. Merci pour votre fidélité. Passez une bonne grillade et un bon dimanche. Merguez. On t'embrasse fort, mon Jojo. Voilà, c'est fini.
2: Oh non.
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1: Bonjour et bienvenue dans votre magazine Ma France, par ici les économies. Alors notre objectif, chaque semaine, c'est toujours le même, hein, vous redonner du pouvoir d'achat. Et aujourd'hui, on va déménager ensemble, mode de transport, frais cachés, assurance, carton, outils, on va tout vous dire avec notre invité. Bonjour Timour Ajuri.
2: Bonjour Valère.
1: Vous êtes journaliste pour Merci pour l'info, c'est un média en ligne notamment, mercipourlinfo.fr. Et puis c'est aussi un média dans les kiosques d'ailleurs, on trouve, c'est un magazine.
2: C'est un magazine, oui.
1: Voilà, je vous propose pour commencer de répondre à cette première question de Daniel qui m'a écrit sur mon mail parisilleséconomies@radiofrance.com. Pour vous la poser à vous, Timour, cette question, quelles sont les aides pour les personnes âgées qui veulent ou doivent déménager ?
2: Alors, la bonne nouvelle, c'est qu'il y a beaucoup d'aides.
1: Ah.
2: Votre caisse de retraite, par exemple, peut vous accorder une aide. Il y a beaucoup de caisses de retraite qui peuvent verser des aides au déménagement. Il y a des aides de collectivité aussi, par exemple, votre mairie, votre conseil communal d'action sociale, par exemple, vous pouvez aller le voir. Le fonds de solidarité pour le logement de votre département aussi peut vous verser une aide au déménagement. Alors, tout ça, c'est soumis à condition, donc faut se renseigner.
1: Bien sûr.
2: Et faut chercher.
1: Oui, c'est souvent d'ailleurs le cas pour les aides. On va refaire le point tout à l'heure. Il faut chercher, il faut se renseigner. Mais là, on a noté, il y a quand même des options pour Daniel. Alors, Timour Ajuri, vous êtes journaliste pour Merci pour l'info. On va évoquer tous les sujets en utile autour du déménagement, le transport, les professionnels, les assurances, les cartons, les arnaques, les abonnements aussi, en commençant peut-être par le vrai coût d'un déménagement en 2026. Est-ce que vous pouvez nous dire si ça coûte cher? Si on prend tout en compte, hein, le départ, l'arrivée, les équipements, transport, abonnement, tout ça, combien ça coûte de déménager?
2: Alors, évidemment, tout dépend si vous faites le déménagement tout seul avec des amis, si vous louez un véhicule, si vous faites appel à une entreprise. Après, Merci pour l'info, on a essayé de faire des estimations. Par exemple, si vous déménagez donc d'un 2 pièces de 40 mètres carrés à moins de 20 km. Donc si vous déménagez avec des amis et vous louez un véhicule, ça vous coûtera juste 100 à 300 €. Un peu plus si vous louez un camion avec un chauffeur et un manutentionnaire et faites appel à un manutentionnaire. Et là, si vous choisissez une entreprise de déménagement, là, ça pourra monter jusqu'à 1 200 € en fonction de la formule. Donc vous voyez, c'est assez large, quelques centaines, un peu plus de 1 000 € pour un 2 pièces.
1: On va commencer par le commencement. Timour, comment on transporte nos meubles justement d'un point A à un point B, soi-même ou avec un professionnel pour faire vraiment le moins cher possible?
2: Alors évidemment, le moins cher, c'est quand on fait tout soi-même et avec l'aide de proches. Vous pouvez louer un véhicule aussi ou faire prêter un véhicule. Si vous devez vous louer un véhicule, donc vous pouvez aller voir un loueur, vous pouvez voir une grande surface, vous pouvez utiliser certaines applis aussi de covoiturage de colis. Donc il y a plusieurs solutions. Après, faire appel à une entreprise, c'est la solution la plus chère aussi, c'est la solution qui vous, a priori, vous causera le moins de tracas.
1: C'est ça, parce que parfois, on veut tout faire soi-même. Enfin, on prend aussi le risque d'abîmer, de pas faire ça dans les règles de l'art, et à la fin, ça peut coûter cher.
2: C'est ça. Donc ouais. Finalement, c'est peut-être une bonne solution de faire appel à un professionnel, à choisir évidemment avec attention. La clé dans le déménagement, c'est de s'y prendre suffisamment à l'avance, dans l'idéal évidemment, ouais. Et puis d'y consacrer du temps à la préparation, Valère.
1: Ouais, bien sûr. Peut-être revenir sur les aides au déménagement. Vous en avez cité quelques-unes. J'avais découvert d'ailleurs sur votre site que la CAF aussi pouvait nous aider.
2: Oui, alors la CAF peut vous aider, votre caisse de mutualité sociale agricole aussi, si vous êtes affilié à la MSA. Après, ce sont des aides assez dont les conditions sont assez strictes.
1: Oui.
2: Par exemple, il faut percevoir l'aide personnelle personnalisée au logement. Il y a aussi une aide d'Action Logement pour les salariés. Il y a la prestation de compensation du handicap pour les personnes qui ont certains handicaps qui nécessitent des aménagements chez eux. Il y a les collectivités, il y a les caisses de retraite. Donc tout ça, c'est à regarder suffisamment à l'avance.
1: C'est là l'intérêt d'anticiper, c'est ce que vous nous disiez tout à l'heure, à la fois pour l'organisation, mais aussi pour le financement, hein, en
2: voilà.
1: Définitive. Est-ce que c'est vrai qu'on peut aussi se tourner vers vers son entreprise pour essayer d'obtenir un soutien dans ce déménagement?
2: Oui, oui, alors c'est possible. Donc certaines entreprises versent des aides à leurs salariés, en particulier si le déménagement a un motif professionnel, ça peut être même prévu par votre convention collective. Et puis certaines entreprises même ont des partenariats avec des déménageurs ou avec des loueurs de véhicules, donc ça peut être intéressant pour avoir un rabais sur le prix de leurs prestations. Donc tout ça, vous pouvez regarder, vous renseigner auprès de votre direction, de votre service RH. Et puis, des conventions collectives aussi imposent des jours de congé spécifiques au profit des salariés qui déménagent.
1: Okay.
2: Donc ça, c'est une bonne chose. Ça s'ajoute à vos congés payés.
1: Donc on va voir son employeur. On dit, voilà, là, je vais déménager à telle date. J'imagine qu'on peut fournir une preuve, ancien domicile, nouveau domicile, par exemple. Et là, on peut avoir 1, 2, 3, 4 jours de congé en plus de nos congés payés.
2: Voilà, c'est super. Et si vous voulez donc vous faire une longue période pour avoir tout le temps déménagé, vous pouvez ajouter des congés payés. Et c'est super.
1: Alors, si on décide de faire le déménagement soi-même, vous l'avez dit, il faut bien se préparer, Timon. Et puis, il y a aussi la question du camion, si on veut se débrouiller. Première question, comment définir la bonne taille du camion? Parce que, alors, à chaque fois, on entend 9 mètres cubes, 12 mètres cubes. Moi, j'y comprends rien. Uh-huh. Et j'ai beaucoup de mal, surtout, à me dire, bah là, j'ai tant de mètres cubes de meubles chez moi. C'est très difficile, je trouve.
2: Oui. Bah, alors, un véhicule, en fait, vous. Donc, la contenance d'un véhicule, comment ça se calcule? C'est en mètres cubes. Et il y a une méthode toute simple pour calculer le volume dont vous avez besoin. C'est de diviser par deux la surface de votre logement actuel. Donc, par exemple, si vous avez un 50 mètres carrés, vous avez besoin a priori d'un camion de 25 mètres cubes. Après, c'est pas une règle absolue. Si vous avez plus ou moins d'objets, vous pouvez ajuster. Mais disons que c'est un bon point de départ.
1: Et pour trouver le camion, alors, parce qu'on en a évidemment pas tous un, qu'est-ce que vous nous conseillez de faire pour avoir un camion sur un jour, deux jours, sans se ruiner?
2: Oui. Alors, vous avez évidemment donc les loueurs habituels, les grandes surfaces, et puis il y a des applications qui vous permettent de trouver donc des services de covoiturage, des covoiturages de colis. Donc par exemple cocoli.fr, bringforyou.com. Donc le principe, il est tout simple, vous publiez votre demande et puis il y a un particulier ou une entreprise de transport qui fait le trajet pour vous.
1: Et d'ailleurs, il faut être bien entouré, avoir de vrais amis en forme si possible. Et puis si on n'en a pas, il y a des plateformes collaboratives pour se faire aider pour pas trop cher.
2: Oui. Donc il y a des applications de mise en relation, donc par exemple Allo Voisin, TaskRabbit.com, NeedHelp.com. Alors il peut s'agir simplement d'une aide pour porter vos meubles, vos affaires. Il peut aussi s'agir d'un chauffeur pour un camion. Donc après, donc faut bien vérifier que toutes les prestations que vous souhaitez avoir prises en charge sont prévues. Discuter avec les personnes. Après, je note que cette solution, donc, c'est pas l'idéal parce que si les personnes se blessent ou créent des dégâts, vous pouvez être considéré comme responsable. Pareil, si vous trouvez des annonces en ligne avec des personnes qui proposent leurs services sur le Bon Coin, par exemple, faut faire attention et faire attention aussi aux personnes avec qui vous échangez. Donc, dans l'idéal, parler de vive voix avec elles et surtout ne verser aucune somme d'argent avant de l'avoir rencontré et si possible avant la prestation.
1: On parle déménagement aujourd'hui avec Timour Ajoury, journaliste pour le média Merci pour l'info. Timour, est-ce qu'il vaut mieux privilégier certaines périodes pour déménager si on peut choisir?
2: Oui. Alors, l'idéal, c'est mieux de faire un déménagement l'automne et l'hiver. Inversement, déménager le week-end, c'est pas forcément une très bonne idée en les fins et les débuts de mois. Et puis l'été, les vacances scolaires aussi, c'est pas l'idéal, même si dans la pratique, peut-être que vous avez besoin de déménager dans les prochaines semaines, Valère.
1: On est bien d'accord. Et puis les cartons aussi, ça peut vite faire un budget. Est-ce que vous avez des bons plans pour trouver des cartons pas chers, voire gratuitement? Qu'est-ce que vous nous conseillez?
2: Oui, vous avez une solution gratuite toute simple, c'est d'aller voir les supermarchés près de chez vous, les petits commerces, les centres commerciaux pour récupérer des camions des cartons gratuits. Et puis vous pouvez demander à des proches d'en faire de même. Vous pouvez aussi récupérer les emballages des objets justement que vous voulez déménager.
1: En tout cas, c'est important de bien emballer, de bien ranger, parce qu'encore une fois, il peut y avoir de la casse. Et là, quand on fait soi-même, c'est de l'argent jeté par les fenêtres.
2: Oui, tout à fait. Oui.
1: Comment choisir un professionnel si on décide de passer par des professionnels, notamment parce qu'on a des meubles qui ont une certaine valeur, parce que tout simplement on n'est pas entouré, qu'on n'a pas la forme, la force pour le faire soi-même. Comment est-ce qu'on choisit un bon déménageur ?
2: Alors, déjà, il faut savoir que le métier de déménageur, c'est un métier, c'est une profession réglementée.
1: D'accord.
2: Donc, vous devez vérifier que les déménageurs que vous sollicitez sont bien inscrits dans différents registres. Dans l'idéal, alors ça, ils n'ont pas l'obligation de le faire, mais vous pouvez regarder s'ils sont bien inscrits à la chambre syndicale du déménagement ou à l'organisation des transporteurs routiers européens. Mmh. Et puis, pour trouver les meilleurs prix et les services qui vous conviennent le mieux, regardez bien les devis que les déménageurs doivent vous proposer.
1: On en demande plusieurs déjà, on compare.
2: Oui, voilà, c'est bien de comparer, ils ont l'obligation de vous en proposer gratuitement. Et puis vous pouvez aussi comparer en utilisant des outils en ligne. Par exemple, à Merci pour l'info, on a vu que un courtier en déménagement, Next Tourist, propose des outils assez simples d'utilisation pour pouvoir comparer très facilement.
1: Donc, comparateur en ligne, ça c'est pas mal. On demande plusieurs devis, on les compare, éventuellement on questionne le professionnel s'il y a quelque chose qu'on ne comprend pas. Est-ce que l'assurance est forcément inclus dans la prestation ?
2: Alors, si c'est un professionnel, a priori il vous proposera une assurance. Après, il peut y avoir une assurance basique ou une assurance un peu plus large. C'est à vous de voir. Après, si vous faites le déménagement vous-même avec des amis, je vous conseille de bien regardez votre assurance multirisque habitation et s'il y a des exclusions, vous pouvez appeler votre assureur et puis voir si vous pouvez ajouter une extension.
1: Et puis, bien penser à faire l'état des lieux avant et puis à bien vérifier une fois que les meubles ont été déposés par le professionnel, parce que c'est là que ça joue, c'est là qu'il faut déclarer s'il y a eu un sinistre.
2: Absolument, absolument. Ouais. Donc, n'oubliez pas, une fois que les meubles sont livrés, de bien regarder si éventuellement il y a des dégâts, si des objets manquent. Vous pouvez faire des réserves tout de suite et après faire une contestation, envoyer des recommandés éventuellement, mais avant vous pouvez contacter le service client. Oh, voilà.
1: En tout cas, le faire dans les temps. Et puis déménager, c'est parfois gagner en place, hein, changer de configuration. Alors il faut s'équiper aussi parfois, et quand on a un budget très serré, c'est pas évident. Bonjour Hakim Baka.
3: Bonjour.
1: Vous êtes cofondateur de Give, c'est give.com. Give, c'est G-E-E-V. Présentez-nous ce site internet, s'il vous plaît.
3: Give, c'est une application de don d'objets entre particuliers. Donc le principe est très simple, c'est de pouvoir donner une seconde vie localement, facilement, via le don. Donner une seconde vie à tous les objets dont on ne se sert plus. Et évidemment, pendant le déménagement, on découvre plein d'objets dont on ne se sert pas.
1: Vous appelez donc au réflexe de donner plutôt que jeter, recevoir plutôt qu'acheter. On n'est plus trop habitué à tout ça. Hein.
3: Alors, on n'y est plus trop. Exactement, on n'est plus trop habitué. Alors que finalement, on revient à l'essentiel. On revient à des usages qui sont millénaires. On n'invente pas le don. On le digitalise à la limite. Nous, en fait, on vient vraiment avec le don digitalisé, du coup, avec Give. Dans un complément de plein d'usages qui sont maintenant très populaires, en complément de la vente, en complément du don aux assos. Voilà, tout ce qu'on veut éviter, nous, c'est que des objets qui puissent être utilisés finissent aux encombrants, dans les déchetteries ou dans nos caves et greniers.
1: On fait une spéciale déménagement aujourd'hui. Qu'est-ce qu'on peut trouver de sympa en ce moment, alors sur l'application GIF, si on a besoin on a prévu de déménager et c'est un petit peu plus grand que le point de départ?
3: Alors, en fait, ça fonctionne dans les deux sens, c'est-à-dire que c'est bien de se désencombrer au moment d'un déménagement. Mmh. En fait, ce qu'il faut éviter, c'est toujours cette petite phrase qui trempe dans notre tête, qui est « ça peut toujours servir » ou « alors je verrai quand je verrai dans le nouvel appartement ou dans la nouvelle maison ». Donc, quand on déménage, il faut faire très attention, parce que emporter des objets qu'on n'utilise plus, ça a de l'argent, c'est aussi de l'énergie. Des fois, on loue une camionnette et finalement, il vaut mieux économiser un peu la force de ses bras. Et après, pour l'emménagement, y a plein d'objets sur Give. C'est-à-dire, on retrouve vraiment tous les objets qu'on peut retrouver dans un habitat français typique, hein, des meubles, de l'électroménager, du petit électro, des vêtements, enfin beaucoup, des jouets, beaucoup beaucoup de choses, vraiment beaucoup, exactement ce qu'on pourrait retrouver d'ailleurs sur sur un site de vente. Et ça peut être effectivement à la fois de la conso responsable, d'ailleurs j'emménage dans un nouveau logement, je dois m'équiper d'une commode, pourquoi ne pas la récupérer en seconde vie gratuitement plutôt que de l'acheter, et voilà, finalement on est sur une conso aussi bon plan. Parce que voilà, on est tous au courant de toutes les difficultés de pouvoir d'achat qu'on a tous. Donc voilà, donc ce petit bonus de pouvoir d'achat à l'emménagement qui coûte en général très cher, ça fait toujours du bien.
1: Give.com pour en savoir plus. Merci beaucoup Hakim Baka, vous êtes le cofondateur donc de cette application et puis dans les solutions pour trouver du matériel, que ce soit la remise en état, les aménagements, le déménagement lui-même. Il y a les bricothèques, c'est comme une bibliothèque mais pour les outils. On va vous expliquer ça dans un instant.
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1: En version magazine, le thème aujourd'hui, on déménage ensemble, mode de transport, frais cachés, assurance, carton, outils, avec notre invité Timo Rajuri, journaliste pour le média Merci pour l'info, qu'on retrouve sur mercipourlinfo.fr. Et J'ai le vent, chargé de liens sociaux pour la régie de quartier du 19e arrondissement de Paris, vient de nous rejoindre. Bonjour.
4: Bonjour.
1: Alors, on vous a invité parce que vous êtes, j'allais dire à la tête, en tout cas, vous êtes en responsabilité sur un projet qui est très intéressant et qui n'est pas singulier et seulement, qui n'existe pas que sur Paris. C'est une bricothèque. Mais qu'est-ce que c'est une bricothèque ?
4: Alors, la bricothèque, en fait, c'est comme une bibliothèque, sauf qu'au lieu d'emprunter des livres, on va emprunter des outils. Nous, par exemple, on va avoir une variété d'outils, des perceuses, visseuses, des décapeurs thermiques, des ponceuses, et puis aussi des petits outils comme des clés à molette, des tournevis, voilà. Ça fonctionne chez nous. C'est un emprunt qui est gratuit en adhérant juste à la régie de quartier du 19e.
1: Pour avoir regardé les bricothèques un peu partout en France, c'est à peu près toujours le même principe. Soit c'est la gratuité, soit c'est vraiment de la location quasi à un prix symbolique. On est d'accord, J'ai le vent, c'est un bon plan pouvoir d'achat, évidemment, il n'y a pas mieux, mais c'est aussi un bon plan écologique.
4: Oui, bien sûr, parce qu'en fait, ça va permettre de limiter son impact sur l'environnement en n'achetant pas des outils qui seront a priori peu utilisés, car on sait que les travaux dont on a besoin lors d'un déménagement, on n'en aura sûrement pas besoin à d'autres moments.
1: Et est-ce que ces outils sont tous en bon état de marche ? Il y a une vérification qui est faite par l'équipe ? Parce que c'est vrai que parfois on peut se dire, oui, mais bon, si c'est pour avoir des outils de seconde zone, non, moi je veux du bon matos.
4: Oui, bien sûr. Nous, on a effectivement notre chargé d'accueil qui s'occupe de vérifier que tout marche bien. C'est d'ailleurs pour ça qu'on a un dépôt de caution lors de l'emprunt et qui va vérifier si le matériel est en bon état avant de le passer aux nouvelles personnes. Je me permets de dire aussi que chez nous, c'est réservé aux habitants du 19e arrondissement de Paris, mais que bien sûr, il y a beaucoup d'autres bricothèques, comme vous l'avez dit, qui existent en France et il y en a sûrement près d'où habitent les auditeurs.
1: Oui, il y en a un petit peu partout en France, alors pas suffisamment, mais enfin, il faut bien que ça se développe, mais ça vaut le coup d'aller faire une petite recherche sur Internet et de voir s'il y en a une autour de chez vous. Une dernière question, J'ai le vent, d'où viennent les outils ?
4: Alors, chez nous, les outils sont achetés à la bricothèque. Après, il y a des possibilités de dons, je pense, à d'autres endroits. Nous, on a aussi un espace de dons qui fonctionne, mais qui est plutôt séparé. Généralement, nous, c'est des achats.
1: Voilà, ça s'appelle donc une bricothèque, et vous l'avez très justement dit, c'est comme une bibliothèque, mais avec des outils. Merci beaucoup, J'ai le vent, chargé de liens sociaux pour la régie de quartier donc du 19e arrondissement de Paris. Et puis, pour vous qui nous écoutez, faites un petit tour, allez faire un petit tour sur Internet, regardez, il y en a peut-être une autour de chez vous. Juste un mot, Timour Ajuri, journaliste pour Merci pour l'info, sur ce thème du déménagement. Là, j'y repensais, on n'a pas eu le temps d'en parler. Mais très vite, la réexpédition du courrier, vous avez un bon plan pour ça ?
2: Oui, alors il y a la poste qui peut vous réexpédier le courrier.
1: Voilà, ça c'est une cinquantaine d'euros.
2: Voilà, et puis vous pouvez avoir d'autres solutions moins chères. C'est vrai que c'est important la réexpédition du courrier, Valère.
1: Voilà, et la solution la moins chère, c'est qu'il y a un service public de réexpédition du courrier. Tapez sur Internet, c'est gratuit, et vous pouvez l'envoyer comme ça. Je donne la réponse à votre place. On peut pas tout savoir, Timour, hein, ça
2: alors,
1: c'est la vie. Hein.
2: Alors oui, Valère, je me permets juste d'ajouter donc ce service, ça permet d'indiquer à l'administration votre changement d'adresse. Par exemple, au fisc, à France Travail.
1: Exactement.
2: Après la réexpédition, vous pouvez le signaler à la poste, mais c'est indépendant, en fait. C'est deux choses indépendantes.
1: Vous avez raison, mais ça permet de contacter pas mal d'administrations. Timour Ajuri, vous êtes journaliste pour Merci pour l'info. Et avant de nous quitter, vous allez vous prêter au jeu de notre quiz, le vrai faux, pour finir avec les idées claires sur ce thème du déménagement. Vrai ou faux, on peut bénéficier d'aide financière pour déménager, même quand on n'a pas un petit revenu.
2: Alors, vrai, vous pouvez bénéficier d'aide financière. Après, la plupart, c'est vrai, sont quand même réservés aux personnes qui ont les plus faibles revenus.
1: Et vous nous l'avez dit, il faut chercher pour trouver.
2: Oui.
1: Vrai ou faux, les déménageurs professionnels ont l'obligation de proposer une assurance de base.
2: Oui, c'est vrai. Après, il peut y avoir des services d'une couverture plus ou moins étendue.
1: Vrai ou faux, les cartons de supermarché sont toujours gratuits et autorisés à être récupérés.
2: Alors oui, en général, on va vous les proposer. Enfin, vous pourrez les récupérer gratuitement et vous aurez le droit de les prendre. Oui.
1: Vrai ou faux, on peut obtenir des jours de congé pour un déménagement?
2: Oui. Après, tout dépend de votre secteur, de votre entreprise. Et puis, n'oubliez pas de préparer un justificatif pour votre employeur.
1: Et ça, est-ce que c'est vrai ou faux? Il est interdit, j'ai bien dit interdit, de déménager seul un frigo couché dans un camion.
2: Alors, je ne sais pas si la loi l'interdit expressément, je ne crois pas. Mais en tout cas, c'est fort imprudent, sans vouloir jeter un froid, Valère.
1: Vrai ou faux, Timour? Les plateformes collaboratives permettent parfois de louer un camion bien moins cher, et notamment à plusieurs.
2: Vrai, oui, ça peut être une bonne solution économique.
1: Un devis de déménagement peut augmenter le jour J sans explication, c'est vrai ou c'est faux?
2: Ah, ça, c'est faux. En tout cas, c'est interdit. Une fois signé par le client, le devis engage le professionnel.
1: Timour Ajoury, journaliste, merci pour l'info. Merci beaucoup pour vos éclairages. Alors, je rappelle le site qui est une mine d'informations, mercipourlinfo.fr. J'espère que vous y voyez plus clair, vous qui nous avez écoutés sur votre radio locale ici. Alors, pour réécouter l'émission, mais aussi toutes les autres, et c'est vrai qu'il commence à y en avoir quelques-unes, c'est sur ici.fr. La semaine prochaine, on va voir comment bien vieillir en restant chez soi, même avec un budget serré. Pensez à nous envoyer vos questions. Mon mail, c'est paricilleséconomies@radiofrance.com.
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1: Bonjour à tous et bienvenue dans votre émission Cinéma. Ça tourne avec aujourd'hui l'équipe d'Anna et les enfants. Une comédie pas banale qui se penche sur une phobie assez méconnue. Alors ce n'est pas la phobie des araignées, ni des serpents, de la foule ou des clowns. Il s'agit de la phobie des enfants et on appelle ça la pédophobie. Bonjour Camille Chamouf.
2: Bonjour.
1: C'est vous qui interprétez la pédophobique du film. Vous connaissiez cette pathologie?
2: Pas du tout, mais je sais que tout existe. Et je sais que les phobies existent, se portent sur à peu près n'importe quel objet, comme on dit en psychanalyse. Donc voilà, ça ne m'a pas étonnée du tout.
1: À vos côtés, justement, la réalisatrice du film, dont c'est le premier long métrage. Bonjour Diane Clavier.
3: Bonjour.
1: Et notre métier de l'ombre du jour, un poste indispensable à la fabrication d'un film, déterminant notamment dans le registre de la comédie, celui de monteuse. Bonjour Sarah Terna.
4: Bonjour.
1: Vous allez nous révéler les secrets de votre métier. Mais d'abord, un mot de l'histoire. Camille Chamou, vous n'êtes pas synopsiphobique?
2: Non, pas du tout.
1: Alors,
2: je suis synopsiphile.
1: Alors faites-nous le synopsis en deux phrases et puis on envoie la bande-annonce.
2: Ah ouais, je crois que je suis capable. C'est une femme, Anna, donc, qui est phobique des enfants. Elle a développé une phobie irrépressible des enfants et elle retrouve son amour de jeunesse qui a deux enfants.
1: Et là, c'est le drame. Bande-annonce.
5: C'est sa semaine. Est-ce que juste le temps que ma voisine arrive, tu pourrais les garder?
6: Qui ça?
5: Mais les enfants.
6: C'est un cauchemar, métier.
7: C'est l'occasion rêvée de soigner le mal par le mal. T'as tout essayé, sauf te confronter à ta peur.
8: Et attendez!
9: Mais pourquoi t'as peur de nous? On t'a rien fait!
10: J'ai pas peur de vous, j'ai peur de tous les enfants.
1: Anna et les enfants, un film ici avec Camille Chamou dans le rôle titre, un film tourné en Belgique. Camille, en vous replongeant dans vos souvenirs de l'été dernier à Bruxelles, là où vous avez tourné pendant 6 semaines, quelle est la première image qui vous revient, là sans réfléchir?
2: Dans la rue dans laquelle on a tourné la scène où je grimpe dans un arbre pour échapper aux enfants de ma sœur. Et on a énormément ri parce qu'il y avait quelqu'un de l'équipe technique qui venait régulièrement nous voir pour nous faire visiter Waterloo ou je ne sais plus quel.
1: Absolument.
4: Un fou rire mémorable.
2: Oui, voilà. On a eu un fou rire très très long parce qu'il y a quelqu'un de l'équipe technique qui nous a dit si on finit pas trop tard ce soir, on peut aller voir le musée des arts guerriers de la Belgique. Et le champ de bataille de Waterloo. Et on était là, avec plaisir. Oui, bien sûr, pourquoi pas.
1: Vous êtes allé?
2: Non, bah évidemment.
11: Non, on a fait des heures sup.
2: J'imagine bien. J'imagine bien qu'on a fait des heures sup.
1: Et donc, vous êtes vraiment dans un arbre à ce moment-là?
2: Ah oui,
1: sur les plans serrés
2: que...
1: vous êtes...
2: Ah oui. Oui, bien sûr, je suis dans un arbre perché.
1: Non, vous avez fait vos cascades vous-même, donc, sur Anna
2: tout
1: et les
2: fait.
1: Enfants.
2: Oula,
11: elle a vraiment fait sa cascade elle-même. Ouais, c'était pas hyper confortable, c'était long, c'est une scène où il y avait beaucoup de dialogue, donc elle devait tenir en équilibre sur l'arbre, c'était pas simple.
1: Diane Clavier, ça a été un de vos choix de tourner en Belgique et pas en France, parce que, je vous cite, les Belges se prennent moins la tête.
11: J'embrasse les Français quand même.
1: Mais est-ce que vous pouvez développer sur
11: non. Alors après, c'est des choix qui se résument pas à ça, parce que c'est aussi des choix de production, de temps de travail des enfants qui sont plus souples en Belgique.
1: Donc d'accord.
11: C'est ça la vérité.
1: Oui, parce qu'il y a beaucoup de comédiens enfants, évidemment.
11: Oui, puis ils ont le droit de travailler plus longtemps, un petit peu plus longtemps en Belgique qu'en France. Il n'y avait pas vraiment de hiérarchie. C'était très très agréable.
2: C'est un tournage horizontal.
1: Ah oui. Exactement. À la différence des tournages
2: verticaux où tu as vraiment une notion de caste qui existe, qui est folle parfois, qui est aristocratique, enfin il y a un truc très étrange. Et là c'était le contraire, c'était un tournage horizontal quoi. Sur un tournage il y a énormément de petits métiers qui sont essentiels à un film, mais qui ne sont pas réputés ou même connus tout simplement, et qui sont troisième assistant, enfin des
11: accessoiriste,
2: le weatherman, le type qui s'occupe de savoir s'il va faire beau ou pas beau
1: le weatherman. Alors ça je connaissais pas. On a reçu accessoiriste troisième assistant. Il y a un
2: weatherman.
1: Il y a un gars qui
2: alors,
1: travaille
2: généralement, il est aussi machinot.
11: Il fait aussi partie de l'équipe.
2: C'est quelqu'un qui.
11: C'est lui qui a mis la meilleure appli météo, quoi.
1: Camille Chamou, qu'est-ce que ça représente pour vous le métier de monteur au cinéma en tant que comédienne?
2: C'est notre principal agent, monteur, parce que en fait, nous, on propose beaucoup de choses, et il y a des choses, évidemment, on est cadré par la réalisatrice, en l'occurrence, et dirigé, etc. Mais il y a des moments où on se plante, il y a des moments où on se trompe, il y a des moments où on propose des choses raté. Et en fait, évidemment, le ou la réalisatrice est pour beaucoup dans le choix, mais le premier travail de la monteuse, en l'occurrence, de délaguer, d'essayer de percevoir votre drôlerie ou votre originalité, moi, je trouve que on leur doit toutes les récompenses qu'on peut avoir dans la vie.
1: Ah oui. Monteur.
2: Ah ouais.
1: Ça peut sembler...
2: Moi, j'ai déjà vu... En fait, moi, j'ai un exemple récent d'un film de quelqu'un que je connais très bien. Et en première version de montage, c'était... Enfin, en première version... Le premier montage, même pas une première version, mais le premier montage me semblait catastrophique et le deuxième montage m'a semblé génial.
1: Ça peut changer une prestation.
2: Mais totalement. Mmh. Ça change le jeu.
1: Comment ça se passe, justement? Vous commencez à faire le travail du montage pendant le tournage? Enfin, c'est pas systématique, mais en l'occurrence, là, c'était le cas.
3: Ouais, quasiment tous les films, en fait. Il y a quelques exceptions. Mais en fait, en fiction, c'est très différent évidemment en documentaire, mais en fiction, souvent on commence en fait pendant le tournage, tout simplement pour un peu rattraper le retard de connaissance d'une réalisatrice ou d'un réalisateur qui souvent a écrit le film et qui en fait travaille sur le film depuis parfois 3, 4 ans, etc. Et donc le fait de pouvoir travailler en même temps, en fait on s'approprie entre guillemets les images, on fait beaucoup d'essais ratés, pour arriver à quelque chose. Et quand le réalisateur ou la réalisatrice sort du tournage, on a une première version à montrer, qui n'est pas du tout, évidemment, la version définitive, mais qui est une sorte de mise à plat des propositions qu'on peut faire, des intuitions qu'on a, comme ça, de ce qui peut marcher.
1: Ça prend combien de temps de faire un montage d'un film d'une heure et demie, là, en l'occurrence?
3: Eh ben, en général, ça dépend du budget du film. Ça dépend du temps de tournage, ça dépend de beaucoup de choses. Mais en gros, là, on a 16 semaines.
2: 16 semaines, ouais.
3: On a eu 16 semaines, qui est à peu près une sorte de moyenne. On va dire qu'on est, sur ce genre de film, on est entre 12 et 18. Et voilà.
1: Donc 6 semaines de tournage et 16 semaines de montage. Est-ce que vous êtes déjà allée, Camille Chamou, dans l'antre d'un monteur du cinéma? Vous voyez à quoi ça ressemble?
2: Oui, tout à fait. Oui, j'ai même déjà fait des montages, mais pas de longs métrages. J'ai fait des montages de sketch. Donc je vois très bien ce que c'est et je vois très bien comment on peut faire raconter beaucoup de choses très différentes à des images, à des rushs, comme on l'appelle.
1: Oui, c'est ça.
2: Ça s'appelle des rushs, la matière brute. Et ouais, je suis très très admirative de la faculté de concentration des monteureuses.
1: Sarah Terna, qu'est-ce qu'un monteur voit que nous, spectateurs, ne verrons jamais?
3: Alors, si on parle donc des jeux des comédiens, tous les comédiens ont un peu des petits tics, par exemple, des petites choses comme ça. Et alors ça, c'est aussi c'est de la matière première. Donc souvent, il y a des choses qu'on essaye de garder qui racontent des choses du personnage, d'une sorte de fragilité, etc. On va essayer, par exemple, de gommer des petits systématismes de comédiens. Qu'est-ce qu'on va enlever? On va enlever évidemment tout ce qui peut se passer pendant un tournage. Je sais pas moi, des fous rires.
11: Oui, des fous rires, un problème de texte, un problème de son.
3: Exactement.
11: Et les prises qu'on peut pas garder, qu'on peut pas monter.
3: Évidemment.
2: Toi, quand tu vas voir un film, tu vois le montage?
3: Eh ben, en fait. Quand je suis lancée dans un film qui me plaît, j'oublie le montage. J'oublie le montage, sauf quand c'est un montage qui est très visible, mais qui est au service comme ça de la narration. Donc où là, je peux prendre plaisir à le voir, mais sans le voir. Et quand je m'ennuie un peu, là, je commence à voir les plans, à voir les axes. Je me dis mais pourquoi ils ont fait ça? Mais ils auraient dû couper là. Ils auraient dû inverser cette séquence. Ils auraient dû voilà.
1: Des formations professionnelles.
3: Quand je commence à réfléchir, c'est qu'on m'a perdu.
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1: Et avec nous, l'équipe du film Anna et les enfants, une comédie ici avec Camille Chamou. Gardez votre micro bien en face,
2: bien oui, Camille.
1: Notre invitée ce dimanche en compagnie de la réalisatrice Diane Clavier et de la monteuse Sarah Terna. Et c'est l'heure donc de la séquence souvenir sensoriel de tournage. On remonte le temps à l'été 2025 à Bruxelles. Camille Chamou, en vous replongeant sur les lieux de tournage, si vous pouvez fermer les yeux, quelle odeur reviendrait en tête?
2: Quelle odeur? Personne n'avait d'odeur corporelle.
11: C'est une odeur de crème,
2: forte, des frites, et bien sûr.
1: C'était en Belgique.
2: Exactement.
1: Par contre, il y a un son qui vous a marqué pendant le tournage, Diane Clavier.
11: Mais c'est plus parce que c'était un son, c'était une contrainte. En fait, on a beaucoup Bruxelles est foutu d'une telle manière qu'en fait, vraiment, tous les avions qui décollent de l'aéroport passent au-dessus de la ville et de tous les quartiers de la ville, où que vous soyez, vous les entendez. Et c'est vrai que ce son d'avion... nous a beaucoup enquiquiné, pour être poli, quand nous étions en extérieur. Et je me souviens beaucoup de nous qui disions « Ah, avion !» Et donc les comédiens devaient s'arrêter, on devait reprendre et tout ça. Et il y a eu un jour où c'était vraiment, vraiment redondant. Et c'est déjà insupportable quand on essaye de faire une séquence. Et après, vraiment, c'est presque un gimmick, en fait.
1: Ouais. Vous confirmez, Camille, vous vous souvenez de cette
2: séquence? Oui, bien sûr. C'était même héroïque pour eux d'arriver à garder. Effectivement, il y avait beaucoup d'interruptions pour cause d'avion. Non, moi, j'ai cherché un son. C'est un son que j'ai émis. Ou créer, je sais pas comment dire, parce que quand je viens chercher les enfants à l'école, j'ai très très peur.
1: Ah oui.
2: Et je veux pas qu'ils, je veux qu'ils me voient, et en même temps, je veux pas que les autres enfants me voient. Donc j'ai peur, je voudrais pas qu'ils me ratent, mais je veux qu'ils me suivent de loin et pas que les autres enfants viennent me voir. Donc du coup, je peux pas dire salut les enfants ou un truc normal. Et donc je me disais, qu'est-ce que je peux inventer comme son? Et j'ai proposé à Diane une sorte de pan effaré.
11: Oui, un pan effaré. Mais c'était du génie.
1: Ah oui, voilà.
2: Mais comment je fais?
1: C'est un truc comme ça.
2: Pour que les enfants, les deux que je connaisse, retournent et que les autres comprennent pas que c'est une personne. Et donc voilà, on a un peu cherché autour de ce.
11: Ouais, mais c'est surtout toi qui l'as amené. Et j'avoue que le premier moment où on fait la première prise, où elle sort, personne n'a tenu sur le plateau. C'était irrésistiblement.
1: Ah, vous avez surpris tout le monde.
11: Ah, bah oui, puis elle le faisait très fort. Et nous, au montage, c'est quelque chose qui nous a beaucoup amusé parce qu'on l'a presque redoublé, oui, en plus. On l'a doublé, tellement on trouvait ça drôle. Et ça, c'est vraiment des propositions de génie. Parce que ça, c'est pas
1: écrit. Entre deux avions, du coup.
11: Entre deux avions, elle faisait le pan.
1: Mais ça, le problème avec les avions, c'est aussi une problématique qui revient souvent dans cette émission et dont on parle.
11: Ah oui.
1: On ne peut pas donc tourner avec des avions au-dessus, c'est par rapport au son.
11: C'est par rapport au son, ouais, en fait. Oui, ça fait beaucoup de bruit et ça.
2: Et puis à un moment donné, un jour, il y avait moins d'avions, mais soudain, il y a eu un accident ou un problème, il y a eu des hélicoptères.
1: Ah, génial.
2: Mais alors, toute la journée, on était morts de rire. On se disait, mais qu'est-ce qui se passe?
11: Parce que les micros sont hyper puissants, donc ils captent tout. Et le chien aussi. On avait un chien qui aboyait beaucoup dans l'appartement, le décor appartement d'Alexandre. Et dont on n'arrive pas à trouver où il était.
2: Ah oui, c'est vrai.
1: Diane Clavier, avec quoi avez-vous envie que les spectateurs repartent

0: Camille Chamou, avec quoi repartez-vous de ce film et de cette expérience?
1: Je repars avec le plaisir d'avoir assumé ce merveilleux rôle proposé par Diane, qui est un rôle très atypique, puisque je crois qu'elles ont réussi à en faire un personnage attachant, alors que toute la société rejette sur le papier une femme qui aurait un problème, c'est pas qu'elle les aime pas, c'est qu'elle en a peur, mais en l'occurrence, qui aurait un problème avec l'enfance. Donc, je trouve que c'est novateur et que c'est très agréable d'avoir fait ça. Et ne serait-ce que, d'ailleurs, la proposition de situation burlesque pour une comédienne femme, c'est très rare.
0: Oui.
1: On connaît très bien, dans toute l'histoire du cinéma, de Buster Keaton à Charlie Chaplin, en passant par les Marx Brothers, la passion qu'ont les gens, jusqu'à Louis de Funès et Pierre Richard, enfin, la passion qu'ont les gens pour l'homme burlesque. Il n'y a pas du tout d'historique de la femme burlesque. Les quelques-unes ont été assez effacées. Et pour moi, l'une des premières femmes burlesques en France, c'était la scénariste qu'a choisi Diane et
0: Olivia
1: actrice,
0: Cotte. Olivia Cotte.
2: Formidable, Olivia
1: Cotte. Qui a effectivement un peu...
2: Complètement, dans ce programme Cours, vous les femmes, qui passait sur Teva, qui a vraiment fait, pour moi, pour la première fois, je voyais une comédienne femme jouer avec son corps, les jambes en l'air, et ça tombe, et
1: c'est
2: ça se pète la gueule, et ça se... Et tout, et en même temps... Avec
1: le gag.
2: Le gag, et en même temps avec des dialogues affûtés.
1: Et ça, c'est le plaisir de jouer du gag visuel, de jouer avec son corps. C'est extrêmement rare d'avoir l'occasion de le faire. Donc, ouais. De repartir avec ça.
0: Merci beaucoup, Camille Chamou. Anna et les enfants, c'est au cinéma depuis ce mercredi. C'est un film ici et c'est avec Alban Lenoir, Olivia Cotte, Esteban, Marie Papillon, Maria Maguey et Camille Chamou dans le rôle principal. Merci beaucoup encore d'avoir été avec nous, Camille.
1: Merci.
0: Merci Diane Clavier. Bravo pour ce tout premier long-métrage. On espère qu'il y en aura d'autres. Et merci Sarah Ternat de nous avoir révélé les secrets de votre métier de monteuse pour le cinéma.
1: Merci.

0: aujourd'hui, en 2026, elle respire la nostalgie, mais à sa sortie en 1990, cette chanson s'imposait comme une jolie projection sur ce qu'allait être l'an 2001. Ce matin, vous réécoutiez Pierre Bachelet, ici.
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0: Ici dès 6h, ça commence avec vous, bien entendu. Merci d'en rester fidèles. Votre équipe du dimanche matin est en place. Fabien à la rédaction en chef et Laurie à la technique au standard. C'est Dylan qui vous accueille et Valentine Lethès pour l'actualité. Bonjour Valentine.
4: Bonjour François-Xavier, bonjour à tous.
0: L'info du jour, c'est la journée mondiale des donneurs de sang.
4: Avant l'été, peu de donneurs sont disponibles. C'est le moment de faire du stock pour les humains. Et pour les animaux, votre chien aussi peut donner son sang. Reportage dans une demi-heure.
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0: Dimanche 14 juin, très beau réveil ici. Il est 6h, bienvenue à vous. Les infos, Valentine, et à la une, l'arrivée d'une nouvelle vague de chaleur.
4: D'après le calendrier, nous ne sommes pas encore en été, mais la météo n'est pas du même avis. À partir d'après-demain, mardi, des températures jusqu'à 35 degrés sont annoncées par Météo France sur tout le pays. Cette masse de chaleur arrivera par le sud, où il fait déjà très chaud ce week-end. Sarah Kélifi, à Aix-en-Provence notamment, habitants et touristes se réfugient déjà à l'ombre au parc de la Torse.
5: Oui, et je rencontre Florence avec son chapeau de paille.
6: Recherchons la fraîcheur.
5: Et je comprends tout de suite pourquoi elle est venue ici, dès qu'on passe du soleil à l'ombre.
6: Là, on a perdu en mode 10 degrés, là.
5: Et je peux dire, vous avez presque amené votre arbre artificiel, puisque vous avez un parasol.
6: Nous allons nous mettre dessous.
5: Et on passe devant un parc à jeux, où je m'arrête pour rencontrer des mamans venues avec leurs enfants. Il faisait combien chez vous quand vous êtes partie?
7: À 10h, il faisait déjà 25.
8: Chez moi, j'étais torse nu, j'avais chaud.
7: Ça fait du bien de se mettre à l'abri.
9: C'est vraiment pour éviter la grosse chaleur, risque d'un insolation, déshydratation.
5: D'ailleurs, je vois des familles au bord de la Torse. Il faut juste passer sous les barrières.
10: Ah, bonjour madame.
5: Ah, vous êtes carrément les pieds dans l'eau pour me rejoindre.
10: Ça fait du bien.
11: Ça sent vraiment plus frais. On profite de la nature.
5: Ah bébé.
12: Oui, j'ai attrapé des petits poissons.
5: Et en face, il y a des arbres, des grands cercles d'ombre où piquent ces Anglais.
13: We just wanted somewhere to eat.
14: On voulait un endroit où manger notre repas qui ne soit pas quelque part en plein soleil en ville. Quelque part où il fait frais, il y a de l'ombre et de la nature. On a cherché et on a trouvé ça compliqué de trouver un endroit comme celui-ci.
5: Alors, pour la suite de leur séjour, ils ont bien enregistré l'adresse.
4: Et ces températures donnent lieu aussi à des scènes pour le moins surprenantes. À Toulouse, deux jeunes femmes ont trouvé une couleuvre d'1,50 m dans le tiroir de leur bureau, où le serpent totalement inoffensif a choisi de s'installer pour se protéger de la chaleur. Vous avez les images sur ici.fr.
0: 6h02 sur votre radio ici. Les arrêts de travail seront bientôt limités.
4: Le décret a été publié cette nuit au journal officiel. C'est l'une des mesures décidées en fin d'année dernière dans la fameuse loi de financement de la sécurité sociale. Bonjour Fabien Fourel.
15: Bonjour Valentine, bonjour à tous.
4: À partir du 1er septembre donc, les arrêts maladie seront donc plafonnés.
15: Oui, ces plafonds sont fixés à 31 jours pour une première prescription et à 62 jours pour une prolongation de l'arrêt maladie. Cela concerne les arrêts prescrits par votre médecin, votre chirurgien dentiste ou votre sage-femme. Les soignants conservent une marge de manœuvre, ils peuvent prescrire un arrêt plus long si la situation du patient le nécessite. Dans ce cas, ils doivent le justifier sur la prescription en s'appuyant, si elles existent, sur les recommandations de la Haute Autorité de Santé. Autre limite qui ne change pas pour les arrêts maladie, la Sécurité sociale ne verse pas d'indemnité plus de 360 jours sur 3 ans. Et pour les accidents du travail ou maladies professionnelles, un décret fixe à 4 ans la durée maximale de versement des indemnités journalières à compter du 1er janvier 2027. Le gouvernement prévoit aussi un renforcement de la prévention, de l'accompagnement et des contrôles des arrêts maladie, alors que leur nombre a augmenté de 10% en seulement 5 ans.
4: Mais pour les syndicats, la CGT comme la CFDT, la mesure ne s'attaque pas, je cite, aux causes réelles de cette augmentation des arrêts maladie. La mise en examen d'une jeune femme de 19 ans hier en Alsace pour tentative de meurtre sur son nouveau-né. Un bébé de quelques heures, abandonné à la lisière d'une forêt dans le Haut-Rhin la semaine dernière, est retrouvé très vite, puisqu'un témoin a vu la jeune femme courir, une couette à la main, les jambes nues et en sang. Des milliers de manifestants attendus ce dimanche à Genève, en Suisse, pour dénoncer la politique fasciste et impérialiste du G7. Le sommet international des plus grandes économies démocratiques du monde se tient à partir de demain à quelques kilomètres à Évian, en Haute-Savoie. À l'issue de ce G7, le président des États-Unis se rendra à Versailles pour dîner au château avec Emmanuel Macron. Ce sera mercredi, à l'occasion du 250e anniversaire de l'indépendance des États-Unis, précise l'Élysée.
0: Direction l'Amérique, justement, Valentine, pour une soixantaine de supporters de l'équipe de France de football.
4: Les membres des Corsaires Dunkerquois, association de supporters du Nord, certains s'envolent dès aujourd'hui pour être aux États-Unis mardi, Charlotte Schumacher, et encourager les Bleus pour leur premier match.
16: Martine, 71 ans, emmène avec elle le kit du parfait supporter des Bleus.
17: Dans ma valise, il y a déjà les maillots de l'équipe de France. Bon, les nouveaux, les anciens, ceux de l'année dernière. Bon, après, il y a les écharpes.
16: Le grand départ approche, enfin.
17: Ah bah oui, là oui, maintenant oui. Hein. On est tous impatients, je pense.
16: La Coupe du Monde, ça reste une compétition très importante.
17: C'est l'apothéose, le triomphe d'une équipe, d'un pays.
18: La Coupe du Monde, c'est super festif.
16: Dominique, un autre fan des Bleus, se remémore des souvenirs. Lui qui suit l'équipe de France dans presque tous ses déplacements.
18: On peut croiser des gens de tous les peuples, mais du monde. J'ai souvenir de ça en Russie, où on avait croisé des Péruviens, où on a croisé des gens qu'on n'a pas l'habitude de voir, quoi. Enfin, c'est l'union sacrée derrière le football, je pense.
16: Les Corsaires sont prêts à mettre l'ambiance dans les stades, même si...
18: Là, ça va être peut-être un petit peu plus compliqué aux États-Unis parce qu'on va se retrouver plus près du ciel que du terrain, mais c'est le prix à payer pour être avec eux là-bas, quoi.
16: Et cette équipe de France 2026, alors ?
18: C'est la famille, c'est la famille.
16: Et Martine, elle en pense quoi ?
17: Oui, elle m'inspire. Mais il y a encore des petites lacunes, je trouve.
19: C'est vrai ? Pourquoi ?
17: Je trouve que le ballon, il va pas assez vite. Il n'y a pas assez d'appels devant. Pas des joueurs qui arrivent à bien se démarquer.
16: Bon, et bien Didier Deschamps, si vous passez par là, la troisième étoile, on l'aura peut-être grâce au conseil de Martine. Qui sait ?
4: Qui sait ? France-Sénégal, c'est mardi, après-demain donc, à 21h. Cette nuit, le Maroc, demi-finaliste surprise il y a 4 ans, a tenu en échec le Brésil. Un but partout.
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4: La météo, François-Xavier, et ce dimanche, c'est donc déjà l'été.
0: Eh oui, il s'installe, ma chère Valentine, avec tout de même ce matin quelques nuages. Ils sont concentrés principalement le long des côtes en région PACA. Sur la moitié sud, localement, la présence de cumulus de beau temps. Mais sinon, partout ailleurs, déjà un soleil largement présent sur l'ensemble de la France. Et puis en après-midi, des conditions estivales pour ce dimanche, effectivement, en dépit d'un ciel plutôt voilé au nord du pays, du côté de la métropole lilloise et de sa périphérie. Côté température, toujours de la chaleur ressentie, donc avec ce matin 17 degrés à Béthune, 20 degrés pour Langres, 22 à Annecy, 24 à Brest et Brive, 25 du côté de Besançon, 27 à Calvi, 29 à Aix-en-Provence et dans la journée des maximales comprises entre 26 et 34 degrés, température la plus forte relevée en région bordelaise à Mérignac, notamment où vous nous écoutez sur votre radio locale, ici Gironde.
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0: Ami d'enfance de Paul McCartney, il est également connu comme étant le plus jeune membre des Beatles. C'est tout comme ses petits camarades. George Harrison est définitivement entré dans la légende. Got my mind set on you pour un réveil vitaminé ce matin ici. 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

0: Artiste de grand talent, George Harrison, que vous retrouvez sur votre radio ici, votre réveil au son de Got My Mind Set On You.
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0: Lundi, après les fêtes, en septembre, bon, en fin de compte, on a plutôt tendance à attendre le fameux bon moment pour se remettre en mouvement, Valentine.
3: Oui, mais le changement, c'est maintenant, comme dirait l'autre. Profitons de l'été, de ces jours plus longs et du beau temps pour se motiver.
0: Et celui qui va nous aider à la retrouver, cette motivation, il s'appelle Nordi Natab, notre coach avec nous à 6h15, 2 minutes pour être en forme. Et puis, à l'occasion des 40 ans de la disparition de Coluche, souvenez-vous, c'était le 19 juin 1986, la chaîne LCP nous propose de revoir Le jeu de la vérité, animé à l'époque, vous vous en souvenez certainement, par Patrick Sabatier, et qui recevait justement l'acteur et humoriste pour une émission qui est restée dans toutes les mémoires. Rembobina, rendez-vous ce soir 21h avec notre confrère Patrick Cohen, lequel d'ailleurs nous livre quelques confidences au sujet de ce souvenir télé absolument iconique. C'est dans vos coulisses télé à 6h20 bien sûr. Et sachez également que ce matin votre radio ici a convié Zucchero. La musique de Sensuna Donna, c'est pour vous d'ici les infos de 6h30. Pour le moment, il est 6h12 et une actu de vos territoires tout de suite. Elle est mise en lumière par nos amis d'ici Armorique, actu gourmande croquante, comme dirait l'autre évidemment, et qui concerne la star américaine Eva Longoria.
3: Ah oui, l'inoubliable Gabriel Solis dans la série Desperate Housewives.
0: Et qui aime beaucoup la France d'ailleurs, Valentine.
3: Ah oui,
0: qui adore désormais, oui, la galette saucisse de Bretagne, puisqu'elle a déclaré, figurez-vous, j'en mangerai tous les jours.
3: Ah, elle a bon goût, mais attendez, ils vont remplacer les hot dogs par les galettes saucisses en Bretagne.
0: Il y a un truc du style, a priori, pas encore en tout cas, mais visiblement il y a effectivement du neuf. En fait, ce qu'il faut expliquer, c'est que l'actrice était ces jours-ci de passage en Ille-et-Vilaine à l'occasion du tournage de son émission Searching for Friends, et elle en a profité, notre chère Eva, pour s'initier donc aux saveurs locales. Résultat, coup de foudre absolu et immédiat pour cette fameuse galette saucisse préparée par le Brest Café qui est situé à Saint-Malo.
3: Très bien, du coup Eva Longoria sera bientôt à l'affiche d'une nouvelle série télé.
0: Ah bon, là, je sais pas, laquelle ?
3: Desperate Housewives.
0: Oh, c'est beau, bravo. Avec des intrigues certainement sur un fond de gastronomie bretonne. Moi, franchement, j'ai hâte. Hein.
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0: Paris réussi pour la chanteuse Zazie qui, après 3 ans d'absence depuis son dernier album, nous revient avec ce morceau à la fois léger, actuel et profondément connecté aux enjeux de notre temps. Nouveauté de votre radio ici à 6h14, vous faites connaissance avec Peu Importe.

0: Le talent de la chanteuse Zazie qui brille de nouveau à quelques jours de l'été sur votre radio ici. Peu importe, en nouveauté. Et il est 6h16 en pleine forme grâce à des gestes simples au quotidien et surtout grâce à notre coach Nordine Attab. Bonjour Nordine.
1: Bonjour.
0: Et si l'été c'était finalement le meilleur moment pour recommencer à bouger, vérification en tout cas tout de suite auprès de vous, mon cher Nordine.
1: Bon, c'est décidé, lundi je me lance. Ou plutôt, après les fêtes je me lance. Ah non, en septembre je me lance. Bref, au final, on attend souvent le bon moment pour se remettre en mouvement. Mais en réalité, l'été est peut-être la meilleure période pour recommencer à bouger. On débute par un premier exercice, ou plutôt une première astuce liée à ce qu'on appelle un circuit training, c'est-à-dire une multitude d'exercices qui va nous permettre de solliciter un ensemble de muscles. Et pour ça, on va pouvoir choisir trois exercices qui vous correspondent. Par exemple, je choisis la chaise en appui sur un mur, puis un travail d'équilibre en appui sur un pied, et enfin de la marche. Objectif, ne jamais chercher à effectuer de longues séries, mais plutôt de changer régulièrement d'exercice. Par exemple, j'effectue 20 secondes de chaise contre un mur, le dos en appui, les jambes fléchies. Ensuite, je me redresse, je me mets en appui sur un pied et je maintiens l'équilibre. 20 secondes sur le pied droit, puis 20 secondes sur le pied gauche. Et ensuite, je marche par exemple durant une minute. Et vous répétez tout ça plusieurs fois. Et grâce à ça, vous allez solliciter l'ensemble du corps. Et vous pouvez effectuer ce circuit durant 10 à 15 minutes, à votre rythme.
0: Ok, donc Nordine, il faut recommencer en fait simplement.
1: Exactement, que ce soit des exercices spécifiques de renforcement musculaire ou du travail cardiovasculaire. Tiens, c'est ce que nous allons voir. Un deuxième exemple de circuit training axé davantage sur le système cardiovasculaire. On va alterner des montées de genoux durant 20 secondes. Ensuite, on marche durant 30 secondes, tranquillement. Puis enfin, on se met à courir. Une minute. Et on reprend. Les montées de genoux, la marche et enfin la course. Et grâce à ça, vous allez renforcer le cœur, le souffle et l'ensemble du corps. Et vous pouvez effectuer ce circuit durant 10 à 15 minutes, à votre rythme. Bon, ben vous savez quoi ? C'est à vous de jouer.
0: Merci beaucoup Nordine Attab. Nordine que vous retrouvez sur notre site ici.fr, histoire de vous partager d'autres bonnes pratiques pour entamer votre remise en forme estivale et puis plus globalement tous nos conseils forme et bien-être en écoutant nos podcasts dédiés. Ça se passe sur l'appli Radio France. Sinon, vous avez toujours la possibilité de vous tester au Boogie Woogie dont il est question tout de suite en compagnie de Monsieur Eddie Mitchell sur votre radio ici, 6h19. Le pape.

0: aussi vos chansons préférées toute la journée. Absolument. Et ce titre d'anthologie que vous offrait Eddie Mitchell ce matin, pas de Boogie Woogie.
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0: 6h22, bon réveil avec nous. On accueille tout de suite celui pour qui les médias n'ont absolument aucun secret, et le petit écran plus particulièrement. Bonjour Patrice Gascoigne.
2: Bonjour François-Xavier, bonjour à tous.
0: Pour les coulisses télé de ce dimanche, Patrice, vous nous proposez de regarder une émission culte, certes, mais ce programme, il a été diffusé sur TF1 le 17 mai 1985.
3: À l'occasion des 40 ans de la mort de Coluche, LCP, la chaîne parlementaire, propose de découvrir ou redécouvrir une émission culte présentée par Patrick Sabatier, Le jeu de la vérité sur TF1 avec Coluche.
4: Est-ce que vous êtes prêts pour répondre aux premières questions? Alors allez-y, attention, vous êtes prêts? SVP, je tiens tout de suite à rassurer les téléspectateurs, il y en a pour 1h30, mais ils pourront aller pisser, il y a des chanteurs.
3: Voilà, vous l'avez compris, on va pas s'ennuyer ce soir sur LCP, la chaîne parlementaire, une chaîne disponible sur le canal 13 de votre TNT. L'émission Rembob Ina, qui nous permet de revivre les grands moments de l'histoire de la télévision française, en s'appuyant sur les archives de l'INA, l'Institut National de l'Audiovisuel. Rembob Ina, une émission présentée par Patrick Cohen, qui a donc la bonne idée de nous proposer Le jeu de la vérité de Coluche. Une émission qui a fait l'événement, diffusée la première fois sur l'antenne de TF1 le 17 mai 1985, pendant le Festival de Cannes. Mais est-ce que vous saviez que cette émission, Le jeu de la vérité, a un lien avec le cinéma? Écoutez cet échange entre Patrick Cohen et Marie-France Brière, une grande dame de la télévision. À l'époque, elle était la directrice de l'unité variété et divertissement de TF1. C'est elle qui a mis Le jeu de la vérité à l'antenne. Écoutez-la.
5: Est-il vrai que le concept du jeu de la vérité vous a été inspiré par la fameuse scène du film Les Tricheurs de Marcel Carné?
6: Absolument, absolument, parce que toute notre génération a été très influencée par ce film qu'on a vu, revu et revu. Et à la fin du film, il y a le fameux jeu de la vérité. J'avais dit à Rémi Grimbach, tu comprends, il faut refaire cette atmosphère, etc.
5: Avec Pascal Petit, Jacques Charrier et Laurent Terzieff.
6: Absolument. Et en fait, influencée que j'étais, je pensais retrouver cette ambiance et ça a été un grand barnum, voilà.
4: Madame, c'est à vous.
7: Bonjour, Coluche.
4: Oui, première question.
7: Je suis Daniel Frénaud de Vissou, je suis secrétaire.
4: Stop, joker.
5: Un joker.
4: On a le droit au joker, hein.
5: Ah oui, vous avez le droit de joker.
4: Non, je veux pas cette question-là, ça me plaît pas.
3: Retrouvez Le jeu de la vérité de Coluche ce soir sur LCP. Quant à moi, je jure de vous dire toute la vérité demain avec de nouvelles coulisses télé.
0: Merci Patrice Gascoigne. Mensonge prohibé donc demain à 6h20. Il est 6h24 sur votre radio ici dans moins de 6 minutes. C'est le retour de l'info avec vous Valentine Letest, l'actu française et internationale résumée en 90 secondes. Et puis à 6h32, dans l'info du jour, Valentine, on donne son sang.
8: Nous en avons tous besoin en cas d'accident, de maladie, y compris les membres les plus poilus de notre famille, nos chiens et nos chats. Reportage en cette journée mondiale des donneurs de sang à 6h30.
0: Au préalable, nous allons faire de la place à Catherine Viguier pour votre horoscope et à Zucchero, s'il vous plaît, qui est arrivé pour vous chanter Sen Sunadona. 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

0: que l'on pourrait appeler la douceur de votre dimanche matin, amené sur un plateau par l'italien Zucchero, le classique parmi les classiques Senzuna Donna, 6h28. Bonjour Catherine Viguier.
1: Bonjour François-Xavier.
0: Avec vous Catherine, l'horoscope de notre dimanche 14 juin 2026. Catherine, nous avons une planète qui change de signe.
1: Vénus quitte les natifs du cancer et visite le signe du lion.
2: Bélier, c'est une très bonne nouvelle pour vos amours, vos enfants et vos talents d'artiste.
1: Taureau, vous serez fier de vos actions au sein du foyer, en famille et pour votre logement.
2: Gémeaux, vous avez le vent en poupe, les astres sont de plus en plus avec vous. Allez, c'est parti.
1: Cancer, la chance concerne à présent votre trésorerie. Si quelque chose vous plaît, vous pourrez l'acquérir.
2: Lion, la jolie Vénus, eh bien, elle arrive chez vous. Entre autres, votre charme s'en trouve accentué.
1: Vierge, tout ce qui vous réjouit se passe en vous ou loin de l'agitation. Vous nouez de belles complicités.
2: Balance, à vous les fêtes, un événement sympathique. C'est une belle période en vue.
1: Scorpion, Vénus est en face de vous et grâce aux autres, vous aurez le sourire, vous serez heureux.
2: Sagittaire, vous accueillez avec joie Vénus en signe ami. Le résultat, vous partez à la découverte d'autres lieux, d'autres gens aussi.
1: Capricorne, c'est le moment de prendre soin de votre cœur, de votre corps et en fait aussi de votre âme.
2: Verseau, l'autre sera source de joie ou peut-être pas, mais dans tous les cas, ce sera votre souhait.
1: Poisson, le travail au quotidien sera facilité et prenez les rendez-vous qui sont utiles à votre bien-être.
2: Et pour nous tous, on est heureux, là, maintenant.
0: Alors hop, on savoure le bonheur sans attendre. Merci beaucoup Catherine Viguier pour cet horoscope que l'on retrouve signe par signe évidemment sur l'application ICI. Merci de nous confier votre réveil en ce dimanche. Vous écoutez ICI, il est 6h30, toute l'actualité en France et dans le monde. Place aux 90 secondes, c'est avec vous Valentine Letès.
3: D'arrêt de travail maximum à la première prescription et une prolongation de 2 mois tout au plus. Au 1er septembre, les arrêts maladie seront plafonnés. La mesure de la fameuse loi de financement de la sécurité sociale est parue au journal officiel ce week-end. Le grand écart des températures. Après un début juin plutôt frais, une vague de chaleur déferle sur la France avec des températures déjà supérieures à 30 degrés ce week-end. Au sud, elles remonteront jusqu'au nord d'ici après-demain mardi. Toujours entre la vie et la mort hier soir, une ado de 17 ans a été poignardée à 12 reprises par son ex-petite amie à Reims. Lui est âgé de 28 ans. Placé en garde à vue, le mobile semble être la séparation, précise le procureur. Des milliers de manifestants attendus ce dimanche à Genève, en Suisse, pour dénoncer la politique fasciste et impérialiste du G7. Le sommet international des plus grandes économies démocratiques du monde se tient à partir de demain à quelques kilomètres à Évian, en Haute-Savoie. Moins de sucre dans nos confitures et dans nos jus de fruits. L'origine du miel, bien plus précise sur les étiquettes. La directive européenne petit déjeuner s'applique à partir de ce dimanche en France. Elle oblige notamment les fabricants à modifier la composition de leurs produits sucrés. 8e et dernière étape du Tour Auvergne-Rhône-Alpes. L'ancien critérium du Dauphiné. Et au départ, à midi de la course cycliste, Paul Sexas partira sur son vélo, les genoux et les mains bien abîmés par sa grosse chute d'hier. Le Français 6e ce matin au classement général.
0: 6h32, l'info du jour Valentine, c'est le don du sang pour tous.
3: Vraiment pour tous. Cette journée mondiale des donneurs de sang, c'est l'occasion de parler du don du sang chez les animaux. Les vétérinaires en ont aussi besoin, Laurent Grollet, pour soigner nos chats et nos chiens.
4: La donneuse s'appelle Alba. Une jeune Rottweiler de 18 mois et de 38 kilos, et oui, un beau bébé qu'il a fallu rassurer.
5: Je lui ai dit que c'était pour des copains chiens et qu'il n'y avait pas de stress. Je crois que c'est un peu plus moi qui suis stressée, plus qu'elle.
4: Valentine, la maîtresse, a très vite accepté de faire un don du sang d'Alba.
5: Ça ne les traumatise pas et en même temps, on peut aider. Donc moi, demain, si elle avait besoin en urgence, j'aimerais bien qu'il y ait quelqu'un qui puisse m'aider et peut-être la sauver, quoi.
4: À l'aiguille, c'est le docteur Jessica Bucher.
6: Allez, on est parti.
4: Comme pour les humains, ces dons de sang sont vitaux pour les animaux.
6: On est le pôle central qui permet d'avoir les poches de sang et qui permet du coup de traiter énormément de pathologies, des anémies, des intoxications, des problèmes médicaux qui détruisent leurs globules rouges. Et on en a énormément en centre de référé, donc oui, on a besoin de poches régulièrement.
4: Alba, elle n'a pas bougé sur la table. La prise de sang n'aura pas duré plus de 5 minutes. Fierté de Valentine.
5: Elle a été super parce que c'est quand même quelque chose de particulier, quoi. Donc franchement... Je suis trop fière d'elle.
4: Pour Alba, ce sera un sac de croquettes offert. Et bien mérité.
3: Absolument. Et comme Alba, votre animal peut aussi donner son sang. Pour ça, plusieurs conditions à remplir, comme pour les humains. Votre chien ou votre chat doit être en bonne santé, pas d'état de sous-nutrition ou d'obésité. Il ne doit pas avoir reçu de transfusion récemment et avoir moins de 8 ans. Des analyses sanguines sont aussi réalisées avant son premier don pour écarter toute transmission de maladie. N'hésitez pas, en tout cas, à poser la question à votre vétérinaire. Tous les candidats sont les bienvenus. Au vu d'une difficulté supplémentaire, les poches de sang animal ne se conservent pas plus de 40 jours.
0: Merci Valentine. On a un candidat hein, du côté de chez vous, me semble-t-il, votre chien Marvin, non ?
3: Pas encore.
0: Pas encore ? Ah, ça va pas tarder, je pense. C'est pour les propriétaires, en tout cas, ou non, d'animaux, d'ailleurs, pour savoir où et comment donner votre sang. Rendez-vous sur le site de l'EFS, l'établissement français du sang. Nous passons tout de suite, en attendant de retrouver l'info, bien sûr, à 7h sur votre radio ici, à votre météo de ce dimanche 14 juin 2026. C'est l'été qui s'installe pour cette seconde partie de week-end, avec tout de même ce matin quelques nuages. Ils sont concentrés principalement le long des côtes en région PACA, sur la moitié sud, localement la présence de cumulus de beau temps, mais sinon partout ailleurs, déjà un soleil largement présent sur l'ensemble de la France. Et puis en après-midi, les conditions estivales pour ce dimanche, en dépit d'un ciel quand même un petit peu voilé au nord du pays, du côté de la métropole lilloise et de sa périphérie. Vos valeurs pour ce dimanche, elles sont le reflet évidemment de cette chaleur ressentie, avec en matinée 17 degrés à Chantilly, 20 degrés pour Strasbourg, 22 à Annecy, ça continue de grimper, allez c'est parti, 24 à Quiberon, 25 pour Besançon, 27 à Bonifacio, 29 du côté de Libourne et de Montélimar, et dans la journée, les maximales comprises entre 26 et 34 degrés, température la plus forte relevée en région bordelaise, à Pessac notamment. 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
0: B.B. King, Muddy Waters ou encore Robert Johnson, trois illustres figures du mouvement blues américain apparues à la fin du 19e siècle, et cette chanson qui pourrait rendre hommage à ces talents immortels. Tout de suite, Michel Jonas et ses joueurs de blues sur votre radio ici, à 7h20.

0: Michel Jonas, la musique qui vous chouchoute sur votre radio. Ici, vous retrouviez chez nous en ce dimanche matin à Joueur de Blues.
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0: J-7 avant l'été, ça y est, votre radio ici qui vous met d'ores et déjà sur la route des escapades. Vous tentez votre chance ce matin pour gagner un exemplaire du guide de voyage Michelin. 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
3: Un voyage 3 étoiles.
0: Exactement. Allez, 0810 055 056. Dylan, au standard, qui vous sélectionne ce matin pour passer à l'antenne avec nous un petit peu avant 7h. Avec, s'il vous plaît, bien sûr, votre message personnel. À vous de jouer, 0810 055 056. Pour votre musique du dimanche matin, j'aperçois notamment Henri Castlet à l'horizon. Lui aussi sera là juste avant 7h. Never gonna give you up sur votre radio ici. 6h39, un montant d'amende jamais vu et un nombre de plaintes record dans vie numérique, vie privée. Ce matin avec vous, Valentine Letesse, sont faits le bilan d'une année 2025 intense en matière de données personnelles.
3: 487 millions d'euros d'amendes prononcées l'année dernière par la CNIL, la Commission nationale de l'informatique et des libertés. C'est inédit et ce n'est pas dû à une hausse des sanctions. Leur nombre est stable par rapport à l'année précédente. Ce montant, il s'explique par de très grosses amendes. Elles représentent même 97% de cette somme. La première sanction pour Google, 325 millions d'euros à payer au Trésor public pour le dépôt de cookies, des traceurs de notre activité sur Internet, sur nos appareils, au moment de créer un compte et sans nous demander notre consentement, mais aussi pour l'affichage de publicité entre les mails des utilisateurs de sa messagerie. La deuxième sanction, c'est pour le géant chinois du e-commerce Shein, également épinglé pour un dépôt de cookies sur nos appareils sans notre consentement, dès qu'on visite son site Internet. Et quand on sait que 12 millions de Français en moyenne se sont déjà connectés sur Shein.com, on comprend mieux l'ampleur de l'amende, 150 millions d'euros.
0: Ah oui, ça fait mal à douloureuse, effectivement. Et concernant le nombre de plaintes, Valentine ?
3: Là aussi, le bilan de la CNIL donne le vertige. Plus de 20 000 plaintes ont été déposées auprès de la Commission en 2025, soit une hausse de 10% en un an. Ah ouais. L'augmentation s'explique en partie par les fuites de données de plus en plus nombreuses. Celle de l'opérateur Free a généré à elle seule jusqu'à 3 000 dépôts de plaintes de particuliers. Mais aussi, et c'est une bonne nouvelle, par une prise de conscience des Français, de plus en plus avertis de leurs droits pour protéger leur vie privée et leurs données personnelles.
0: Et justement, votre droit à l'information, votre droit d'accès ou encore votre droit à l'image, si vous ne les connaissez pas encore, on vous les explique sur ici.fr, page Vie numérique, vie privée. Votre chronique qui sera de retour samedi prochain à 6h38 sur votre radio ici.
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0: 6h42, vous écoutez ici, bon réveil dominical avec nous et avec tout de suite Stéphane Bern, le meilleur de vos voyages dans le temps. Ce matin, nous voyageons au 19e siècle.
7: Imaginez un adolescent qui veut simplement lire, mais à qui personne n'a jamais donné les bons outils. Alors, il décide de les inventer. Nous sommes en 1825 à Paris, à l'Institut des Jeunes Aveugles. À seulement 16 ans, Louis Braille trace l'aboutissement de mois de travail acharné. Il vient de peaufiner un système de points en relief, simple et logique. Et je ne parle pas de son acné, non, même si à 16 ans, elle devait être aussi en relief.
8: Tu as vu mon joli teint ? Je le soigne tous les jours avec l'eau précieuse.
7: 12 ans plus tôt, un accident dans l'atelier de son père l'a rendu aveugle. Depuis, il lit péniblement grâce à de grandes lettres gaufrées, lentes à déchiffrer et impossibles à écrire soi-même. Braille s'est inspiré d'un procédé militaire inventé par Charles Barbier. La lecture nocturne destinée aux soldats pour communiquer dans le noir. Mais la méthode est très complexe et trop lourde. Et dans l'esprit du jeune élève, tout s'éclaire. Il réduit, ordonne, structure. 6 points disposés en 2 colonnes. Assez pour former des lettres, des chiffres, la musique et la ponctuation. Un alphabet que l'on peut sentir, apprendre et transmettre.
9: A, B, C, D.
7: On touche du doigt chaque signe et surtout au génie. Mais la reconnaissance tarde. Le système est d'abord rejeté par l'institution jugée trop audacieux. Et Louis Braille meurt en 1852 sans savoir que son idée s'apprête à conquérir le monde, car dès la fin du 19e siècle, le braille devient la langue universelle du toucher. Aujourd'hui encore, on compte plus de 100 000 ouvrages disponibles en braille à travers le monde, sans compter son usage quotidien dans l'espace public. Preuve que parfois, il suffit de 6 petits points pour voir bien plus loin que les autres et être visionnaire sans même ouvrir les yeux.
0: Ce qui est quand même une sacrée prouesse. Merci beaucoup, cher Stéphane Bern. Le meilleur de vos voyages dans le temps. De retour samedi prochain à 6h43.

0: Vous écoutez ici, bonjour à vous Indochine, pour votre réveil du dimanche et cet extrait de l'album Babel, Babel, le chant des cygnes à 6h49.
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0: Les bons gestes pour réussir ses tomates. Voilà le dossier que vous retrouvez à la une de Rustica cette semaine. Focus donc sur les tomates ce matin avec Alain Delavie. Bonjour Alain.
3: Bonjour François-Xavier.
0: Alain, directeur des rédactions de Rustica. Alain, pour réussir ses tomates, il me semble que l'arrosage doit surtout être bien géré dès le départ. Vous me confirmez ?
3: Effectivement, dès le départ, il faut faire très attention à l'arrosage. Une bonne dose d'eau, ça incite les racines à s'enfoncer dans le sol. Donc pour ça, vous allez façonner une cuvette autour du pied que vous venez de planter pour y déverser une bonne quantité d'eau à l'aide d'un arrosoir, ce qui laisse le temps au liquide de s'infiltrer en profondeur et ça va habituer les racines à aller chercher l'eau en profondeur. Et ça, ça les met à l'abri de la sécheresse. Pensez à élargir la cuvette au fur et à mesure de la croissance des plantes. Arrosez copieusement dès que la terre sèche en surface. Ne mouillez pas les feuilles, c'est très important parce que sinon, ça pourrait propager des maladies. Et enfin, un dernier conseil avec l'arrosage. Si vous utilisez de l'eau du robinet, eh bien remplissez votre arrosoir quelques heures avant d'arroser, parce que comme ça, vous aurez une eau à température ambiante et il n'y aura pas de choc thermique pour votre tomate qui en sera encore plus heureuse.
0: Voilà donc pour l'arrosage. Parlons également, Alain, des tiges

0: Des tomates, est-ce qu'il faut les tailler ou pas?
1: Alors ça, c'est un sujet qui divise les jardiniers. Ah. Il y a des pour et il y a des contre. Alors en fait, il faut savoir qu'un plant de tomate, dès qu'on l'a mis en place, eh bien à la base de chaque feuille nouvelle qui apparaît, il refait d'autres tiges. Mmh. Et en fait, on a tendance à tailler quand on veut avoir des grosses tomates, quand on veut que toutes ces tomates mûrissent dans les régions qui ont des étés un peu courts, ouais. On va tailler parce qu'on va concentrer tout le soleil, toute la sève dans les tomates pour qu'elles mûrissent le plus vite possible. Mais sur une tomate cerise, par exemple, on n'a pas tellement besoin de tailler, si ce n'est que quand on laisse pousser une tomate, c'est un vrai buisson, un gros fouillis. Ce n'est pas toujours facile à récolter. Donc voilà, le conseil, c'est de tailler suivant la variété de tomate. Vous allez peut-être aussi voir apparaître à la base une deuxième tige, parce ouais. qu'on a tendance à enfoncer beaucoup. Ça, vous la coupez parce que ça ne sert à rien. Ça va épuiser inutilement la plante qui doit quand même se concentrer sur les tomates. Et puis, en période de forte humidité, je vous déconseille de tailler, parce D'accord. que dès qu'on taille, ça fait une plaie et ça permet aux champignons parasites de se propager. Tailler ou pas tailler, c'est vous qui choisissez en fait, et vous aurez quand même toujours des tomates.
0: Toujours des tomates, et de très belles tomates, parce que nous avons maintenant à notre connaissance ces fameux bons gestes pour réussir ces tomates, et dans ce dossier, vous apprenez également, tout comme moi, que la tomate est auto-fertile. Dossier donc à retrouver à la une de Rustica cette semaine. Merci beaucoup Alain Delavie.
1: Bon dimanche.
0: Également Alain et Rustica, le magazine spécialiste du jardin et qui est déjà disponible ce week-end chez votre marchand de journaux habituel. Il est 6h52, le plaisir de partager ensemble ce matin Rick Astley, vous n'avez pas oublié Never Gonna Give You Up et votre radio ici non plus.

0: Castley pour l'énergie positive de votre dimanche matin sur votre radio. Ici, vous écoutiez chez nous Never Gonna Give You Up. Il est 6h55 ce matin. Figurez-vous que nous sommes en Seine-et-Marne à Beausseau pour y retrouver Fabienne. Bonjour Fabienne.
1: Bonjour Fabienne.
2: Bonjour François Xavier. Bonjour Valentine.
0: On est très heureux de vous accueillir en ce dimanche matin, ma chère Fabienne.
2: Je suis très heureux de vous entendre.
0: Eh ben écoutez, franchement, le bonheur est partagé. Dites-nous, quel est votre message ?
2: Alors aujourd'hui, je souhaite la Saint-Antoine et Antoinette. Je m'occupe du petit dame qui a 99 ans.
0: Ah !
2: 97, excusez-moi.
0: 97, d'accord.
2: 97 ans, et ben c'est sa fête. Je voulais lui souhaiter sa fête aujourd'hui.
1: Eh bien, bonne fête à Antoinette.
0: Ouais.
1: 97 ans, ça veut dire que vous êtes aide à domicile, Fabienne ?
2: Voilà, je m'occupe d'elle matin, midi, soir. On est deux personnes à s'occuper d'elle. C'est un relais.
0: Et comment se porte Antoinette du haut de ses 97 printemps, ma chère Fabienne ?
2: Antoinette se porte très bien.
0: Ah.
2: Toute sa tête, un joie de vivre.
1: C'est chouette.
0: C'est chouette, ouais.
2: D'être comme elle, ouais.
1: Et elle, est-ce qu'elle nous écoute ?
2: Là, je ne sais pas si elle dort encore ou quoi, mais normalement, elle vous écoute tous les jours.
1: Bon, et ben on lui fait un gros bisou au cas où elle est déjà branchée sur le poste.
0: Ouais.
1: Et bonjour Antoinette, bonne fête.
0: Ouais, on vous embrasse bien bien fort toutes les deux, évidemment. Et on vous envoie, nous, avec Valentine, votre guide de voyage Michelin à l'occasion du 100e anniversaire du guide pour, pourquoi pas, partir un petit week-end avec Antoinette, si elle en a la force à un moment donné. Sait-on jamais, ma chère Fabienne ?
2: Sait-on jamais.
0: Bah écoutez, on vous embrasse avec Valentine, on vous souhaite une très belle journée.
2: Je vous remercie, vous aussi.
0: Et plein de courage, évidemment, pour le boulot. Fabienne, qui était avec nous ce matin. Fabienne, de Seine-Maritime, sur votre radio. Et il est 6h57. Il est arrivé, bien sûr, pour la revue de presse décalée, pour le meilleur de cette revue de presse, mais surtout pour vous mettre les points sur les i. Willy Rovelli, bonjour.
3: Bonjour tout le monde. Et on commence, bien sûr, avec un point Patrick Bruel. Alors, regarde. Regarde ma bite. Lundi, Patrick Bruel était en garde à vue. Son sgeg, lui, toujours au garde à vous. Voilà, il a été mis en garde à vue à 8h du matin. Sa demi-baguette devait à peine sortir du four. Les avocats de Patrick Bruel ont dit qu'il se défendrait jusqu'au bout. Ça demande bien de quel bout il parle. Le chanteur Franck Michael est mort. Le plus étonnant en apprenant sa mort, c'est de découvrir qu'il était encore vivant. Franck Michael est mort de chagrin après le décès de sa plus jeune grande fan, Bernadette Chirac. Franck Michael, lui, s'il abusait de ses fans, bon, elle s'en souvenait plus après. Du coup, bah, on attend le biopic, hein, Michael 2. Lynn Renault a assisté vendredi aux obsèques de Bernadette Chirac. Et oui, elle partait en repérage. Une fausse Shakira aurait remplacé la star durant la cérémonie d'ouverture du Mondial 2026. En revanche, c'était bien la vraie Ophélie Meunier, hein, qui présentait la soirée foot sur M6. Hein, et ça s'est vu. C'est donc officiel, le pape Léon XIV sera en France du 25 au 28 septembre prochain. Dans un documentaire sur sa vie, le pape apparaît portant une paire de baskets Nike. Oh. Eh oui, le fameux Nike ton père. Il met des Nike parce que c'est comme les prêtres avec les enfants, on est bien dedans.
0: Oh.
3: La députée écolo Sandrine Rousseau annonce qu'elle organisera cet été un barbecue vegan géant dans le Finistère. Moi, je trouve que Sandrine Rousseau, derrière ses lunettes, elle a un regard de braise. Sandrine Rousseau, qui côté cuisson, est plus woke que barbecue.
0: Oui.
3: L'enseigne Jiffy crée la polémique en proposant des tétines en forme de sexe.
0: Oh.
3: Jiffy des idées de Zizi. Enfin, la question du jour à propos de Sandrine Rousseau. Est-ce que le compositeur classique préféré des véganes, c'est Jean-Sébastien Bach à légumes ?
0: Oh
3: hey, bah vous avez deux heures. Allez, passez un bon dimanche. Et à tout à l'heure midi.
0: Ce qui nous laisse le temps d'aller faire un tour chez Jiffy. D'ici là, merci beaucoup Willy Rovelli, à tout à l'heure. Et Valentine Letesse, on se retrouve également tout à l'heure.
1: À 7h30 pour l'info en 90 secondes.
0: Merci de m'avoir accompagné tout de suite. Nous laissons notre fauteuil à l'équipe d'ici matin dans votre région. Bonjour à vous.
4: Loire, Atlantique et Vendée, bonjour. C'est l'heure de se couper une petite tranche de brioche, de gâche, s'il vous plaît. On respecte nos magnifiques appellations contrôlées. Votre réveil 100% AOP, c'est aussi sur ici Loire-Océan. Bonjour, Pauline Espagnol est là, je suis là. Comment ça va, camarade ? Ça va bien ? Prête pour le journal ?
5: Ah oui, toujours prête, toujours prête.
4: Très bien, allez, toute votre équipe est motivée. Et là, il va faire très beau, très chaud. On compte sur vous, notamment sur la route. On vous le rappelle, 0240 73 6000. Vous allez bouger ce dimanche, vous avez bien raison. On fait ça en toute sécurité, ensemble.
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4: C'est Annel Cagnon qui est là avec vous aussi. Il est 7h. Et c'est à vous de jouer, Annel, c'est journal.
7: Une violente dispute de famille se termine avec un blessé grave au nord d'Ancenis, à Vallon-de-l'Erdre plus précisément. Un jeune de 22 ans a dû être héliporté au CHU de Nantes, gravement brûlé hier en début d'après-midi. Et d'après les premiers éléments, Anne Bertrand, c'est suite à un différend avec son père qui a dégénéré que la victime s'est aspergée d'acétone avant de menacer de s'immoler.
8: Selon un gendarme, le fils de 22 ans a pété les plombs. Énervé contre son père, il s'est aspergé d'acétone et a menacé de s'immoler en brandissant la flamme d'un briquet. Le jeune homme ne voulait pourtant pas forcément se suicider, mais l'acétone est un produit très volatile et il s'est retrouvé brûlé sur le torse et dans le dos principalement. Il a été transporté par hélicoptère dans un état grave au CHU de Nantes, mais sans pronostic vital engagé. Le père, âgé lui de 41 ans, a reçu des coups de marteau, selon les pompiers. Il a été conduit légèrement blessé à l'hôpital de Châteaubriant. Les deux hommes n'étaient pas seuls à la maison. Il y avait la mère qui devait être vue par un médecin psychiatre et une jeune femme de 20 ans, elle aussi choquée. Cette famille de Vallon-de-l'Erdre est déjà connue des gendarmes pour des disputes qui tournent mal.
7: Et suite à cette nouvelle scène de violence, une enquête est ouverte. Elle est menée par la communauté de brigade d'Ancenis. Deux blessés, c'est le bilan d'un accident de la route qui s'est produit hier soir sur une route départementale de Saint-Brévin-les-Pins dans le Pays de Ré. Un peu après 19h, une voiture et une moto se sont percutées. Les deux victimes transportées à l'hôpital de Saint-Nazaire sont le passager et le conducteur du deux roues. Le premier, grièvement blessé, est âgé de 22 ans. Quant au conducteur de 53 ans, il a été pris en charge pour des blessures plus légères.
1: À Nantes, Johanna Roland est exaspérée. Elle le fait savoir sur ses réseaux sociaux.
7: Oui, parce que depuis que la mère socialiste a visité la nouvelle mosquée de la Beaujoire, elle reçoit, dit-elle, un déferlement de commentaires racistes et islamophobes. Pourtant, Johanna Roland visite régulièrement des lieux de culte, comme récemment la cathédrale de Nantes ou encore la synagogue. Sur Facebook, elle a fustigé une libération de la parole raciste grâce à l'anonymat des réseaux sociaux qui devient intolérable. Nantes, où un grand chantier démarre sur la ligne 1 du tram, à partir de ce soir, elle sera coupée pendant 11 semaines entre les arrêts Commerce et François Mitterrand, son terminus côté Saint-Herblain. La raison des travaux, il faut refaire la plateforme qui longe le quai de la Fosse sur plus d'un kilomètre avant d'y faire passer les nouvelles lignes de tram 6 et 7. Une plateforme qui a bien vieilli et qu'il était temps de moderniser pour Yann Kivigère, le chef de projet.
9: Ce sont des infrastructures qui datent pour leurs travaux de 83 et 84. Et donc du coup, ces infrastructures, avec l'augmentation du trafic de tramway et les nouveaux tramways, sont simplement très vieillissantes et malgré l'entretien, à un moment, il faut les remplacer. Il y a 40 ans, quand elles ont été construites, Nantes a été la première ville à reconstruire un tramway moderne en France et donc on a regardé ce qui existait ailleurs et notamment à Dortmund. C'est une structure où en gros on pose les rails sur des longues rings et elles sont maintenues par des entretoises, donc en gros simplement des tiges de fer entre rails et calées après dans du béton. Donc tout ça a vieilli et ne tient plus très bien. Donc on reconstruit tout en ce qu'on appelle la nouvelle voie nantaise. Donc c'est une dalle béton sur laquelle sont posés les rails, donc c'est beaucoup plus pérenne. Le rail, il est encapsulé dans une sorte de résine, ce qui nous permet d'avoir des opérations de maintenance sur le rail ou simplement sur les revêtements si on devait accompagner par exemple un projet urbain pour changer le revêtement et donc du coup sans toucher l'un ou l'autre, ce qui permet donc du coup d'être plus efficace sur la maintenance et de pouvoir maintenir plus longtemps, oui.
7: Un chantier sur lequel jusqu'à 250 ouvriers vont travailler. Le temps de ces travaux, qui sont prévus jusqu'au 30 août, des bus relais sont mis en place. Avec le retour de la chaleur, la tentation est forte de sortir le maillot de bain. Comme hier, le thermomètre va flirter avec les 30 degrés aujourd'hui. Alors forcément, dans les villes, les lieux de baignade sont pris d'assaut, à tel point que certaines communes prennent des mesures de sécurité. C'est le cas à Bouguenay, sur le site de La Roche-Balue. Après des débordements lors de la dernière canicule, une jauge de 600 personnes a dû être mise en place. On vous y emmène dans l'info d'ici à 7h30.
1: Et là, il est 7h04. Bouguenay, Villeneuve-en-Ré ou encore Rouen, plusieurs communes de Loire-Atlantique organisaient déjà leur forum des associations hier.
7: Un calendrier un peu avancé. C'est vrai qu'on a plutôt l'habitude de faire un tour sur ces forums à la rentrée de septembre. Mais finalement, ces rendez-vous sont un bon moyen de faire le point pour les petits clubs sportifs, surtout pour estimer leur nombre de licenciés avant les vacances et donc savoir s'il y aura assez de personnel pour les encadrer. Car dans les associations des petites communes, c'est souvent là que ça coince, Yann Denecher, exemple à Rouen, dans le Pays de Ré.
6: Rouen, c'est une commune d'un peu plus de 3000 habitants, en plein Pays de Ré. Nantes est à moins de 30 km. Et ce n'est pas évident de trouver des éducateurs, d'après Sylvie Favreau. C'est la présidente du Rouen Basket Club.
10: C'est plus compliqué parce qu'on est un petit peu seul au niveau du Sud-Loire. On a des gros clubs à côté, et donc c'est vrai qu'on n'a pas une énorme visibilité. Ou alors on est un petit peu loin de Nantes. Mais pour les éducateurs qui sont plutôt jeunes, c'est plus difficile de venir dans nos clubs. Et donc le recrutement est aussi plus difficile.
6: Même impression pour Claude Lespinet, de l'Amicale Laïque de Rouen.
11: C'est pas toujours évident, hein. À trouver.
6: Mais selon lui, les petites villes ont aussi leur charme.
11: J'aime bien nos petites communes aussi, les éducateurs, parce qu'il y a une bonne ambiance, il y a une bonne convivialité, et c'est important de proposer à nos enfants, à nos adultes, différentes activités culturelles ou sportives.
6: Et à Rouen, on ne fait pas que du basket et du foot, selon Pierrick Panhaleux, l'adjoint au sport de la ville.
12: On a senti une évolution. Il y a 30-35 ans, il y avait forcément tous les sports principaux, mais à côté de ça, il s'est créé des besoins de sports nouveaux qui apportent à tous les habitants un choix qui est quand même maintenant très important entre le tennis de table, le jiu-jitsu, le volley, le hand.
6: En tout, Rouen se compte une dizaine d'associations sportives.
7: Un reportage de Yann Denecher pour Ici Loire-Océan. Il pourrait arriver au Sable d'Olonne dès demain. Sam Goodchild est toujours en tête de la Vendée Arctique, la course d'étape qualificative pour le Vendée Globe. Et si le skipper franchit la ligne d'arrivée en premier, le symbole sera d'autant plus fort qu'il navigue sur l'ancien bateau de Charlie Dalin, le dernier gagnant du Vendée Globe décédé d'un cancer il y a 3 jours. Plusieurs hommages lui seront d'ailleurs rendus avant la remise des trophées de la Vendée Arctique. C'est à lire sur notre site ici.fr. En foot, la Coupe du Monde, ça continue. Cette nuit, l'Écosse a battu Haïti 1-0 à Boston. Autre résultat très attendu, le match nul 1-1 entre le Brésil et le Maroc. Place aujourd'hui à Allemagne. Curaçao, c'est à 19h. Et puis à 22h, heure de Paris, le Pays-Bas affronte le Japon à Dallas. Et puis un mot de handball, on l'a appris hier, l'Euro féminin sera organisé par la France et la Belgique en 2030. Annonce de la Fédération française de handball. Et Nantes fera partie des villes qui accueilleront la compétition avec Paris et Dunkerque.
3: Merci beaucoup Anel Cagnon.
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3: Par rapport au foot, je me pose une question Anel. Est-ce que vous croyez que l'équipe de Curaçao, leur slogan aussi, c'est aller les bleus? Je sais pas. On pose la question. Il est peut-être trop tôt pour ces bêtises, hein, en même temps. Pour les températures, un temps à apéro? Oui, pour la première partie de la journée. L'après-midi, c'est un temps à thé glacé et grosse sieste.
7: Bon, il faut faire attention quand même.
3: Oui,
7: avec
3: voilà.
7: L'alcool en pleine chaleur.
3: De la modération, évidemment. Nous sommes tenus de le préciser, mais vous le saurez aussi, à partir de 33 degrés, de l'eau. Et puis c'est tout. 33 degrés pour les maximales du jour, oui, effectivement, on fait attention. Très beau, trop chaud. Un temps avec un ciel un tantinet voilé, malgré la chaleur ambiante. Finalement, c'est un mal pour un bien. Temps voilé sur les deux départements, Loire-Atlantique et Vendée, avec un réveil plutôt paisible, même très agréable. 18 degrés à Nantes en ce moment, même 14 degrés à La Roche-sur-Yon. Petit gilet pour faire le marché. 16 degrés à Saint-Nazaire, 18 degrés, on tend même carrément plutôt vers les 19 sur l'Île-Dieu. Pour les max du jour, 30 à 33 degrés, faites attention à vous. À Leger, en ce moment, il fait 16 degrés, c'est là-bas que je vous emmène pour la rando du jour. Profitez-en bien ce matin, ça sera sympa comme tout sous le couvert des arbres.
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3: Quant au mouvement des marées, basse mer prévue au Sable d'Olonne à 10h27, à 10h49 à Saint-Nazaire avec un coef de 87. Il est 7h09, c'est votre radio locale ici qui vous réveille. Merci de nous avoir choisis ce dimanche. Bonjour.

0: C'est Laurent Voulzy et son incroyable hommage à toute la musique qu'il aime. Un morceau universel pour se réveiller ensemble à 7h12 sur Ici Loire-Océan. Bienvenue tout le monde.
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0: Moi, ce que j'adore, c'est vous rendre hyper heureux et fou de joie si tôt le matin comme ça, avant 7h30, je vous propose de remporter vos places pour un concert pourtant déjà complet. Bah ouais, on a la classe ou on l'a pas, hein. Les Nuits de l'Erdre, avec Vanessa Paradis, Dropkick Murphys, Bob Sinclair, Feu Chatterton. La soirée était complète, sauf pour vous, fidèles, nouveaux arrivés sur Ici Loire-Océan. Je vais vous poser une petite question sonore, elle arrive tout de suite. Vanessa Paradis, la tête d'affiche de cette soirée le jour de ses 18 ans, on lui organise un concert carrément, comme ça. Bah oui, c'est notre famille royale officieuse, hein, Vanessa Paradis. Donc, ça méritait. Mais avec qui chantait-elle ce morceau ?
3: Rio.

0: n'explose pas encore, mais vous vous fichez de moi ou quoi? On a fêté l'anniversaire de ce groupe tellement important pour nous, notamment en Loire-Atlantique, il y a quelques jours à peine, à Carquefou. Ils étaient là pour fêter leurs quelques décennies de carrière. C'est qui, avec qui a chanté Vanessa Paradis le jour de ses 18 ans? 02 40 73 6000. En jeu vos places pour le concert de Vanessa aux Nuits de l'Erdre. Allez, appelez, nombreux, Gérard vous attend.
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0: Et tous les matins, on décode une expression toute faite ou un mot un peu curieux, tarabiscoté de la langue française. Là, c'est on ne peut plus dans l'actu, Jérôme Prodhomme.
5: Pourquoi on dit le baccalauréat? Le mot, en tout cas, vient du bas latin et baccalauréat veut dire baie de laurier. Le laurier était la plante d'Apollon, dieu du soleil, des arts et de la médecine, et on le posait sur la tête de l'homme victorieux.
6: Bah du coup, ça devait sentir le pot-au-feu, non?
5: Le pot-au-feu?
6: Bah moi, ma grand-mère, elle met toujours un peu de laurier. Elle trouve ça donne du goût.
5: En tout cas, chez les Romains, ils couronnaient le général victorieux pendant son triomphe sur son char. La couronne de laurier était alors portée au-dessus de sa tête par un esclave qui lui disait « Souviens-toi que tu es mortel ».
6: Bah ça, c'est certainement pour éviter qu'ils prennent le melon, ça. Hein.
5: Dites, vous êtes très culinaire, vous, aujourd'hui.
6: C'est vachement bon, le melon, quand même. Voilà. Hein.
5: Alors, le mot baccalauréat, en tout cas, est né au Moyen-Âge, à la Sorbonne, pour désigner un niveau de connaissance pour les étudiants. C'est ce mot-là que Napoléon Ier a repris en 1808, quand le diplôme a été créé en même temps que la licence et le doctorat. Notez que le mot bachelier, en revanche, ne vient pas de baccalauréat. Au Moyen-Âge, un bachelier, c'est le propriétaire de plusieurs bachelles, des terres où on peut mener des vaches. Plus tard, il désigne un écuyer aspirant à devenir chevalier. Et c'est aussi le mot qu'on utilise pour désigner un jeune homme à marier. Les Anglais l'utilisent d'ailleurs toujours en parlant d'un bachelor.
6: Ah ouais, mais comme l'émission de télé en fait, quoi.
5: Exactement. Voilà pourquoi on dit baccalauréat ou bachelier, alors qu'on ne sait plus vraiment pourquoi. Encore que vous maintenant, vous savez.
0: Merci beaucoup Jérôme Prodhomme. 7h16, ce qu'on vous propose, c'est avant de vous gâter et de vous amener en rando, de vous faire découvrir les nouvelles pépites de la chanson française avec une jeune fille, un peu comme Vanessa Paradis, qu'on a vu grandir en tant que personne mais aussi en tant qu'artiste. C'est Louane.
7: Je sais pas, frère.

0: les yeux qui piquent un peu à 7h19 et se rappeler que si on fait des enfants, eh ben, c'est pour leur offrir le monde. C'est Louane avec Conduire. C'est un nouveau titre de la jeune chanteuse qu'on a découvert dans un télécrochet quand elle avait à peine 12-13 ans. Vous vous rendez compte? Je vous propose de prendre l'air du côté de l'EG aujourd'hui. Ça vous branche?
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0: Avec ce week-end de forte chaleur, c'est le moment, ce matin, d'aller prendre une bouffée d'air frais et de faire un peu de sport, si le cœur vous en dit. Pourquoi pas à l'EG, d'ailleurs. Bonjour Anthony.
3: Bonjour.
0: C'est la 33e rando des Rives qui vous attend. Il me semble que cette rando est plutôt centrée sur le vélo, je me trompe?
3: Alors, il y a vélo, donc vélo de route, VTT, gravel, et également, il y a un parcours VTC pour les familles. Mais à côté de ça, on a trois parcours pédestres également.
0: Ah, d'accord.
3: De 9, 12 et 16 kilomètres, qui sont d'ailleurs totalement adaptés à la température qu'on va avoir, parce que la plupart des circuits sont dans les bois.
0: Ah, très bien, très bien. Donc avec le thermostat naturel offert par la nature, bah écoutez, ça me rassure un petit peu. Donc pour cette 33e rando, sur les chemins que vous avez choisis, est-ce qu'il y a des points qui sont vraiment remarquables, beaux à tomber, étonnants? Racontez-moi un peu.
3: Ah bah après là on est sur le bocage, plus ou moins le bocage le G1 entre bocage et rivière, donc on va longer, on va passer dans les bois, on va passer le long des rivières, on va passer dans les champs, et après on n'a pas vraiment de monument propre il y a pas, mais c'est vraiment basé sur la nature.
0: Oui, la nature étant un monument en elle-même, puis en plus vu qu'elle est encore bien verte, bien jolie du côté de l'EG, on en profite. On est le matin, ça commence dans 10 minutes alors, hein, très concrètement. Il est encore temps de s'inscrire ou est-ce qu'on se retrouve? Dites-nous tout.
3: Alors, les inscriptions se passent à la zone de loisirs du paradis. Donc on vous attend nombreux. Les inscriptions sont de 7 euros pour tous les parcours, que ce soit les VTT, PEDES, VTC, Gravel. Donc voilà.
0: Très bien. Donc 7 euros, vous l'avez entendu, pour le point de rendez-vous aussi. Il y a des ravitaux qui sont prévus, je m'inquiète vu les températures, j'imagine que oui.
3: Oui, tout à fait. Oui. Sur chaque parcours, il y a un ou deux ravitaux suivant les distances parcourues.
0: Ouais.
3: Et à l'arrivée, il y a tout le temps une collation d'eau chère, donc sandwich et puis boisson.
0: Bon, alors voilà pour votre sortie, plus ou moins sportive, hein, vous l'avez entendu, vous pouvez adapter votre effort vu les nombreux parcours qui sont proposés pour cette 33e randonnée des Rives. D'ailleurs, par qui s'est porté? Un club, une asso?
3: Alors nous, on est une association loisirs, on est un club de vélo, donc un club de vélo loisirs, donc VTT, cyclo et gravel.
0: Ok.
3: En pratique.
0: Très bien. Il est sans doute possible de vous rejoindre à l'issue de la randonnée si on veut.
3: Tout à fait. Les portes sont ouvertes toute l'année à tout participant qui veulent nous rejoindre. Et nous, en fait, il y a tout niveau dans le club, donc que ce soit plus ou moins confirmé ou vraiment amateur.
0: Allez, la bouffée d'air frais pour ce dimanche, c'est à l'EG, la 33e rando des Rives. Merci beaucoup, Anthony, d'avoir pris le temps.
3: Est-ce que vous pouvez ajouter quelque chose?
0: Bien sûr.
3: En parallèle de cette randonnée, on organise l'après-midi aussi une course cycliste, la course cycliste Nantes-EG.
0: Ok.
3: Donc, il y a deux formats sur cette course. Il y a une course en ligne qui part de Nantes, qui descend sur l'EG. Et en parallèle de cette course également, on a deux autres courses pour d'autres catégories sur circuit fermé à l'EG.
0: Merci pour l'info. Merci beaucoup, Anthony.
3: Merci. Bon dimanche, merci.
0: Et bonne rando à vous. Vous qui écoutez ici Loire-Océan, vous savez où rejoindre les autres randonneurs. C'est à l'EG que ça se passe ce dimanche. Ça commence dans 10 minutes.
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0: On vous proposait il y a quelques instants de remporter vos places pour un des concerts pourtant archi-complets de l'été. C'est Claudie qui a été la plus réactive. Elle nous attend à Nantes. Bienvenue Claudie.
7: Bonjour.
0: Vous vous réveillez dans quel quartier, dites-moi?
7: Nantes-Est.
0: Nantes-Est, très bien. Donc, un petit concert avec ce qui convient d'appeler notre princesse officieuse à nous, hein, c'est Vanessa Paradis, accompagnée aussi ce soir-là des Fous Furieux, des Dropkick Murphys, de l'incroyable Bob Sinclair, c'est les Nuits de l'Erdre. Vous êtes notre invitée pour ce concert qui était pourtant complet. Le jour des 18 ans de Vanessa Paradis, qui était déjà célébrissime, on lui organise une soirée spéciale diffusée à la télé et elle chante un morceau un petit peu à contresens en compagnie d'une bande de Fous Furieux nantais. C'était qui ?
7: Les Elmer Footbeat.
0: Évidemment. Moi, ce que j'adore dans cet extrait, c'est que même du haut de ses 18 ans, elle était déjà très pro, mais elle se retient de rire tout le temps. Vous vous souvenez ?
7: Non, je ne me souviens pas.
0: Non. Ah ouais, non, faut aller voir ça sur YouTube ou ce que vous voulez, mais il y a Manou qui la regarde, qui la taquine un peu, ils chantent cette chanson paillarde ensemble et elle se retient de rigoler tout le temps. C'est un super moment. Vous allez aller l'applaudir très très bientôt cet été, ouais. Ça vous fait plaisir ?
7: Ah bah, je suis trop contente, je m'y attendais pas du tout.
0: C'est vrai, on a fait une heureuse.
7: Franchement, c'est une très grosse surprise, oui.
0: Bah, ce 2 juillet, vous prenez qui vous voulez avec vous ? Amoureux, copine, vous prenez qui ?
7: Ben, je sais pas. Pas amoureux, c'est sûr, mais vraiment, je sais pas. Je suis tellement surprise, je m'y attendais pas du tout, parce que j'appelle souvent, puis pas de chance. Mais là, vraiment, je suis très, très étonnée, donc j'ai pas eu le temps de réfléchir.
0: Alors, si vous êtes amie avec une Claudie du côté de Nantes-Est, soyez très sympa avec elle dans les jours qui viennent. On ne sait pas ce qui pourrait se passer.
7: C'est exactement ça.
0: Chère Claudie, je vous embrasse. Je suis ravie d'entendre cette surprise et ce bonheur dans votre voix. Il y a pire pour un dimanche matin, même pas avant
7: 7h30. Ça va être une super journée, c'est trop bien.
0: C'est nickel. Je vois que vous allez profiter du soleil au Croisic cet après-midi. Faites attention aux grosses chaleurs.
7: Je pars ce matin. Je vais prendre le train pour faire une reconnaissance de rando.
0: Très bien. Merci beaucoup, chère Claudie. Belle énergie communicative, hein, je vous assure. On est mieux réveillés grâce à vous aussi.
7: D'accord.
0: Voici les Communards. Dans 4 minutes aussi, un point sur l'actualité de ce dimanche. Bon réveil, tout le monde.

0: Les communards sont sur ici, Loire-Océan. Bienvenue et bon réveil. Avant de parler actu, je vous propose de prendre une leçon de breton dans un peu plus de 10 minutes et de revoir les bases de la bonne communication. Ça sera avec notre incroyable Alixia Thuot au micro de Romain Carré.
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0: L'info d'ici 7h30, Annaëlle Cagnon, on part piquer une tête dans la métropole nantaise.
2: Oui, avec les chaleurs annoncées sur les sites de baignade comme La Roche-Balue à Bouguenay, sont pris d'assaut. Conséquence difficile d'éviter les débordements. À Bouguenay, la mairie a pris des mesures de sécurité. On vous explique juste après le 90 secondes. Et c'est avec vous, Valentine Letesse.
3: Le calendrier n'est pas du même avis, mais c'est déjà l'été, avec le début d'une nouvelle vague de chaleur ce week-end. Jusqu'à 35 degrés annoncés du sud-ouest à la Provence, des températures attendues jusqu'au nord de la France à partir d'après-demain, mardi. Les médecins limités dans la prescription des arrêts maladie au 1er septembre. À cette date, un arrêt de travail ne pourra plus dépasser un mois à la première prescription et sa prolongation sera limitée à 2 mois, sauf exception. Une mesure pour limiter le coût de ces arrêts pour la sécurité sociale en forte augmentation depuis le Covid. Vu par un témoin, les jambes en sang et une couette à la main, une jeune femme de 19 ans est mise en examen en Alsace pour tentative de meurtre sur son nouveau-né, un bébé de quelques heures, abandonné en lisière de forêt la semaine dernière. 16 000 policiers, gendarmes, pompiers, gardes-frontières mobilisés et des manifestants par milliers attendus ce dimanche à la frontière suisse pour protester contre le G7 déviant en Haute-Savoie et dénoncer la politique des grandes économies du monde. Le sommet commence demain. Promesse tenue pour cette première grande affiche du mondial de football. Le Maroc a neutralisé les Brésiliens un partout cette nuit. Aujourd'hui, le tout petit poussé de la compétition entre en lice. Le Curaçao affronte le géant allemand. La désillusion des Spurs et de Victor Wembanyama. Le basketteur français n'a pas remporté la finale de NBA avec son équipe de San Antonio, battue cette nuit par les Knicks de New York.
2: Valentine Letesse pour ce tour de l'actualité en France et dans le monde. Vous l'avez sûrement ressenti en ouvrant vos fenêtres ce matin, l'air est plus lourd, plus de 30 degrés sont annoncés aujourd'hui dans nos deux départements. Alors forcément dans les villes, les rares lieux de baignade sont pris d'assaut, surtout quand ils sont gratuits. Exemple à La Roche-Balue à Bouguenay, lors de la dernière canicule, 3000 personnes ont investi le site avec des débordements, des bagarres, un baigneur alcoolisé a même failli se noyer. Conséquence, après une fermeture temporaire, le site a rouvert début juin avec une jauge limitée à 600 personnes et une fermeture avancée d'une heure, Anne Bertrand.
4: Sarah s'est mise à l'ombre avec sa chaise de camping. Cette agente de la ville de Bouguenay est basée à l'entrée du parking et elle compte les gens qui descendent vers la Roche-Balue.
5: Alors pour l'instant, on est à 190 personnes. Ça va, oui, on est sur une bonne jauge, mais par rapport à ce qu'on a connu, ça va, ça reste tranquille, ça reprend tout doucement, on va dire.
4: On est loin, en effet, des 3000 personnes pendant le week-end de Pentecôte. Cette bande de copains en garde un mauvais souvenir.
5: C'était très très chaud, franchement.
4: Pourquoi ?
5: Parce que c'était très, choquant, on va dire. Parce qu'il y a eu des gros chutes, des gros coups.
4: Ces ados de 15 ans venus du quartier Bellevue à Nantes ne sont donc pas contre une jauge limitée à 600 personnes.
6: C'est ça bien.
7: C'est bien qu'il n'y ait pas d'alcool après la fermeture du territoire, on n'est pas forcément d'accord. Parce que on vient ici, on aimerait profiter du lieu.
8: C'est un magnifique endroit.
4: La maire de Bouguenay, de droite, a embauché aussi 2 agents de sécurité, en plus des 4 agents de la ville, pour surveiller le site. Sandra Impérial est très en colère contre la métropole qui ne l'aide pas financièrement. Et pour elle, c'est politique.
9: Oui, moi je sens que je serais de son bord. Elle aurait déjà réfléchi à 2 fois du fait de me mettre 0 pour ce site qui est un îlot de fraîcheur et de mettre 5,3 millions d'euros pour le jardin extraordinaire.
4: En représailles, Sandra Impérial menace de faire payer l'entrée à la Roche-Balue dès début juin l'année prochaine et non plus à partir du 3e samedi du mois.
2: Et cette année, le site de La Roche-Balue devient payant à partir du 20 juin. C'est 3 euros pour les habitants de Bouguenay, de plus de 18 ans, et 6 euros pour les autres.
0: Le prochain journal, c'est à 8h, Annaëlle Cagnon. On reviendra sur le chantier qui commence ce soir à Nantes sur la ligne 1 du tram.
2: Oui, elle sera coupée pendant 11 semaines, car des travaux sont nécessaires sur les rails devenus très vétustes. On vous explique ça dans une demi-heure. Et puis on partira à la rencontre de ces clubs associatifs de sport qui peinent à trouver des bénévoles pour encadrer les activités. Avant les vacances d'été, il faut font le point.
0: Merci beaucoup, Annaëlle Cagnon. En direct depuis Salerten, voici Christian pour un point météo. Ça va la Vendée ? Bonjour Christian.
10: Bonjour.
6: Alors, bonjour, ici le Océan.
0: Bonjour Christian, comment ça se passe le réveil? Est-ce qu'il fait chaud, étouffant? Quelle est la couleur du ciel? Racontez-nous.
6: Ah, là, le ciel est dégagé, grand soleil.
0: Ouais.
6: Il fait actuellement 16 degrés.
0: 16 degrés. C'est ce que me confirment mes cartes en temps réel également. Nous, on a 17 à Nantes, là, vous voyez. Il fait quasiment 16 degrés à Saint-Nazaire, 18 sur l'Île-Dieu aussi. Il va faire très chaud aujourd'hui. Qu'est-ce que vous faites? Vous allez chercher la chaleur? Vous restez tranquillement à la maison? Quoi de prévu?
6: Non, on va aller faire un tour à la mer. Ouais. On va aller du côté de Notre-Dame.
0: D'accord. Et vous avez une plage préférée là-bas?
6: Non, non, non.
0: C'est juste l'ambiance de la commune.
6: C'est l'ambiance assez sympa là-bas.
0: Ouais.
6: Ça va aussi. Eh ben y a pas trop de monde, ça va encore.
0: Je note. Oui, on va en profiter avant que tous les touristes arrivent pour voilà, deux mois d'été qui va être intense, ça c'est clair. Je vous souhaite un excellent dimanche. Merci pour ce point météo qui confirme bien ce que nous annonçait Météo France. Ouais, pour ce matin, écoutez, on respire, mais alors cet après-midi, 30 degrés en Loire-Atlantique, ça peut monter jusqu'à 33 en Vendée. Effectivement, le reste de la moitié de la semaine prochaine, c'est tout pareil, très beau, trop chaud. Faites attention à vous.
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0: On attaque une nouvelle demi-heure ensemble avec Étienne Dao qui vous dit de vous recoucher. Ça fait pas mes affaires ça, Étienne, hein. Pas du tout, hein. Faut qu'on en parle.

0: Il est 8h20, vous avez choisi ici Loire-Océan pour vous réveiller. On va maintenir la sérénité de ce réveil avec votre radio locale. Si vous avez à prendre la route aujourd'hui, il faut faire gaffe à une chose en particulier, c'est la chaleur. Prenez le temps, ne vous précipitez pas, soyez prudent au volant. Et comment on fait pour être vraiment prudent? Réponse dans quelques instants avec Benjamin Cuc qui nous parle de situations où on croit bien faire et où on peut être verbalisé. Des situations clairement paradoxales, parfois injuste, il décode ça pour nous dans quelques instants. Mais là, la grosse bouffée de fraîcheur, c'est Romain Carré et surtout Alixia Thuo qui vous la propose. C'est les mots bretons.
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3: C'est dimanche et on en profite pour prendre notre petit cours de breton avec Alixia Thuo de l'agence culturelle bretonne. Bonjour Alixia.
4: Demador.
3: Dans cette chronique, on vous parle évidemment du breton en rapport avec l'actualité. Vous nous avez préparé aujourd'hui l'indispensable pour se repérer en breton, les lieux, la météo ou encore la gastronomie. Par quoi commence-t-on?
4: Eh bien, débutons simplement avec Breizh. Alors, rien à voir avec les yeux de Breizh. Breizh, c'est la Bretagne. Les langues parlées en Bretagne, outre le français, sont Arbrezhonek, le breton, et à Galawek, le gallo. Du côté des villes, je vous propose un petit quiz pour voir si vous savez le nom des villes en breton. Alors, on commence plutôt simple, Saint-Brieuc.
3: Bah, je dirais Saint-Brieuc.
4: Parfait. Quimper.
3: Bah, Quimper.
4: Voilà. Roisonne.
3: Ah, celui-là, je ne l'ai pas. C'est Rennes, non?
4: Oui, exactement, ah, ouais. C'est ça. Gwennet,
3: non, je ne l'ai pas.
4: Gwennet, Vannes. Et puis, Nahonette.
3: Bon, bah, c'est sûr, Nantes.
4: Évidemment.
3: Lorsque
4: vous arriverez dans une ville, vous verrez souvent le panneau Degemermat. Bienvenue.
3: Et rappelez-nous, comment dit-on bonjour et au revoir?
4: Alors, bonjour se dit Demat, ce qui est un mot assez récent d'ailleurs. Quant à au revoir, eh bien, vous le savez tous certainement, c'est Kenavo, bien sûr.
3: Autre phrase très utile, comment parler du temps qu'il fait?
4: Eh bien, cet été, il ne fait aucun doute, vous pourrez dire Brau et O en Amser. Brau et O en Amser, beau et le temps. Pas de problème cet été. Si malheureusement les nuages s'invitent, vous utiliserez la phrase Fall et O en Amser. Mauvais est le temps. Et si vraiment la pluie est de la partie, vous pourrez déclarer Glau ara. De la pluie, il fait. Vous constaterez au passage qu'en breton, on commence pas les phrases par le sujet, un petit peu comme Maître Yoda.
3: Ah, mais c'est exactement ce que j'allais dire.
4: Exactement.
3: Et au restaurant, qu'est-ce qu'on pourra trouver?
4: Ouararmeuse sur le menu, vous trouverez certainement des crampouès d'unisdu, des crêpes de blé noir ou galettes. Vous pourrez également vous régaler avec un plat d'énat bouet de mor, un plateau de fruits de mer bouet de mor. Et pour les beglipous, les gourmands comme moi par exemple, vous loucherez très certainement vers le quignamon, littéralement le gâteau au beurre, autrement dit adieu le summer body.
3: Merci beaucoup Alixia et bon dimanche.
4: Kenavo dans nos...
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0: Florent Pagny qui ne s'est pas retrouvé coincé à un four rouge dans une situation un peu ubuesque. Vous, ça vous est déjà arrivé? 7h47, on vous propose de réfléchir à tout ça ensemble. Benjamin Cuc, journaliste et spécialiste de l'automobile pour votre radio, ici Loire-Océan. Roulons malin avec vous. Une situation stressante qu'on a été nombreuses à connaître et à subir. Une ambulance, les pompiers, la police derrière vous, vous êtes bloqué à un feu rouge. Qu'est-ce qu'il faut faire? Est-ce qu'on peut avancer, voire franchir le feu rouge?
1: Eh bien, paradoxalement, la situation peut devenir très compliquée. Parce qu'en théorie, les véhicules prioritaires, pompiers, SAMU, police ou gendarmerie, doivent pouvoir passer rapidement. Mais de l'autre côté, franchir un feu rouge reste une infraction. Résultat, beaucoup d'automobilistes avancent instinctivement pour dégager le passage et se retrouvent ensuite verbalisés par une caméra automatique ou de vidéo-verbalisation. Et cela arrive réellement, car le radar ou la caméra dopée à l'intelligence artificielle, eux, ne voient pas forcément le contexte.
0: Mais Benjamin, on est quand même censé laisser passer les secours?
1: Bien sûr, et c'est là toute l'absurdité du système. Le code de la route impose de faciliter le passage des véhicules prioritaires en intervention. Mais il ne donne pas un droit automatique de franchir un feu rouge. Donc dans les faits, il faut essayer de dégager le passage sans se mettre en infraction ni créer de danger. Le problème, c'est qu'en ville, avec des rues étroites, des sas de vélo et des voitures partout, ce n'est pas toujours possible. Et certains automobilistes reçoivent ensuite un PV automatique pour avoir dépassé la ligne du feu. On se retrouve parfois sanctionné pour avoir voulu bien faire.
0: Bon, concrètement, qu'est-ce qu'il faut faire si ça nous arrive?
1: D'abord, gardez son calme. Si vous pouvez légèrement avancer sans franchir complètement le feu, faites-le. Mais si vous devez réellement dépasser la ligne ou franchir le feu pour laisser passer un véhicule prioritaire et que vous recevez ensuite une amende, il faut la contester. Dans votre contestation, il faut expliquer précisément la situation, date, lieu, présence d'un véhicule prioritaire évidemment, éventuellement témoin ou image de dashcam, la caméra embarquée sur le tableau de bord. Parce qu'en droit, on peut invoquer ce qu'on appelle l'état de nécessité. Et dans beaucoup de cas, les contestations aboutissent favorablement. Malheureusement, cela nécessite pas mal de temps et d'énergie.
0: Merci.
1: Bonne route.
0: Merci Benjamin Cuc, vous nous aidez à défendre nos droits en tant qu'automobiliste. Bah, surtout de bonne foi, franchement, ça ferait râler. Ces bons conseils sont à retrouver aussi sur notre site, ici.fr. Dans quelques instants, moi j'ai des idées de sortie. On va en profiter hein, avec la fraîcheur du matin cet après-midi. Allez-y, tranquille. Et maximale de 30 à 33 degrés. Voyez ça comme un appel au transat et à la sieste. En tout cas, c'est ce que je vous recommande, moi. Voici Sandra avec Maria Magdalena, parce que, comprenez, il faisait pas assez chaud comme ça encore, 8h-10.

0: Ah, la fascination des pop stars pour les images religieuses comme ça. Il y avait Sandra, mais il y avait Madonna, Lady Gaga aussi récemment. Une source d'inspiration qui ne tarit jamais. 6 minutes avant 8h, on vous propose quelques idées de sortie, pourquoi pas. Allez, on commence en Vendée. C'est où cette bourse d'échange? À Saint-Vincent-sur-Grand, juste derrière l'école Saint-Joseph. C'est plutôt pour les collectionneurs parce qu'il y a aussi une expo de véhicules anciens, des youngtimers, des américains, mobilettes et tracteurs agricoles. Ça, pour les enfants, c'est toujours redoutable. J'en connais pas un qui aime pas les tracteurs. Il y a aussi une balade de véhicules anciens qui va démarrer à 11h moins le quart. Et puis sur place, vous trouverez des pièces, des collectionneurs, des gens sympas avec qui échanger. C'est à Saint-Vincent-sur-Graon. À Longeville-sur-Mer, il y a un baby grenier. Ah, on les adore, hein, on les vénère. Mais alors, qu'est-ce que ça coûte cher d'avoir des enfants? C'est vrai, on va faire des économies grâce à ce baby grenier qui commence dans un instant, là, à 8h. Jusqu'à 17h à la salle du Clouzy de Longeville-sur-Mer, il y aura même de quoi grignoter sur place, c'est bien pratique. On va en Loire-Atlantique aussi, là on pense aux éternels enfants avec ce championnat de France de voitures à pédales, c'est trop bien. Saint-Michel Chef-Chef qui accueille cette incroyable compétition qui va démarrer à 14h30. Vous pouvez y aller dès 13h hein, évidemment pour visiter les stands. Amusez-vous bien donc, c'est aux rues du Chevessier au centre-ville de Saint-Michel Chef-Chef. On termine avec un autre bon plan à la Turballe, hein, le vide-grenier du plan B. L'association vous propose de faire de bonnes affaires sur la place du marché. N'hésitez pas, c'est tout aujourd'hui, ça va commencer dans un instant et jusqu'à 17h, nous dit l'association du plan B. C'est près du café épicerie, le plan bis, pour faire là aussi de bonnes affaires. Dans la prochaine demi-heure, bon plan aussi, le prochain cadeau que l'on vous offre, hein, ça c'est universel, 50 euros pour aller faire vos courses au supermarché. Alors on sait qu'on aborde la bonne saison et que les fruits et légumes en repas, ça coûte un petit peu moins cher. Pour autant, vu que la réalité pour beaucoup de gens, c'est que c'est difficile de faire les courses, on vous entend, on vous comprend. 50 euros pour le prochain passage au jeu supermarché, c'est le cadeau d'ici l'Or-Océan. Attendez mon top départ, mais on sera ravis de vous offrir ça et de jouer ensemble à Où t'as mis tes mots avant 8h30.
1: 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Évidemment, avec Gims.

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4: Salut et ceux d'entre vous qui nous écoutent deux minutes avant 8h et qui sont l'heureux propriétaire d'un chat. Vous le savez comme moi, on nous a menti pendant des années. En réalité, vous êtes locataire chez votre chat. Mais qu'est-ce qu'on les aime. La preuve tout de suite avec Fred Ballard et l'humour en tube.
5: Mire, il est dingue de moi, il m'a choisi, voyez-vous.
6: Ah mais merde. Tu mords pas ton père. Voilà. Il mord son père.
4: Ah bah oui, mais quand on a un père qui s'appelle Daniel Prévost, il faut savoir mordre le père pour se faire une place au soleil et sur le canapé. Mimir a beau faire le maximum de bruit pour marquer son territoire, ses humains en redemandent.
5: La nuit, ça c'est formidable, on est en train de dormir tranquillement et d'un seul coup, on entend des notes. Eh bien c'est Mimir qui est en train de jouer un nocturne de Frédéric Chopin. Je vais tout dire sur toi, voilà. Monsieur est un voleur de cacahuètes et de saucissons. Alors là, je lui dis, vous êtes un crétin, vous êtes un minable, c'est scandaleux. Quand je suis en colère, je le vouvoie.
4: Voilà, bah, ça c'est un bon début hein, dans l'apprentissage du chat à pardeur. Un vouvoiement et quelques insultes bien envoyées, chat vous remet les idées en place. Et c'est ce qu'on va conseiller à Jérémy Crédville pour son chat noctambule.
7: À 5h du mat, dans la maison, devant la porte d'entrée. Toi, la tête dans le cul, tu descends, tu ouvres la porte, tu crois qu'il va sortir? Non, il va se lécher le cul dans le canapé. Non. Et c'est l'être le plus aimé de la maison, attention. Hein. Il gueule à 5h du mat, il se lèche le fiac dans le canapé. Je fais ça une fois, divorce, mais bon.
4: Alors, effectivement, il y a un petit risque que ce comportement soit assez mal interprété par le conjoint humain. En plus, il faut être très souple et on n'est pas à l'abri d'un petit lumbago. Donc, laissons nos chats nous mener par le bout du nez et nous faire marrer tout au long de l'année. Chat mange pas de pain. Chat mange des croquettes, en revanche.
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4: Bienvenue sur votre radio locale ici, il est 8h ce dimanche, bon réveil. Et c'est le journal pour Annaëlle Cagnon.
8: Comment éviter les débordements quand les lieux de baignade sont pris d'assaut alors que plus de 30 degrés sont annoncés aujourd'hui dans nos deux départements? La mairie de Bouguenay a pris des mesures sur son site très prisé de La Roche-Balue. Lors de la dernière canicule, 3000 personnes ont voulu en profiter, mais des bagarres ont éclaté. Un baigneur alcoolisé a même failli se noyer. Alors après une fermeture temporaire, le site a rouvert début juin avec une jauge limitée à 600 personnes, une fermeture avancée et l'interdiction de consommer de l'alcool. Sandra Impérial, la maire de Bouguenay.
9: On a une personne qui était alcoolisée qui a failli se noyer. On a eu beaucoup de familles avec même des jeunes entre eux qui se battaient. Donc en fait, on a mis un arrêté pour interdire l'alcool. On a réduit aussi à 18h fin de la journée. Et on a aussi prévenu les gendarmes en cas d'incivilité. On a mis deux agents de sécurité supplémentaires qui sont là, en plus des agents municipaux. J'ai demandé à la métropole de m'aider et d'en faire un site métropolitain, puisque 80% des personnes qui sont là ne viennent pas de Bouguenay. Après tout, on a bien le jardin extraordinaire avec un plan d'eau, avec les métropolitains qui ont donné 5,3 millions d'euros. Nous, ici, on a zéro. Alors que c'est un véritable îlot de fraîcheur, je trouve que c'est complètement injuste et inéquitable. Et donc, s'ils ne cèdent pas, moi, je mettrai payant plus tôt, dès début juin. Et par contre, il faut que je trouve des maîtres-nageurs et ça, c'est pas une mince affaire.
8: Et cette année, l'accès à La Roche-Balue reste payant à partir du 20 juin avec une baignade surveillée jusqu'au 30 août, comme à chaque saison. Une violente dispute de famille qui dégénère. C'est ce qu'il s'est passé hier après-midi à Vallon-de-l'Erdre, au nord d'Ancenis. Suite à une altercation avec son père, un jeune de 22 ans gravement brûlé a dû être héliporté au CHU de Nantes. D'après les premiers éléments, la victime s'est aspergée d'acétone avant de menacer de s'immoler avec un briquet. La famille est déjà connue des autorités pour des scènes de violence.
4: Dans le Pays de Ré, un accident a fait deux blessés hier soir.
8: Oui, à cause d'un choc entre une voiture et une moto sur une route départementale de Saint-Brévin. Saint-Révin-les-Pins en début de soirée. Les deux victimes sont le passager et le conducteur du deux-roues. Le premier, grièvement blessé, est âgé de 22 ans. Quant au conducteur de 53 ans, ses blessures sont plus légères. Ils ont tous les deux été pris en charge à l'hôpital de Saint-Nazaire. C'est un gros chantier qui commence à Nantes sur la ligne 1 du tramway. À partir de ce soir, elle est coupée jusqu'au 30 août entre les arrêts Commerce et François Mitterrand, son terminus à Saint-Herblain, parce qu'il faut refaire entièrement la plateforme qui longe le quai de la Fosse sur une distance d'1,2 km. Et jamais la Sémitane, la société qui gère les transports en commun, n'avait fait autant en si peu de temps. Mais c'est nécessaire avant de pouvoir y faire passer les nouvelles lignes de tram 6 et 7, Marion Fersing.
10: Oui, parce qu'il a bien vieilli ce kilomètre de sang entre les arrêts Médiathèque et Gare Maritime. 40 ans que les trams le parcourent, jusqu'à 540 par jour ces dernières semaines sur des rails qui n'ont jamais été changés depuis leur pose au début des années 80. D'ici la fin de l'été, toute la plateforme sera donc démolie puis reconstruite. Il va falloir pour ça creuser jusqu'à 60 cm de profondeur, évacuer 2600 m3 de terrassement, un petit peu plus qu'une piscine olympique. Il faudra ensuite poser 5 km de nouveaux rails sur des panneaux préfabriqués qui seront assemblés les uns aux autres comme un puzzle XXL puisque chaque panneau pèse 3 tonnes pour 18 mètres de long. Dans le même temps, les carrefours avec la route seront améliorés avec une nouvelle signalisation lumineuse notamment et 3 stations seront refaites à neuf. Médiathèque pour ressembler à celle de Commerce et de Duchessanne. La station chantier naval sera elle scindée en deux de chaque côté du pont Anne de Bretagne.
8: Et pendant cette longue coupure, d'autres travaux seront menés sur la ligne 1 du tram nantais. On vous a mis le détail sur notre site ici.fr. Des bus relais sont mis en place le temps de ces rénovations. Toujours à Nantes, la maire de la ville pousse un coup de gueule sur ses réseaux sociaux. La libération de la parole raciste grâce à l'anonymat des réseaux devient intolérable, écrit Johanna Roland sur Facebook. La maire socialiste explique que depuis qu'elle a visité la nouvelle mosquée de La Beaujoire, elle reçoit un déferlement de commentaires racistes et islamophobes. Elle rappelle qu'elle visite régulièrement d'autres lieux de culte, comme récemment la cathédrale de Nantes ou encore la synagogue.
4: 8h04, vous écoutez ici Loire-Océan, Anne-Alcagnon. On est à quelques jours des vacances d'été. Les petits clubs sportifs et locaux font le point sur leurs effectifs.
8: Des clubs que vous avez peut-être croisés dans les forums des associations qui se tenaient ce week-end dans certaines communes et pas à la rentrée de septembre comme on en a plutôt l'habitude. Un calendrier qui permet à ces associations sportives d'attirer de potentiels bénévoles car elles en manquent parfois pour encadrer les licenciés. C'est compliqué dans les petites villes mais aussi les grandes. Exemple à Rezé près de Nantes, là où le Cercle Saint-Paul, un club de gym, manque de coach Anne-Bertrand.
11: On retrouve à Rezé les bénévoles du Cercle Saint-Paul en plein préparatif. Ils fabriquent les décos pour le gala de fin d'année. Malheureusement, ce sera peut-être le dernier. La coach actuelle s'en va et le club, qui compte une cinquantaine de gymnastes, n'arrive pas à trouver de remplaçante. Justine, une bénévole.
12: On est un des plus petits clubs du département. Donc forcément, quand il y a d'autres clubs qui recherchent aussi activement, eh ben c'est un peu plus compliqué pour nous.
11: Selon le président du club de gym, Steven Danet, les candidats ne se bouscule pas à cause également des horaires, c'est souvent le soir et le week-end. Il faut aussi le bon diplôme et les relations avec les parents sont parfois compliquées.
13: Le club et le bureau essayent d'appuyer au maximum et d'aider au maximum les salariés, mais c'est vrai que les mentalités changent un peu au niveau des parents et des enfants, et ce qui fait que la pratique du sport évolue. On va dire ça.
11: Et si le club ne trouve personne, il risque tout bonnement de disparaître à la rentrée prochaine.
13: Ce sera triste pour le bureau, ce sera triste pour tous les gens qui s'impliquent depuis des années. Et c'est surtout les filles, parce qu'elles sont heureuses d'être ici, elles sont heureuses dans le club. Certaines se suivent depuis qu'elles sont poussines. Donc ça, 6, 7, 8, 9 ans qu'elles sont ensemble.
11: Et de ce côté-là, il y a toujours de la demande. Chaque année, le club de gym refuse des inscriptions.
8: Reportage d'Anne-Bertrand pour ici Loire-Océan. En foot, la Coupe du Monde continue. Cette nuit, l'Écosse a battu Haïti 1-0 et c'est un match nul un partout entre le Brésil et le Maroc. Place aujourd'hui à Allemagne, Curaçao à 19h et puis à 22h, le Pays-Bas affronte le Japon à Dallas.
4: Et puis en voile, lui pourrait arriver au Sable d'Olonne dès demain.
8: Sam Goodchild est toujours en tête de la Vendée Arctique, cette course d'étape qualificative pour le Vendée Globe. Et si le skipper franchit la ligne d'arrivée en premier, le symbole sera d'autant plus fort qu'il navigue sur l'ancien bateau de Charlie Dalin. Le dernier gagnant du Vendée Globe est décédé d'un cancer il y a 3 jours. Plusieurs hommages lui seront d'ailleurs rendus avant la remise des trophées de la Vendée Arctique. C'est à lire sur notre site ici.fr.
4: Merci Anne-Alcagnon.
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16: C'est ce matin qu'on en profite le mieux des merveilleux paysages naturels de Loire-Atlantique et de Vendée, parce que cet après-midi, ambiance volée fermée, pichée d'eau fraîche avec des maximales excessives, 30 à 33 degrés pour les deux départements. Mais oui, très beau, trop chaud, profitons-en tant qu'on respire, avec 16 degrés sur la cité des Ducs en ce moment même, tout pareil à Clisson, 15 degrés du côté de la Roche-sur-Yon, 15 degrés aussi sur l'estuaire à Saint-Nazaire par exemple. Faites la météo avec nous en direct sur WhatsApp si vous le souhaitez au 02 40 73 6000. Pour les mouvements des marées, basse mer prévue au Sable d'Olonne justement à 10h27, basse mer à Saint-Nazaire également à 10h49 également, oui non mais bien sûr je vais me reprendre un café, a priori s'il y a des marées il y en a aussi à Saint-Nazaire. Ne faites pas péter le standard tout de suite, on a un coef de 87 ce dimanche matin. Je vais me faire une pleine mer de café et puis ça ira mieux. Allez.
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16: Vous voyez pas, je vous raconte plein de bêtises. Écoutez, je vais vous laisser avec un des troubadours de la chanson française. On se reparle après des jolis cadeaux qui arrivent. Ouais.
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0: Dassin si tôt, mais vous méritez le meilleur. Si vous êtes debout à une heure pareille un dimanche et que vous en aviez besoin, envie, dans tous les cas, on vous déroule le tapis rouge. Vous arrivez sur votre radio locale, ici, Loire-Océan.
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0: On essaye d'être au plus proche de vos préoccupations actuelles, notamment un truc aussi simple et trivial qu'aller faire les courses devient de plus en plus compliqué pour beaucoup de gens. Alors vous allez vous inscrire tout de suite pour remporter 50 euros pour les prochaines courses au supermarché. Dans la grande distribution, 02 40 73 6000. Vous êtes déjà en train de faire exploser le standard. Je vous rappelle qu'on joue ensemble à Outami Temo. C'est une liste de 6 mots que je connais pas. Anaël Cagnon non plus, il les connaît pas. Vous avez une minute pour nous en faire deviner 4 et vous repartez avec une partie de vos prochaines course. Ouais, le standard qui éclate là. Ben oui, je comprends, on est de plus en plus nombreux à galérer pour remplir le caddie. On vous comprend, on vous soutient. On vous aide dans tous les aspects de votre vie, y compris les numériques. Ça arrive dans quelques instants.
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0: 8h13, un montant d'amende jamais vu, un nombre de plaintes record. Vie numérique, vie privée. Ce matin, Valentine Letesse, on fait le bilan d'une année 2025 intense en matière de données personnelles.
4: 487 millions d'euros d'amende prononcés l'année dernière par la CNIL, la Commission nationale de l'informatique et des libertés. C'est inédit et ce n'est pas dû à une hausse des sanctions. Leur nombre est stable par rapport à l'année précédente. Ce montant, il s'explique par de très grosses amendes. Elles représentent même 97% de cette somme. La première sanction pour Google, 325 millions d'euros à payer au Trésor public pour le dépôt de cookies, des traceurs de notre activité sur nos appareils au moment de créer un compte et sans nous demander notre consentement, mais aussi pour l'affichage de publicité entre les mails des utilisateurs de sa messagerie. La deuxième sanction, c'est pour le géant chinois du e-commerce Shein, également épinglé pour un dépôt de cookies sur nos appareils sans notre consentement et dès qu'on visite son site internet, quand on sait que 12 millions de Français en moyenne se sont déjà connectés sur Shein.com, on comprend mieux l'ampleur de l'amende, 150 millions d'euros.
0: Et alors ce nombre de plaintes proprement vertes vertigineux, Valentine, vous avez d'autres infos ?
4: Là aussi, le bilan de la CNIL donne le vertige. Plus de 20 000 plaintes ont été déposées auprès de la Commission en 2025, soit une hausse de 10% en un an. L'augmentation s'explique en partie par les fuites de données de plus en plus nombreuses. Celle de l'opérateur Free a généré à elle seule jusqu'à 3 000 dépôts de plaintes de particuliers. Mais aussi, et c'est une bonne nouvelle, par une prise de conscience des Français, de plus en plus avertis de leurs droits pour protéger leur vie privée et leurs données personnelles.
0: Votre droit à l'information, votre droit d'accès, votre droit à l'image, vous les connaissez sans doute pas encore. On vous explique tout sur ici.fr, page vie numérique, vie privée. Merci pour ces fiers services que vous nous rendez en partenariat avec la CNIL tous les week-ends. Valentine Letesse. Dans un instant, nous allons jouer ensemble, mais aussi vous proposer de faire un shopping qui vous fera du bien, je pense, la semaine prochaine. Être posé au frais avec un bon livre pour affronter la chaleur, ça c'est génial. Et c'est grâce à vos libraires indépendants de Loire-Atlantique et de Vendée. Ça arrive dans un instant.

0: On peut porter beaucoup de colère et le dire avec beaucoup de douceur, mais ça, il faut être un cador pour y arriver. Pascal Obispo et Francis Cabrel qui nous rappellent qu'on n'a pas de planète B. Allez voir absolument le clip de ce morceau qui les réunit enfin. Ce qu'on vous propose, nous aussi, c'est de faire de magnifiques découvertes à lire, à savourer, à partager, à donner, à corner avec les libraires indépendants de Loire-Atlantique et de Vendée, c'est tous les week-ends.
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0: Cet été, il va y avoir une grosse éclipse à la mi-août. Je vous propose de l'inviter en avant-première. C'est la sélection de vos libraires indépendants, Loire-Atlantique et Vendée. On va à Vertou, chez Lisez-vous. Bonjour Thomas.
3: Bonjour Pauline, merci de me laisser l'occasion de parler d'une super BD qui est sortie en janvier dernier, ouais. Qui s'appelle Après l'éclipse de Eve Camberling, qui est éditée chez La Ville Brûle. Donc dans Après l'éclipse, on va suivre une année du quotidien de Mia, qui est une militante féministe, qui est active dans un groupe de coloreuses d'affiches. Et qui se pose beaucoup de questions, parce qu'il s'est passé 3 ans depuis le MeToo, et puis la colère ne retombe pas pour Mia et ses amis.
0: On est en 2020 donc.
3: Oui, et du coup voilà, c'est une jeune femme qui est très active, mais elle est parvenue à un moment charnière de son existence, où ses convictions qui sont très fortes, elles se heurtent un discours, on va dire global, de plus en plus difficile à supporter. Ouais. Les amis hommes, la famille aussi, qui comprend pas tout, tous ses partis pris et toutes ses convictions, à la fois féministe, à la fois elle est aussi végétarienne. Donc voilà, c'est des choses qui pour elle devraient être comprises et entendues. Et en fait, elle se heurte en fait à des gens qui n'ont pas forcément cet esprit de compréhension. C'est une jeune femme qui a à la fois des convictions fortes, mais une colère qui commence à la fatiguer. Donc il y a une espèce de burn-out en fait militant. Mmh. Et elle se pose beaucoup de questions en fait. Et il y a une phrase qui résume son état d'esprit. Elle dit c'est partout, tout le temps. Du coup, elle se demande en fait avec ses amis que faire en fait pour concilier ses convictions, son engagement qui est légitime et qui pour elle est normal, et sans perdre l'espoir en fait d'un changement sociétal, et puis surtout sans s'abîmer, ce qui est loin d'être évident. Ouais. Et du coup, en fait, voilà, donc c'est Eve Camberling, elle tente de donner des réponses à ces questions-là, au doute de cette jeune femme de 23 ans qui va retrouver un peu l'espoir, en fait, tout simplement par le biais de l'amitié. Parce que c'est une BD sur l'amitié et sur le roller aussi, parce qu'elle va se retrouver aussi autour de cette activité avec ses amis. Et puis c'est surtout une histoire de sororité, parce que c'est ses amis femmes, en fait, qui vont lui permettre de retrouver d'espoir, retrouver goût un peu à la vie, en fait. Bon, je résume, mais c'est un peu ça, ouais.
0: Mais oui, quelles que soient les circonstances, l'amitié est toujours la solution. Son poids politique et son pouvoir réel sont de nouveau affirmés dans votre choix BDC. Après l'éclipse, à venir chercher dès la semaine prochaine, chez Lisez-vous, à Vertou. Vous nous donnez les horaires d'ouverture, qu'on vienne se gâter.
3: Oui, alors on est ouvert du mardi au samedi, en fait, de 10h à 19h. Avec une petite coupure le jeudi midi, mais voilà, 10h-19h, on vous accueille et puis on vous attend avec grand plaisir.
0: Merci beaucoup pour cette sélection, pour Après l'éclipse. Alors ça, c'est le genre de BD qui va clairement trôner dans le salon de votre servante dès la semaine prochaine.
3: Exactement.
0: Et ouais, je vais
3: à tout le monde, ouais.
0: Ouais, je vais la commander sur l'application de la LIP, des libraires indépendants de Loire-Atlantique et de Vendée, et je vous incite à faire pareil. Cette BD ne s'adresse pas qu'aux gens qui ressemblent au personnage dedans, elle s'adresse à tout le monde. Merci de l'avoir précisé, Thomas. À bientôt.
3: Pas de souci.
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0: Allez, perfusion de café pour être au mieux pour vous. Blandine, vous nous appelez depuis Trélières. Bonjour.
5: Oui, bonjour.
0: Je vois que vous êtes prudente et que vous avez prévu de rester au frais cet après-midi. Bien joué, hein?
5: Exactement.
0: Et ce matin, vous gagnez, mais c'est sûr, allez, on visualise le but. Vous gagnez avec nous et après, vous faites quoi?
5: Après, je vais peut-être aller faire mes courses.
0: Du coup. Bon, on va lancer le chrono. Vous avez 4 mots à nous faire deviner, à Naël et moi, sur les 6 en votre possession. Attention, Blandine, top départ. On vous écoute.
5: Alors, le premier mot, attraper quelque chose au vol.
6: À la volée.
4: Intercepté.
0: Est-ce que c'est un... Ouais. Oh, technique. Waouh. On continue.
5: Le deuxième mot. Alors, le deuxième mot, on dit... c'est une vieille moto, une mobylette.
4: Une bécane.
5: Oui.
0: À Noël, elle a le feu ce matin. Allez, deuxième point. On continue.
5: Alors, troisième mot. Une personne qui se met en retrait, qui ne parle pas beaucoup.
0: Effacée, réservée, timide.
4: Introvertie.
5: Oui.
0: C'est introvertie.
5: Timide.
0: Timide. Timide, bravo. Allez. Plus qu'un, on peut le faire.
5: Oui, alors c'est un livre qui donne des avis sur les restaurants.
4: Le Guide Michelin.
5: Oui.
0: Moi, je bouge pas.
4: Ah, ce matin, j'étais en forme.
0: Chauffage technique ce matin, c'est magnifique. Anne, elle, mais qu'est-ce qui se passe?
4: Moi, je sais pas, une petite pêche ce matin.
0: Vous prenez quoi au petit-déj? Faut que je fasse pareil, moi, c'est incroyable. Bon, bah, Blandine, écoutez, 50 euros pour aller faire vos prochaines courses, ça soulage un peu, on va pas se mentir.
5: Oui, du climat actuel, oui, effectivement. Ça fait bien.
0: C'est clair. Et donc, un dimanche paisible pour vous à Trélières. Vous lisez quoi en ce moment, très rapidement?
5: Rien pour le moment.
0: Rien pour le moment, très bien. Écoutez, si jamais les recommandations qu'on vous fait avec vos libraires indépendants, il y a vraiment des choses sympas pour toute la famille. Quand il fait très très chaud, au moins ça repose le cerveau. On vous embrasse, merci d'avoir joué avec nous, chère Blandine.
5: Merci à vous et bonne continuation en tout cas.
0: Alors on a dit qu'il fallait pas trop bouger, Phil Collins n'écoute rien. Rien, parce qu'il chante et il joue de la batterie en même temps. Et ça, c'est la marque des plus grands. Voici Jesus, He Knows Me. Le prochain point sur l'actu de votre dimanche, dans 5 minutes tout pile, il est 8h25. Merci d'être sur ICI Loire-Océan ce dimanche.

0: La musique, elle est rock'n'roll. Le propos, il est complètement punk. À quoi s'attendre de la part des onglets de Genesis? Je vous le demande. Vous écoutez ici leur océan. Bienvenue à vous. Je vous propose un truc œcuménique qui en rassemble tant et d'autres. Le barbecue. Oh, magnifique. Il est célébré cet après-midi du côté de Saint-Herblain. On en reparle dans 10 minutes.
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0: L'info d'ici à 8h30 à Alcagnon. On part à la rencontre de ces petits clubs associatifs de sport qui peinent à trouver des bénévoles pour encadrer les activités.
2: Oui, avant les vacances d'été, ils font le point tout en essayant d'attirer de nouveaux bénévoles sur les forums des associations qui se tenaient ce week-end. On en parle juste après le tour de l'actualité en France et dans le monde. C'est avec vous, Valentine Lettès.
3: Chaud devant, un nouvel épisode caniculaire s'annonce selon les experts météo. Jusqu'à 36 degrés aujourd'hui sur la moitié sud et toute la France sera concernée par ces températures d'ici mardi, après-demain. Un mois d'arrêt maladie maximum à la première prescription et une prolongation de 2 mois tout au plus. Au 1er septembre, les arrêts de travail seront plafonnés. Une mesure parue au journal officiel ce week-end pour limiter le coût de ces arrêts pour la Sécu. Moins de sucre dans la confiture sur votre tartine du matin, votre verre de jus de fruits ou encore la cuillère de miel dans votre thé. Avec cette directive européenne petit déjeuner, les fabricants ont l'obligation à partir d'aujourd'hui de changer leurs recettes. Les changements d'étiquette arriveront progressivement en rayon. À la veille du G7 d'Évian en Haute-Savoie, des milliers de manifestants sont attendus à la frontière suisse. Associations, syndicats et partis de gauche mobilisés à Genève, je cite, contre la politique des plus grandes économies du monde jugée fasciste. Le premier choc de ce mondial de football s'achève sur un nul. Un partout cette nuit entre le Maroc et le Brésil. Et aujourd'hui, le petit poussé de la compétition, le Curaçao, affronte le géant allemand. Coup d'envoi du match depuis Houston à 19h, heure de Paris. Ce n'est pas celui qu'on attendait, mais deux Français sont sacrés cette nuit champions de NBA. Le prestigieux championnat américain de basketball, Paco Mdadié et Mohamed Diawara ont remporté la finale avec les Knicks de New York face aux San Antonio Spurs du tricolore Victor Wembanyama.
2: Merci beaucoup Valentine Lettès pour ce tour complet de l'actualité en France et dans le monde. Retour chez nous où plusieurs communes de Loire-Atlantique organisaient déjà leur forum des associations hier à Bouguenay, Villeneuve-en-Ré ou encore Rouen, entre autres. Un calendrier un peu avancé puisqu'on a plutôt l'habitude d'y faire un tour à la rentrée. Mais pour les petits clubs sportifs, ces rendez-vous sont un bon moyen d'estimer leur nombre de licenciés avant les vacances et aussi de savoir s'il y aura assez de personnel pour les encadrer. Car dans les associations de petites communes, c'est souvent là que ça coince. Yann Denecher, exemple à Rouen, dans le Pays de Ré.
4: Rouen, c'est une commune d'un peu plus de 3000 habitants, en plein Pays de Ré. Nantes est à moins de 30 km. Et ce n'est pas évident de trouver des éducateurs, d'après Sylvie Favreau. C'est la présidente du Rouen Basket Club.
5: C'est plus compliqué parce qu'on est un petit peu seul au niveau du Sud-Loire. On a des gros clubs à côté. Et donc, c'est vrai qu'on n'a pas une énorme visibilité. Ou alors, on est un petit peu loin de Nantes. Mais pour les éducateurs qui sont plutôt jeunes, c'est plus difficile de venir dans nos clubs. Et donc, le recrutement est aussi plus difficile.
4: Même impression pour Claude Lespinet, de l'Amicale Laïque de Rouen.
6: Ce n'est pas toujours évident, hein. À trouver.
4: Mais selon lui, les petites villes ont aussi leur charme.
6: Ils aiment bien nos petites communes aussi, les éducateurs, parce qu'il y a une bonne ambiance, il y a une bonne convivialité, et c'est important de proposer à nos enfants, à nos adultes, différentes activités culturelles ou sportives.
4: Et à Rouen, on ne fait pas que du basket et du foot, selon Pierrick Panhaleux, l'adjoint au sport de la ville.
7: On a senti une évolution. Il y a 30-35 ans, il y avait forcément tous les sports principaux. Mais à côté de ça, il s'est créé des besoins de sports nouveaux qui apportent à tous les habitants un choix qui est quand même maintenant très important entre le tennis de table, le jiu-jitsu, le volley, le hand.
4: En tout, Rouen se compte une dizaine d'associations sportives.
2: Un reportage de Yann Denecher.
0: Le prochain journal, c'est à 9h à Alcagnon. On part à Bouguenay, où la mairie a pris des mesures sur le site de baignade de la Roche-Balue.
2: Ah oui, pour éviter les débordements en pleine vague de chaleur, comme lors de la dernière canicule. Alors la municipalité a mis une jauge de 600 personnes en place. On en parlera avec les baigneurs. Et puis on reviendra aussi sur ce gros chantier qui commence ce soir à Nantes sur la ligne 1 du tram. Elle sera coupée pendant 11 semaines pour des travaux.
0: Merci Annaëlle Cagnon. La météo en direct depuis Puceul. Bonjour Clairette.
8: Bonjour.
0: Pardonnez mon amnésie passagère, est-ce que c'est en Loire-Atlantique ou en Vendée? Je ne sais plus.
8: Ah, en Loire-Atlantique.
0: D'accord. Alors, racontez-moi comment est le ciel à Puceul, la température, dites-moi tout.
8: Alors, il fait 17 degrés.
0: Oui.
8: Il y a déjà un beau soleil, il y a un petit peu voilé le ciel.
0: Oui, tout à fait. C'est ce qui nous aide aujourd'hui, Loire-Atlantique Vendée, avec ces chaleurs écrasantes qui se manifestent dès cet après-midi. En réalité, heureusement que le ciel est un petit peu voilé, c'est toujours ça le prix.
8: Voilà, c'est ça.
0: Ouais, je vous confirme ces tendances. On a exactement la même chose à Nantes. Ciel carrément voileux, voilé, cotonneux, bien comme tout. 17 degrés à Nantes, 16 degrés à La Roche-sur-Yon, 16 degrés également à Saint-Nazaire. Vous allez à Rennes, vous, cet après-midi ?
8: Oui, c'est ça. Nous sommes invités chez des amis, donc nous allons prendre la route tout à l'heure. Et voilà, quoi, une belle journée en perspective.
0: Mais vous ne seriez pas une princesse Disney ? J'entends un énorme pépiment de moineaux derrière vous.
8: Ah, parce que je suis à l'extérieur et nous, on a la chance d'avoir les petits oiseaux.
0: C'est magique, je vous jure. Je vous visualise là avec des petits animaux qui sortent d'un sous-bois pour vous apporter le petit-déj. J'adore, Clairette. Je vous embrasse bien fort. Amusez-vous bien à Rennes. Embrassez bien les voisins de notre part.
8: Je voudrais vous remercier aussi. J'ai bien reçu ma carte cadeau parce que j'avais participé il y a une semaine et demie à un jeu, un jeudi après-midi. Et j'ai reçu ma carte cadeau, donc super.
0: Ok, bon, vous en avez déjà profité ou pas encore?
8: Non, je vais attendre les soldes pour me faire plaisir.
0: Yes, c'est ça, l'esprit pratique. On connaît bien, Clairette, c'est malin comme tout. Je vous embrasse, une belle journée à vous qui débute.
8: Merci,
0: à Pucelle et jusqu'à Rennes. Bonne journée.
8: Bonne journée.
0: On reste ensemble, ça vous dit, on va aller du côté de Saint-Herblain. Quand il fait beau comme ça, on transpirerait pas bien autour d'un bon barbecue. Et je vous rassure, il y a évidemment des options vegan et végétariennes. C'est le festival Born to Grill, ils sont nos invités juste après Jean-Jacques Goldman.
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0: Moi, si j'avais un vœu à formuler pour la musique française, ce serait que Jean-Jacques Goldman revienne sur scène. Quelle expérience! Vous imaginez un petit peu le million, les millions de gens qui seraient contents, ravis même de revoir Jean-Jacques Goldman en concert et en tournée. Qu'est-ce que ça serait chouette! Ah, il va falloir évoquer des dieux païens, obscurs, santé, les fumées qui s'élèvent autour de moi, accompagnées d'une drôle d'odeur de chipolata. Qu'est-ce qui se passe?
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0: Encore un coup des furieux des Nantais, ça. Bonjour Alexandre.
3: Bonjour.
0: C'est le festival Born to Grill qui revient à Nantes depuis hier et encore aujourd'hui. C'est du côté des Nantais à la carrière, la fameuse guinguette où il y a tellement de choses rigolotes qui se passent. Alors dites-moi Alexandre, votre passion barbecue, vous, qu'est-ce que vous aimez faire cuire? Dites-moi.
3: Ah ben moi j'aime tout, hein, la marée, la viande, les légumes, les marinades. On est dans cette variété-là et c'est le plaisir des papilles que d'alterner justement entre des bons produits locaux de la mer ou de la terre.
0: C'est vrai qu'on est quand même plutôt bien gâtés dans la région, ça c'est sûr. Alors, on pourrait se dire que le barbecue c'est réservé à la viande. Non, il y a aussi des options véganes et végétariennes. Qu'est-ce qu'on peut découvrir à la carrière ce dimanche?
3: Ah ben, on a la chance d'avoir déjà nos trois comptoirs des Nantais, donc pizza, barbecue et burger. Et au barbecue aujourd'hui, c'est plutôt la marée qui l'emporte avec du poulpe de nos côtes, snacké, sauce chimichurri. Donc ça, c'est par notre chef Mathilde Kerfourne. Et on a trois invités aujourd'hui autour du barbecue, deux fumoirs et un brasero. On a la Bonne Braise qui est située dans le vignoble. On a Kig Boucherie et Texan Soul. Donc là, on sera plutôt sur une proposition autour de ribs, de porc, de bœuf, effiloché, de burger et d'autres merveilles à découvrir, bien fumées, bien snackées, bien planchées.
0: Ok, je me permets d'insister sur les options végétariennes. Qu'est-ce qu'on peut trouver si c'est notre régime?
3: Oui, alors, de toute façon, tous nos burgers, tous nos pizzas ont des options végétariennes.
0: Et oh, puis, super.
3: Oui, tout à fait. Et puis, tous les food trucks, le cahier des charges, quand ils viennent à la guinguette et Nantais, c'est qu'ils aient au moins une alternative végétarienne. Donc, en fait, toutes les personnes avec un régime végétarien sont les bienvenues, évidemment, aux Nantais pour retrouver leur bonheur dans les 6 comptoirs qui sont proposés aujourd'hui.
0: Bon, d'accord, très bien. Et puis, évidemment, avec vous, on sait que la fête est toujours complète. On se contente pas de bien manger. On peut danser et s'amuser aussi, Alexandre.
3: Ah bah oui, tout à fait. Après le concert de Swirls hier, une découverte nantaise qui tourne depuis maintenant 2-3 ans, un groupe de rock. Aujourd'hui, on aura le droit à Moco Sound System. Donc c'est un sound system qui va diffuser du son. Donc c'est plutôt des DJ qui diffusent du son reggae, afro, vraiment dans l'ambiance chaleureuse, ensoleillée et estivale qui s'installe actuellement sur Nantes et sur cette petite place verte de la guinguette Les Nantais à Saint-Herblain.
0: Bon, magnifique. On met carrément les pieds sous la table une fois de plus. Ça commence à partir de midi, c'est jusqu'à 23h ce soir. Profitez-en bien de cette offre généreuse, la nouvelle édition de Born to Grill pour vous faire saliver, danser. C'est à la carrière. Merci beaucoup Alexandre pour cette fameuse guinguette Les Nantais. Merci beaucoup d'être venu nous en parler ce matin. Et bonne journée.
3: Nous vous remercions. Merci à vous. Bonne journée. Au revoir.
0: 8h43. Oui, on parle de très bonnes choses à manger. Et à cause de la pression d'enfer que vous met le monde entier, vous vous inquiétez de rentrer dans votre maillot pour l'été. Eh, s'il vous plaît, vous êtes déjà fabuleuse et fabuleux. Mais si vous avez envie d'entretenir cette machine de guerre et merveille mécanique qui est votre corps, nous avons un coach tellement gentil qui arrive comme tous les matins sur Ici Loire Océan. C'est dans un instant.
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0: Si vous avez comme une envie de bouger à 9h moins 10, c'est normal, hein, c'est l'effet ABBA. Eh bien écoutez, on ne perd pas le mouvement, voici votre coach sportif. C'est un peu contre-intuitif, Nordina Tab, je vous le cache pas, mais je vous crois, c'est vous le pro. L'été pourrait être le meilleur moment pour recommencer à bouger, c'est l'idée du jour.
1: Bon, c'est décidé, lundi je me lance. Ou plutôt, après les fêtes je me lance. Ah non, en septembre je me lance. Bref, au final, on attend souvent le bon moment pour se remettre en mouvement. Mais en réalité, l'été est peut-être la meilleure période pour recommencer à bouger. On débute par un premier exercice, ou plutôt une première astuce liée à ce qu'on appelle un circuit training, c'est-à-dire une multitude d'exercices qui va nous permettre de solliciter un ensemble de muscles. Et pour ça, on va pouvoir choisir trois exercices qui vous correspondent. Par exemple, je choisis la chaise en appui sur un mur, puis un travail d'équilibre en appui sur un pied, et enfin de la marche. Objectif, ne jamais chercher à effectuer de longues séries, mais plutôt de changer régulièrement d'exercice. Par exemple, j'effectue 20 secondes de chaise contre un mur, le dos en appui, les jambes fléchies. Ensuite, je me redresse, je me mets en appui sur un pied et je maintiens l'équilibre. 20 secondes sur le pied droit, puis 20 secondes sur le pied gauche. Et ensuite, je marche par exemple durant une minute. Et vous répétez tout ça plusieurs fois. Et grâce à ça, vous allez solliciter l'ensemble du corps. Et vous pouvez effectuer ce circuit durant 10 à 15 minutes, à votre rythme.
0: Mais l'idée, c'est d'y aller tranquille, simplement, en fait.
1: Exactement. Que ce soit des exercices spécifiques de renforcement musculaire ou du travail cardiovasculaire. Tiens, c'est ce que nous allons voir. Un deuxième exemple de circuit training axé davantage sur le système cardiovasculaire. On va alterner des montées de genoux durant 20

0: secondes. Ensuite, on marche durant 30 secondes, tranquillement. Puis enfin, on se met à courir. Une minute. Et on reprend. Les montées de genoux, la marche et enfin la course. Et grâce à ça, vous allez renforcer le cœur, le souffle et l'ensemble du corps. Et vous pouvez effectuer ce circuit durant 10 à 15 minutes à votre rythme. Bon, ben vous savez quoi ? C'est à vous de jouer.
1: Merci Nordinatab, surtout pour la bienveillance dont vous faites preuve envers nous. Moi, je suis la représentante locale des patates de canapé. Si vous voulez, je préside le fun club. Mais quand je vous écoute, je sais que se bouger, ben, c'est moins difficile qu'il n'y paraît. Il faut juste avoir les bons profs. Voici Vita avec Promets-moi. Et l'horoscope du jour, alors ? Vous inquiétez pas, bien sûr qu'il arrive avant le journal de 9h.

0: Merci Laure Océan, il est 9h05, c'était Vita. Et juste avant de retrouver votre horoscope, quelques menus, idées de sortie ce week-end. Il y a plein de choses à fêter et aussi les journées européennes de l'archéologie. Pourquoi pas aller les honorer à Talmont-Saint-Hilaire. Il y a un château merveilleux là-bas et une visite thématique qui s'appelle la guide des archéos du bâti. En gros, vous allez apprendre à fabriquer un château. Ça peut être utile à un moment donné, je ne sais pas. Ça dure une heure. Faut arriver un quart d'heure avant. Il y a un nombre de places qui est limité, donc essayez de contacter le château avant de faire votre visite. Celle du jour est prévue à 14h. Il y a aussi des après-midi jeux autour de l'archéologie. Cet après-midi de 15h30 à 18h. Bon plan aussi parce que à l'intérieur d'un château avec des vieilles pierres bien épaisses, eh ben, on a beaucoup moins chaud, hein, les parents, les grands-parents. Si ça peut vous aider, c'est avec plaisir. Une sortie alors que le soleil sera couché, qu'on respirera mieux. C'est de l'opéra qui envahit le centre-ville de Nantes. Ça sera devant le théâtre Gralin que sera projeté l'opéra Robinson Crusoe d'Offenbach, évidemment. Enfin, moi je dis ça, je savais même pas qu'il y avait un opéra autour de Robinson Crusoe. Imaginez l'histoire épique portée en musique. C'est gratuit. Ça dure 2h30 avec l'entracte, exactement comme à l'opéra. Allez en profiter ce soir, place Gralin. C'est la 7e édition. Faut dire qu'ils ont bien fait les choses. C'est superbe. Une grande vente de plantes pour terminer. Ça a commencé vendredi et ça se termine aujourd'hui. Des petits prix, hein, vos nouvelles protégées à partir de 1 euro. C'est à la cantine numérique, pas loin de la radio, la rue de la Tour d'Auvergne. Aujourd'hui, ça commence à 10h et ça termine à 17h. L'entrée est gratuite, mais pensez bien à prendre votre carte bancaire, ça sera le seul moyen de paiement accepté.
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0: C'est parti pour l'horoscope de ce dimanche. Catherine Viguet, il y a une planète qui change de signe. Cette technique, vous allez nous expliquer.
10: Vénus quitte les natifs du cancer et visite le signe du lion.
11: Bélier, c'est une très bonne nouvelle pour vos amours, vos enfants et vos talents d'artiste.
12: Taureau, vous serez fier de vos actions au sein du foyer, en famille et pour votre logement.
13: Gémeaux, vous avez le vent en poupe, les astres sont de plus en plus avec vous. Allez, c'est parti.
14: Cancer, la chance concerne à présent votre trésorerie. Si quelque chose vous plaît, vous pourrez l'acquérir.
15: Lion, la jolie Vénus, eh bien, elle arrive chez vous. Entre autres, votre charme s'en trouve accentué.
16: Vierge, tout ce qui vous réjouit se passe en vous ou loin de l'agitation. Vous nouez de belles complicités.
17: Balance, à vous les fêtes, un événement sympathique. C'est une belle période en vue.
18: Scorpion, Vénus est en face de vous et grâce aux autres, vous aurez le sourire, vous serez heureux.
19: Sagittaire, vous accueillez avec joie Vénus en signe ami. Le résultat, vous partez à la découverte d'autres lieux, d'autres gens aussi.
20: Capricorne, c'est le moment de prendre soin de votre cœur, de votre corps et en fait aussi de votre âme.
21: Verseau, l'autre sera source de joie ou peut-être pas, mais dans tous les cas, ce sera votre souhait.
22: Poisson, le travail au quotidien sera facilité et prenez les rendez-vous qui sont utiles à votre bien-être.
23: Et pour nous tous, on est heureux, là, maintenant.
0: Merci beaucoup Catherine Viguet. Dans un instant, pour entretenir le bonheur, eh bien, il ne faut pas oublier d'aller vers les autres. Et je vous proposais de faire ça pendant une heure avec mon invité dans Les gens d'ici. C'est un des entraîneurs du club athlétique nantais. Il s'appelle Tengiz Dalakhishvili. Vous avez peut-être déjà entendu ce nom. Son histoire à connaître absolument, eh bien, il vous la raconte juste après le journal.
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0: Bienvenue sur votre radio locale ce dimanche, 14 juin, il est 9h. Et vous retrouver Anaëlle Cagnon pour le journal.
1: Vous l'avez sûrement ressenti en ouvrant vos fenêtres ce matin. La vague de chaleur annoncée dans nos deux départements s'installe. Et dans les villes, les rares lieux de baignade risquent d'être pris d'assaut. À tel point que la commune de Bouguenay prend des mesures. Après des bagarres et des comportements alcoolisés sur son site prisé de La Roche-Balue pendant la dernière canicule, il a été fermé temporairement. L'espace a rouvert début juin avec une jauge limitée à 600 personnes et une fermeture avancée d'une heure. Vous nous y emmenez, Anne Bertrand.
2: Sarah s'est mise à l'ombre avec sa chaise de camping. Cette agente de la ville de Bouguenay est basée à l'entrée du parking et elle compte les gens qui descendent vers la Roche-Balue.
3: Alors pour l'instant, on est à 190 personnes. Ça va, oui, on est sur une bonne jauge, mais par rapport à ce qu'on a connu, ça va, ça reste tranquille, ça reprend tout doucement, on va dire.
2: On est loin, en effet, des 3000 personnes pendant le week-end de Pentecôte. Cette bande de copains en garde un mauvais souvenir.
3: C'était très très chaud, franchement.
2: Pourquoi ?
3: Parce que c'était très, choquant, on va dire. Parce qu'il y a eu des gros chutes, des gros coups.
2: Ces ados de 15 ans venus du quartier Bellevue à Nantes ne sont donc pas contre une jauge limitée à 600 personnes.
7: Je trouve ça bien.
24: C'est bien qu'il n'y ait pas d'alcool après la fermeture à 18h, on n'est pas forcément d'accord. Parce que on vient ici, on aimerait profiter du lieu.
25: C'est un magnifique endroit.
2: La maire de Bouguenay, de droite, a embauché aussi deux agents de sécurité, en plus des 4 agents de la ville, pour surveiller le site. Sandra Impérial est très en colère contre la métropole qui ne l'aide pas financièrement. Et pour elle, c'est politique.
26: Oui, moi je sens que je serais de son bord. Elle aurait déjà réfléchi à deux fois du fait de me mettre zéro pour ce site qui est un îlot de fraîcheur et de mettre 5,3 millions d'euros pour le jardin extraordinaire.
2: En représailles, Sandra Impérial menace de faire payer l'entrée à la Roche-Balue dès début juin l'année prochaine et non plus à partir du troisième samedi du mois.
1: Et pour l'instant, cette année, le site de la Roche-Balue reste payant à partir du 20 juin. C'est 3 euros pour les habitants de Bouguenay de plus de 18 ans et 6 euros pour les autres. Une violente dispute de famille s'est terminée avec un blessé grave hier après-midi à Vallon-de-l'Erdre, au nord d'Anceny. Un jeune de 22 ans a dû être héliporté au CHU de Nantes, gravement brûlé. D'après les premiers éléments de l'enquête, c'est suite à un conflit avec son père qui a dégénéré que la victime s'est aspergée d'acétone avant de menacer de s'immoler avec un briquet. La famille est déjà connue pour des violences selon les forces de l'ordre. Deux blessés, c'est le bilan d'un accident de la route qui s'est produit hier soir sur une route départementale de Saint-Brévin-les-Pins dans le pays de Ré. Un peu après 19h, une voiture et une moto se sont percutées violemment. Les deux victimes, transportées à l'hôpital de Saint-Nazaire, sont le passager et le conducteur du deux-roues.
0: À Nantes, Johanna Roland est exaspérée. Elle le fait savoir sur ses réseaux sociaux.
1: Oui, parce que depuis que la maire socialiste a visité la nouvelle mosquée de la Beaujoire, elle reçoit, dit-elle, un déferlement de commentaires racistes et islamophobes. Pourtant, Johanna Roland visite régulièrement des lieux de culte, comme récemment la cathédrale de Nantes ou encore la synagogue. Sur Facebook, elle fustige une libération de la parole raciste grâce à l'anonymat des réseaux sociaux. Nantes, où un grand chantier démarre sur la ligne 1 du tram à partir de ce soir. Elle sera coupée pendant 11 semaines entre les arrêts Commerce et François Mitterrand. C'est son terminus côté Saint-Herblain. La raison des travaux, il faut refaire la plateforme qui longe le quai de la Fosse sur plus d'un kilomètre avant d'y faire passer les nouvelles lignes de tram 6 et 7. Une plateforme qui a bien vieilli, et qu'il était temps de moderniser pour Johan Kiviger, le chef de projet.
27: Ce sont des infrastructures qui datent pour leurs travaux de 83 et 84. Et donc du coup, ces infrastructures, avec l'augmentation du trafic de tramway et les nouveaux tramways, sont simplement très vieillissantes et malgré l'entretien, à un moment, il faut les remplacer. Il y a 40 ans, quand elles ont été construites, Nantes a été la première ville à reconstruire un tramway moderne en France et donc on a regardé ce qui existait ailleurs et notamment à Dortmund. C'est une structure où en gros on pose les rails sur des longues rings et elles sont maintenues par des entretoises, donc en gros simplement des tiges de fer entre rails et calées après dans du béton. Donc tout ça a vieilli et ne tient plus très bien. Donc on reconstruit tout en ce qu'on appelle la nouvelle voie nantaise. Donc c'est une dalle béton sur laquelle sont posés les rails, donc c'est beaucoup plus pérenne. Le rail, il est encapsulé dans une sorte de résine, ce qui nous permet d'avoir des opérations de maintenance sur le rail ou simplement sur les revêtements si on devait accompagner par exemple un projet urbain pour changer le revêtement et donc du coup sans toucher l'un ou l'autre, ce qui permet donc du coup d'être plus efficace sur la maintenance et de pouvoir maintenir plus longtemps.
1: Un chantier sur lequel jusqu'à 250 ouvriers vont travailler. Le temps de ces rénovations prévues jusqu'au 30 août, des bus relais sont mis en place.
0: Très attendu. Au Sable d'Olonne, Sam Goodchild pourrait y arriver dès demain.
1: Oui, le skipper est toujours en tête de la Vendée Arctique, la course d'étape qualificative pour le Vendée Globe, à bord de l'ancien bateau de Charlie Dalin, le dernier gagnant décédé d'un cancer il y a 3 jours. Une disparition à l'âge de 42 ans qui devrait rendre les arrivées de la Vendée Arctique particulièrement émouvantes cette année. Plusieurs hommages doivent lui être rendus avant la remise des trophées. C'est à lire sur notre site ici.fr.
0: Merci Annel Cagnon.
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0: Très beau, trop chaud. Vous connaissez la formule. Elle s'applique de nouveau ce dimanche avec une matinée paisible, un soleil assez voilé quand même sur les deux départements, mais cet après-midi des maximales qui de nouveau oscillent entre 30 et 33 degrés. Restez au frais, limitez les efforts autant possible.
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0: Jackson sur ici, Loire-Océan, et puis on va passer à nos stars, à nous. C'est les gens d'ici. Il y a un petit pays dont est originaire notre invité qui s'appelle la Géorgie. Vous allez découvrir le nombreux points communs qu'on partage. Ils sont étonnants, ils sont plaisants, ils sont émouvants. Et notre invité en parle super bien. Il est coach sportif de son état. Il a à peine 25 ans et il a révolutionné la vie d'un club d'athlétisme nantais. Restez avec nous pendant une heure et notre correspondant géorgien.
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0: Nous sommes avec un des sportifs nantais qui monte. Vous l'avez peut-être déjà vu sur Instagram. Il s'agit de Tengiz Dalakhishvili. Bonjour Tengiz.
3: Bonjour.
0: On va revenir sur votre parcours étonnant tout au long de cet épisode des gens d'ici qui vous est consacré. Ce parcours, il commence en Géorgie. C'est là que vous êtes né. Vous avez 25 ans, Tengiz. C'est bien ça ?
3: C'est bien ça.
0: Moi, le peu de choses que je sais sur la Géorgie, c'est que c'est le premier pays au monde où on a fait du vin, il y a 8000 ans.
3: Ouais, c'est ça. C'est pour ça aussi que la France et la Géorgie, ça rapproche aussi culturellement, que même en France, il y a des grosses gastronomies, et en Géorgie, c'est pareil. En fait, c'est un peu même culture qu'en France, qu'on aime bien passer de moments conviviables avec la famille, avec des amis, un vin rouge, un pot de fromage, etc.
0: Ok, bien plus proche que ce qu'on pourrait croire au final.
3: Ouais, c'est vrai.
0: Avec sans doute des petites pointes de culture orientale aussi, vu la proximité géographique avec l'Orient. C'est comment la Géorgie ? Vous êtes resté là-bas jusqu'à 19 ans. Qu'est-ce qui est beau, remarquable, incroyable là-bas ? Racontez-moi un peu.
3: Bah déjà le culture, moi j'ai fait l'attention et l'accent sur le culture, et la Géorgie culturellement c'est un très très riche pays. Par exemple, je vais pas loin, on est un petit pays et on a notre langue, propre langue, mm-hmm. qui ressemble à n'importe quelle langue. On a notre écriture, on a trois alphabets.
0: Oui, waouh.
3: Ouais, on a trois, c'est propre.
0: Ouais.
3: C'est vraiment patrimoine culturel, que même des grands pays sont pas son alphabet, et nous on a trois alphabets. Mm-hmm. Et aussi, on est un des premiers pays chrétiens. Et je trouve aussi que beaucoup ces deux pays culturellement chrétiens, ça aussi, ça rapproche et ça trouve beaucoup de communs entre la France et la Géorgie.
0: C'est vrai.
3: Et vous imaginez même pas à quel point les Géorgiens et en Géorgie, on vous aime à la France, parce que tout ce qu'il y a lors des fêtes ou à la télé, il y a coup des films français que tu verras. C'est pas en français, c'est traduit en géorgien.
0: Ouais.
3: Mais moi, je m'ai grandi, je regardais tout le temps des films français.
0: Eh ben, je l'apprends complètement. Avec quel genre de films français avez-vous grandi, Tengiz?
3: Surtout avec des films anciens où il y a des Jean Reno, des Belmondo, etc.
0: Louis de Funès.
3: Louis de Funès, c'était la base, c'est pour toutes les enfants. Mais mon père et tout, depuis cette époque, on a regardé ça. Et au bout d'un moment, tu comprends à quel point c'est un pays magnifique, surtout avec des belles humeurs et tout ça. Ça rapporte une bonne ambiance et ça va permettre de mieux comprendre.
0: Ben, c'est une sacrée leçon d'humilité que vous me donnez là, Tengiz, parce que moi, le peu que je connais de votre petit pays, c'est la gastronomie, grâce notamment à quelques restos et épiceries qu'il y a à Nantes, que vous connaissez peut-être. Il y en a une pas très loin, boulevard Victor Hugo, qui est incroyable, où j'allais acheter des stocks de pelmeni. Il y a aussi un restaurant qui s'appelle le Michel Strogoff, en plein centre-ville, vous le connaissez ?
3: Je pense que j'ai connu, j'ai entendu.
0: Faut y aller, hein. Ils sont charmants et leur nourriture est à tomber par terre. C'est délicieux. Vous voyez, on commence déjà à échanger avec un peu notre correspondant géorgien.
3: Ouais, c'est ça. Bah, t'as bien remarqué que la nourriture géorgienne, les plats, etc., c'est vraiment exceptionnel. Ça ressemble. Et en plus, c'est intéressant que la Géorgie, c'est un petit pays.
0: Ouais.
3: Mais t'iras, par exemple, à Tbilissi, au capital, ou tu bougeras vers la mer, n'importe quelle ville a son spécialité.
0: Ouais.
3: Y compris la nourriture, y compris les danses, les chansons, etc. Et du coup, c'est dans un petit pays, tu peux trouver tout. On a le montagne, tu peux aller à la mer, et c'est...
0: Ben, cette diversité et cette richesse, vous l'avez intégrée en vous, au point d'arriver à la transmettre dans votre métier un peu plus tard. On y revient tout de suite. Tengiz Dalakhishvili, dans Les gens d'ici, cet épisode vous est consacré.
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0: Ah, ça c'est le patrimoine, ma bonne dame, c'est l'Erita Mitsuko. En Géorgie, on adore la culture française. Et nous, à Nantes, on est ravis d'en parler avec un de ses représentants. Tengiz est coach sportif à Nantes. Découvrez tout de suite son remarquable parcours.
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0: 173 000 followers sur Instagram pour le jeune Tengiz. Cette passion du sport, elle vient d'où, Tengiz, racontez-moi.
3: Elle vient de l'âge de 3 ans. Mm-hmm. C'est mon père, par exemple, de 3 ans, on a commencé à nous influencer, faire du sport. Quand on se levait le matin, on faisait avec lui du sport, on faisait les pompes, les abdos, etc. Mm-hmm. Et après, à l'âge de 3 ans, il nous a amené au gymnastique. Jusqu'à 5 ans, j'ai fait la gymnastique. Et après de 5 ans, il nous a amené à la salle des luttes. Ouais. Et mon entraîneur, c'était un très très bon pédagogue. Et... ça commençait l'histoire de ça.
0: Ok. Vous avez su tout petit que vous vouliez devenir prof de sport ou sportif ?
3: Non, sportif, oui. Mais prof de lutte, c'était pas dans mes projets. Ça arrivait par hasard. Moi, j'étais, moi, je voulais être grand sportif, faire toute ma vie du sport. Faire du sport, c'est pas uniquement d'être champion, c'est un truc mode de vie, c'est que tu dois faire toute ta vie. Parce que chez nous, de l'âge d'enfance, ils nous disent, que surtout nos parents et nos environnements, que dans le saint corps, il y a l'esprit saint. Mm-hmm. Si j'ai dit bien ça, comme ça.
0: Un esprit saint dans un corps saint, c'est comme ça qu'on dit ça. En français. Est-ce que vous pourriez me parler de votre rapport à vos jeunes élèves ?
3: C'est par rapport à quoi exactement, sur l'éducation ?
0: Comment vous faites pour être le meilleur pédagogue possible ? Ça passe par quoi pour vous ?
3: Moi, je trouve que, là, vous m'avez demandé si je voulais devenir entraîneur ou non. Mm. Mais moi, à la base, je voulais devenir un psychologue.
0: Ah.
3: Soit psychologue, soit psychiatre, dans cette... Dans ce domaine, j'étais trop intéressé. J'ai lu des articles, du coup, j'essaie de connaître comment ça fonctionne des gens, etc. Des différentes origines, etc. Moi, je trouve que si tu travailles avec des enfants, uniquement d'être entraîneur, ça sert à rien. L'entraîneur, c'est en dernière place. D'abord, tu dois être un bon psychologue. Tu dois connaître ton public. Tu dois identifier ces deux publics parce que, quoi, même en France, il y a des différentes origines. Mmh. Et chaque origine a sa manière s'exprimer, a sa manière fonctionnement. Et par exemple, comme je disais, là, ça, j'ai 30 différentes origines. Vous voyez, chacun son culture, chacun son truc.
0: 30 origines différentes au sein du club athlétique de Nantes,
3: Mon objectif, c'était d'abord de connaître mon public, y compris des enfants, y compris des adolescents, de les comprendre comment ils fonctionnent, de quoi ils réfléchissent, de quoi ils vivent. Et à travers ça, du coup, j'ai fait, dès que j'ai identifié tout ça, j'ai commencé à passer l'éducation. Que j'ai commencé à les apprendre tout ce qui allait discipline, tout ce qui allait respect, et pas uniquement par exemple la France culturellement c'est un pays chrétien, mais c'est un pays laïque. Ça veut dire qu'on doit respecter les deux. Moi, je respecte que c'est un pays culturellement chrétien, tout ce qu'il y a, mais je respecte aussi que c'est un pays laïque. Du coup, par exemple, moi, j'ai passé la formation DOG Absolute, et là-bas, il nous a dit que en France, par exemple, à la salle des luttes, faut pas prier, faut pas faire ça, faut pas faire ça. Du coup,
0: c'est un espace neutre.
3: Toutes ces informations, j'ai transmis à la salle. Pas uniquement de dire que, ouais, les gars, faut faire ci, faut faire ça. Faut que tu les expliques, faut que tu trouves des manières s'exprimer envers les différents publics. Et ça nous a permis au fur et à mesure de progresser et d'avancer ensemble.
0: Et c'est comme ça qu'on est passé de, redites-moi les chiffres, 20 à 200.
3: Quand je suis arrivé au club, c'était 23 licenciés. Et le club, il était au bord de fermeture. Et juste un ancien trésorier qui gérait la salle. En plus, j'avais vient de passer mon diplôme d'entraîneur. De 2021 jusqu'à maintenant, je passe des formations. Et je viens de passer ma formation d'entraîneur. Pour pouvoir donner des cours. Et il m'a dit, avant de fermer tour la salle, parce qu'il aurait dû faire la demande à la mairie pour donner quelqu'un d'autre le club, parce qu'il vient personne, même l'entraîneur, il est en train de partir, tout ça et tout. Et je suis devenu entraîneur en attendant pour 2 mois. Et là, il était à 23 licenciés, et après, il avoue que ça a bien parti, ça a bien fonctionné, tout ça, l'ambiance, etc. Et il m'a demandé de rester de septembre à la reprise. Et de 23 licenciés, actuellement, on est passé jusqu'à 224.
0: Des chiffres hallucinants. Vous avez littéralement décuplé les forces du club. C'est le bon mot, C'est pas une image, Tengiz.
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1: Avec toutes les heures, des infos pratiques, locales et utiles. Le prochain match de l'équipe de France pour la Coupe du Monde, ça sera contre le Sénégal. C'est ce mardi 7 juin à 21h. Et vous pouvez le suivre en direct chez Magma, le football nantais. Il y aura des jeux et des animations autour du match. Un grand écran en intérieur, avec une énorme tablée, puis une terrasse équipée de deux télés, nous disent-ils. Pour prévoir au mieux pour la semaine prochaine, du côté des terres de Montaigu, à la Bruffière plus précisément, il y a Festimini qui se prépare du 20 au 27 juin prochain. C'est pour les tout-petits, les 0-6 ans. Inscrivez-vous déjà à la première activité, un atelier conte et coloriage, qui aura lieu samedi prochain, en matinée. Contactez la médiathèque de la Bruffière pour votre enfant ou petit-enfant, entre 4 et 8 ans. Et puis ce dimanche, c'est la journée mondiale des donneurs de sang, organisée depuis 20 ans. Et c'est particulièrement important de le rappeler parce qu'on est à l'orée des vacances d'été. Passez pourquoi pas sur le site internet de la Maison du Don de La Roche-sur-Yon. Vous écoutez Les gens d'ici et Charles Doré. Et vous êtes nombreux chaque année à venir vous installer, notamment à Nantes. Les derniers chiffres que j'avais vus, c'était 10 000 personnes en plus chaque année. J'ai demandé à notre invité du jour, Tengiz Dalakishvili, ce qui l'avait motivé à s'installer dans la cité des Ducs.
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3: Non, je ne connaissais pas du tout. Bah, c'était aussi par hasard que je suis arrivé sur Nantes. Mes parents, ils habitent à Rennes.
2: Ouais.
3: À l'époque, on a habité à Rennes, mais à Rennes, il n'y a pas de lutte. Il n'y a pas de salle des luttes.
2: Ok.
3: En fait, même pas uniquement il n'y a pas de lutte, il n'y a pas de salle des luttes. Du coup, sur Nantes, j'ai vu sur Internet, il y était un salle des luttes, un gymnase, un truc comme ça, et je me dis, bah, pourquoi pas, je vais essayer de passer sur Nantes.
2: Et, okay.
3: Et quand j'ai passé des compétitions, etc., j'ai trouvé les connaissances qui habitaient ici. Et à la base, quand je suis arrivé, j'ai resté chez les amis. Et même si à la salle était personne, c'était les tapis et ça me faisait plaisir d'y aller pour chercher des entraînements. Mais à l'époque, j'étais licencié à Paris, à Bagnolet. Du coup, à la compète, j'ai présenté un club Paris qui s'appelle Bagnolet.
2: Ouais.
3: Et voilà, c'est passé comme ça.
2: Et la vie nantaise, alors, ça vous plaît? Qu'est-ce que vous en pensez?
3: Moi j'aime bien,
2: ouais.
3: Parce que c'est une magnifique ville, en plus c'est à côté de la mer aussi, et moi je trouve qu'ici on a tout ce que tu as besoin pour un bon vivre.
2: Ouais, il y a une très très bonne énergie aussi, moi qui viens d'un endroit de France où il fait beaucoup plus chaud, où le temps est beaucoup plus sec, c'est vrai que j'ai trouvé beaucoup de douceur à Nantes.
3: Ouais.
2: Et vous Tengiz, vous aussi?
3: Ça j'ai, c'est, par exemple, moi j'avais moyen d'aller à Paris,
2: mm-hmm.
3: J'avais le choix entre Paris et Nantes. Et j'ai décidé de rester à Nantes parce que je trouve ici c'est mieux l'ambiance qu'à Paris.
2: Vous habitez dans quel quartier, si je peux vous poser la question?
3: Moi, j'habite à Carquefou.
2: Et dans le quotidien, comment ça se passe pour vous? Vous êtes bien entouré? Vous vous êtes fait un cercle amical? Parce que, évidemment, au niveau pro, on a déjà vu que vous cartonnez. Mais au niveau perso, est-ce que vous êtes bien entouré aussi?
3: Je suis bien entouré. Déjà, j'avais commencé à la base où j'habite. J'habite à Carquefou et j'étais accueilli par la famille française.
2: Ouais.
3: Ça fait 5 ans que j'habite déjà là-bas. Et franchement, avec toute leur famille, on s'entend très bien. Même lors des fêtes de Noël, ils m'invitent, etc. C'est vraiment très, très d'ambiance.
2: Et comment vous avez fait pour maîtriser le français comme vous le faites maintenant? Parce que je rappelle que finalement, ça fait pas très longtemps que vous êtes ici. Eh ben, vous vous débrouillez pas mal, pardon, hein, parce que le français, c'est pas facile. Hein.
3: Bah, déjà, par exemple, des fois, j'ai encore des complexes, que j'ai fait des erreurs, etc. Mais à la base, c'est que m'a mis dans, c'est que était compliqué pour moi, qu'on m'a refusé pour apprendre au lycée, etc., pour faire l'étude,
2: ouais.
3: Comme les gens, parce que j'étais major, j'avais 19 ans, et j'ai 22 ou 19 ans, et on m'a refusé, et, là, ça a commencé l'aventure que je me disais qu'il faut que j'apprenne français.
2: Ouais.
3: Je parle très très bien anglais.
2: Ouais.
3: Du coup, bah, j'allais à la bibliothèque toute la journée, depuis le matin de l'ouverture jusqu'à le soir, j'y étais. J'ai trouvé des livres adaptés à deux B1 pour pouvoir des chercher des mots, des trucs, des grammaires pour apprendre moi-même. Et j'ai commencé par ça. J'ai appris moi-même le français.
2: Vous avez un auteur français préféré déjà ou?
3: Victor Hugo.
2: Ouais, bah les classiques.
3: Les classiques. Ah. Et,
2: Victor Hugo et Louis de Funès, comme on disait en début d'émission. Alors là, c'est des très très bonnes bases, Tengiz. Il n'y a pas de soucis.
3: En plus, Louis de Funès, c'est à la base de Nantes, je pense.
2: Mais oui, il a vécu ces dernières années dans un petit château pas très loin de Nantes. Et il était justement connu pour faire profil bas, pas avoir envie qu'on l'embête. Un monsieur très, très modeste. Hein. J'ai l'impression que c'est le genre de valeur que vous aimez bien, vous aussi, ça.
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0: Ah, plus romantique, on peut pas. Mais il va falloir passer à quelque chose de très concret et terre à terre pour Tanguij Dalakhishvili, notre invité dans Les gens d'ici. Il est prof de sport, coach sportif et sensation virale sur Instagram, s'il vous plaît. Mais dans son actu, il y a autre chose de beaucoup plus grave.
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0: Tanguij Dalakhishvili est notre invité aujourd'hui dans Les gens d'ici. Entraîneur de lutte au sein du club athlétique nantais depuis quelques années, il est très apprécié, il est très suivi. Il est là en face de moi et aussi sous le coup d'une OQTF, occupation de quitter le territoire français.
3: C'est la décision de la préfecture et on a déposé recours auprès du tribunal.
0: Alors Tanguij, les motifs pour vous voir délivrer cette OQTF, quels sont-ils? Il me semble qu'il y en a trois, c'est ça? Le premier, c'est que la préfecture considère qu'elle ne sait pas où vous habitez, si j'ai bien compris.
3: Première, c'est ça.
0: Ouais.
3: Deuxième, c'était que j'ai manque d'intégration. Et troisième, c'était que je n'aurais pas ressources financières si j'ai eu un titre de séjour.
0: Ok. Donc vous avez un titre de séjour ou vous n'en avez pas?
3: Non, je n'en avais pas.
0: Ok. Je reviens sur deux secondes sur la notion d'intégration. Est-ce qu'on vous a expliqué ce que c'était être suffisamment intégré pour ne pas se voir délivrer une OQTF?
3: En fait, ils disent que je n'ai pas assez de points d'attachement en France et...
0: Ouais.
3: J'aurais pu retourner en Géorgie, mais tout mon âge adulte, j'ai passé en Europe de 17 ans jusqu'à 25 ans. J'ai passé en Europe. France 3, il est venu chez moi à Carquefou.
0: Ouais.
3: Ils ont parlé aussi la propriétaire des maisons et ceux qui ont regardé à la télé. Ils ont vu qu'ils sont venus chez moi. On a répondu à cette première reproche.
0: Ouais.
3: Deuxième, c'était que manque d'intégration. On a montré par les télés, par des journaux, etc. Tout ce que j'ai fait, comment on vit, ce que j'ai fait toute la journée, comment j'ai vécu, et c'est quoi nos objectifs, etc. Et troisième, les sources que le club il me propose un contrat 35 heures.
0: Ok. C'est ce que j'allais vous demander. Le club, il peut faire quelque chose pour calmer ou annuler cette situation, parce que vous avez bien un statut officiel avec toutes les responsabilités que vous prenez au sein du club Atlantique.
3: Au club, je suis entraîneur, je suis vice-présidente et secrétaire général. Du coup, à 35 heures, j'assure très très bien tout ce qui est les entraînements, d'administratif, développement, etc. Et ils peuvent rien. Le club, c'est qu'il pourrait faire. Moi, d'ailleurs, j'aimerais bien remercier au président des clubs, au trésorier et d'autres membres des bureaux qui m'ont soutenu. C'est grâce à eux que, franchement, tout était organisé. En fait, la nouvelle présidente qui a été élue 2025 en novembre. J'ai pas connu lui à l'époque. J'ai connu vite fait. C'est un jeune homme qui m'a soutenu énormément. Il a presque souvent mon âge et il m'a suivi partout. C'est lui qui m'a trouvé l'avocat, c'est lui qui m'a suivi toutes les rendez-vous, etc. Et j'aimerais bien les remercier pour se soutenir, y compris les parents. Même il y était 5 députés qui sont intervenus auprès de préfecture, qui sont envoyés des courriers, toutes les journalistes, etc. C'est, je suis reconnaissant pour leur investissement et pour leur soutenir, si on peut dire comme ça.
0: On va parler du futur dans quelques instants. Et puis, on va surtout parler d'espoir, de rêve. Écoutez vos bons conseils, parce que vous êtes bien placés pour nous en donner. Tanguij Dalakhishvili, vous êtes notre invité dans Les gens d'ici, sur les îles Loire-Océan.
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0: Le meilleur de la musique française sur ICI Loire-Océan. Le meilleur de ces déclarations d'amour à notre beau pays, souvent ce ne sont pas des natifs qui les font. La preuve avec le dernier moment qu'on passe ce dimanche avec Tengiz Dalakishvili, originaire de Géorgie.
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0: Votre philosophie de vie à vous, Tengiz, qu'est-ce que ça serait ? Alors, on a parlé d'un esprit sain dans un corps sain en début d'émission. Qu'est-ce que vous rajouteriez ? Allez, on va dire par exemple pour des jeunes gens qui n'ont pas très confiance en eux, qu'ils soient sportifs ou pas. Vous leur diriez quoi ?
3: Déjà, oser commencer à faire du sport et accepter toutes les valeurs et tout ce que le sport, il le donnera. Moi, c'est le sport qui m'a sauvé. Par exemple, depuis 7 ans, j'ai jamais eu la vie en flore. J'avais toujours des difficultés, vraiment. Mais c'est que le sport, il m'a donné. C'est grâce à ça que je suis arrivé jusqu'à là. Par exemple, ça fait 7 ans, j'habite en France. J'aurais pu être suivi à mauvaise influence. Parce que des fois, t'as pas de nourriture, tu tombes dans la voiture, ou tu cherches et tout ça. Et tu peux tomber dans de mauvaise influence. Mais ça, c'était pas le cas parce que j'avais de bonnes éducations, pas uniquement par mes parents, c'est par le sport aussi.
0: Okay.
3: Et surtout la lutte, c'est pas uniquement des sports et c'est des foulées, c'est une école de vie qui forge des bons citoyens.
0: Pour les femmes aussi. Moi, je me suis toujours dit que l'émancipation féminine dont on a tant besoin et donc on est loin d'avoir atteinte en France, hein, ça passerait par le sport. Et manifestement, vous êtes assez d'accord. Ce que vous dites, c'est un corps fort, c'est un mental fort, Tengiz.
3: C'est ça. Ouais. Et mon objectif 2026-2027 sur la saison, c'est développer la lutte féminine sur Nantes. J'aurais aussi rajouté des créneaux uniquement pour des femmes, parce qu'il y a certaines femmes qui ne veulent pas pratiquer avec des garçons ou ils sont des complexes. C'est pour ça que je me dis pourquoi pas rajouter des créneaux uniquement pour des femmes. Et j'ai commencé aussi à faire un peu de contact pour les expliquer pourquoi ils doivent faire la lutte, etc. La lutte, par exemple, si on prend l'MMA, tout ce qu'il y a à la boxe, c'est un peu violent, t'essayes de frapper, même JJB grappling, t'essayes d'étrangler quelqu'un, même en judo, il y a des étranglements. Mais la lutte, c'est un sport de combat plus humain possible que ça peut exister. Ton objectif, c'est juste faire tomber l'adversaire avec des différentes manières. Et ça te permet aussi d'apprendre à se défendre.
0: Est-ce que vous auriez un proverbe géorgien à nous apprendre et à nous dire ce qu'il veut dire réellement? Et vous pouvez nous le dire en géorgien, bien sûr, on a toujours envie d'apprendre, nous.
3: La devise géorgienne, la force, c'est dans l'unité.
0: Ouais.
3: En géorgien, on dirait Zala Ertobashir.
0: Zala Ertobashir.
3: Ouais.
0: Est-ce qu'il y a un proverbe français que vous aimez particulièrement, vous?
3: On coupe la poire en deux.
0: Ah oui, on coupe la poire en deux. Très bien. Sachant qu'en plus, en Géorgie, je crois que vous avez des super spécialités de limonade aux fruits. Donc la limonade à la poire.
3: C'est une tartare.
0: Voilà, c'est bon ça, c'est bon. Et puis la limonade à l'estragon aussi. Bref, il y a des liens très forts entre la Géorgie, dont vous êtes originaire, la France où vous êtes aujourd'hui, et plus précisément Nantes, où vous travaillez. Vous avez construit une vie, redonné du jus de façon considérable au club athlétique nantais. Ben on suivra, Tengiz, vos aventures et vos péripéties, surtout. Vous qui êtes sous le coup d'une OQTF en ce moment même, allez savoir, peut-être qu'il fait bleu au fond du ciel. C'est ce qu'on vous souhaite. Et on vous remercie d'avoir pris de ce temps précieux pour vous raconter sur ICI Loire-Océan. Comment on dit merci en géorgien ?
3: Madloba.
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0: Un petit tour au jardin peut-être, la flemme, je vous comprends. Alors des conseils pratiques, sympas, faciles à mettre en place, c'est sur ici leur océan que vous les trouvez grâce à Joël Lemaître, à contacter tout de suite comme tous les dimanches 02 40 73 6000. Allez au boulot tout le monde, mais d'abord on s'informe.
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0: Dimanche 14 juin, il est 10h. Bonjour et bienvenue. On fait un point sur l'actu avec Anaëlle Cagnon.
2: Une violente dispute de famille qui dégénère. C'est ce qu'il s'est passé hier après-midi à Vallon-de-l'Erdre, au nord d'Anceny. Suite à une altercation avec son père, un jeune de 22 ans, gravement brûlé, a dû être héliporté au CHU de Nantes. D'après les premiers éléments, la victime s'est aspergée d'acétone avant de menacer de s'immoler. La famille est déjà connue des autorités pour des scènes de violence. Dans le pays de Ré, un accident entre une voiture et une moto a fait 2 blessés. Hier soir, le choc s'est produit en début de soirée sur une route départementale de Saint-Brévin-les-Pins. Les deux victimes sont le passager et le conducteur du deux roues. Elles ont dû être transportées à l'hôpital de Saint-Nazaire. Le premier, âgé de 22 ans, est grièvement blessé. Alors que la vague de chaleur annoncée s'installe chez nous ce matin, cette météo suffocante pose une question. Comment éviter les débordements quand les lieux de baignade sont pris d'assaut? Après des bagarres mais aussi des comportements alcoolisés sur le site prisée de La Roche-Balue à Bouguenay lors de la dernière canicule. La mairie a pris des mesures. Désormais, la jauge est limitée à 600 personnes. La fermeture est avancée et il est interdit de boire de l'alcool. C'est à lire sur notre site ici.fr. À Nantes, si vous êtes usager du tramway, attention parce qu'un gros chantier commence sur la ligne 1. À partir de ce soir et pendant 11 semaines, elle est coupée entre les arrêts Commerce et François Mitterrand, son terminus à Saint-Herblain. Plus d'un kilomètre de rails doivent être rénovés avant le passage des nouvelles lignes 6 et 7 qui rejoindront Rosé. En foot, la Coupe du Monde, ça continue. Les matchs du jour à suivre, Allemagne-Curaçao à 19h et puis celui du Pays-Bas contre le Japon commencera lui à 22h heure française. Cette nuit, l'Écosse a battu Haïti 1-0. Autre résultat très attendu, le match nul 1-1 entre le Brésil et le Maroc. Et puis en handball, on l'a appris hier, l'Euro féminin sera organisé par la France et la Belgique en 2030 et Nantes fera partie des villes qui accueilleront la compétition, tout comme Paris et Dunkerque.
0: Merci Anaëlle Cagnon.
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0: Aïe, aïe, aïe, qu'est-ce qu'alors ? On aurait peut-être envie d'instaurer la siesta de façon institutionnelle, officielle. On y viendra dans quelques années, je pense. Pour les températures, bah ça y est, ça commence à taper à peine 10 heures. Déjà 20 degrés à Nantes, 20 degrés également à Saint-Nazaire. 22, oui, sur la Roche-sur-Yon et 23 dans le sud Vendée. C'est une moyenne. Cet après-midi, ça oscille entre 30 et 33 degrés. Ne vous faites pas avoir par les nombreux nuages dans le ciel et le soleil bien voilé. Il fait très chaud, une fois de plus, en Loire-Atlantique et en Vendée ce dimanche. J'en parlais justement avec Joël Lemaître qui m'a appris que pour cette période de chaleur, eh ben, ça allait durer encore plus longtemps que la précédente. On se prépare et on commence en se protégeant. Buvez régulièrement, prenez des nouvelles des personnes autour de vous qui sont sensibles à la chaleur.
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0: Picorons de la mozzarella bien fraîche à bord d'une décapotable et le foulard dans les cheveux, si vous voulez bien, avant de se mettre au jardin.

0: une idée de la Dolce Vita. Vous écoutez ici Loire-Océan. Bah, pourquoi pas aller voir vous protéger sur votre petit balcon citadin ou dans votre jardin pour les plus vénards. Et nous, on va vous aider à vous en occuper au mieux. Ça marche ?
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0: Même à moi, ils m'ont appris plein de trucs. Même moi, je sais jardiner maintenant, alors que c'était franchement pas gagné. Ras des villes que je suis. Bonjour Joël Lemaître.
3: Oui, bonjour.
0: Non, mais c'est vrai, hein. Faut vraiment pas être faussement modeste. Tous les trucs que vous m'avez appris, vous, Jean-Luc Ripoche aussi, Paul William, tous les jardiniers avec qui j'ai bossé, dans mon jardin, il va super bien.
3: C'est moins mystérieux.
0: Ouais, c'est moins mystérieux, mais toujours aussi magnifique, par contre.
3: Voilà, bah c'est le jardinage.
0: Ouais, c'est beau, j'adore. Ça apporte une dimension nouvelle à notre vie. Donc, merci pour ça, les pros, vraiment. On va commencer tout de suite. Beaucoup de gens ont besoin de vous avec ces météos qui nous cassent les pieds. On va dire clairement les choses. Comme qui est Claudine, vous êtes d'accord, j'imagine. Bonjour.
4: Bonjour.
3: Oui, bonjour.
4: Bonjour, maître. Alors, une question avec deux propos différents.
0: Ouais.
4: Je voudrais éradiquer un... Enfin, je ne sais pas comment ça s'appelle, mais ça fait 2,50 m de haut et peut-être plus. Ça ressemble en bas à, si vous voulez, un gros artichaut qui serait ouvert. Et ça pique,
0: c'est
4: au milieu... Ouais. Il y a un tronc qui s'élève, qui est gros comme un avant-bras, si vous voulez, et ça repart encore avec des feuilles très raides. Il y a pas de fleurs, il y a rien. Bon, alors cette chose-là, je voudrais l'enlever parce que on peut pas s'approcher sans se faire piquer. Et est-ce que à la place, au même endroit, je peux faire planter un abricotier?
0: Alors, il est très grand, il est piquant, il ressemble à un artichaut, il prend beaucoup de place. S'il a un t-shirt tout noir et qu'il sent la bière, c'est un gars qui va au Hellfest, vous inquiétez pas. Mais sinon, vous avez peut-être reconnu la plante dans ce portrait robot, Joël.
3: Non, pas forcément, mais par contre, le principe, ça va être de couper cette plante en question, de façon à se dégager de tout ce qui est piquant pour pouvoir travailler. Et puis après, d'arracher la souche, de façon à ce qu'il n'y ait pas de reste dans le sol, quoi, tout simplement. Et puis à partir de ce moment-là, il est tout à fait possible, une fois qu'on a bien travaillé le sol, bien brassé le terrain en question, peut-être de l'amender avec un petit peu de terreau, et bien à partir de ce moment-là, on peut tout à fait mettre en place donc un abricotier ou des choses comme ça, à la place. Mais par contre, au point de départ, il faut vraiment arracher vraiment la plante dans sa totalité. Dans un premier temps, on la coupe, puis après on arrache la souche, et puis s'il y a besoin, on ramène de la terre et du terreau, et puis la plantation peut se faire sans problème.
4: Bon, ben ça c'est une bonne nouvelle. Mais est-ce que justement de mettre un fruitier dans le même trou que ce truc là piquant, il n'y a pas d'inconvénient?
3: Alors moi personnellement, j'en vois pas spécialement. La chose qu'il va falloir vraisemblablement faire, c'est bien arracher tout le système racinaire de la plante en question, vraisemblablement ramener de la terre et du terreau par la même occasion, de façon à enrichir, parce que la plante qui est en place, elle a dû épuiser le sol au niveau de sa plante, au niveau de ses racines, et donc à partir de ce moment-là, vous remettez tout ça en œuvre, et puis ça repart. Par contre, faites la plantation à partir du mois d'octobre, pas avant.
0: Moi, je vous dirais, Claudine, que ce qui vous inquiète peut-être, c'est de savoir si le système racinaire de votre futur abricotier pourra prendre le dessus sur cette plante nuisante.
3: Si on arrache bien tout le système racinaire, il n'y a pas de raison que ça ne se fasse pas. Donc, à partir du moment où c'est bien arraché, on peut remettre en place sans problème une autre plante. Mais par contre, il faudra s'en occuper.
0: Voilà. Merci beaucoup, Claudine. Donc, je pense que là-dessus, elle est motivée. Et vous imaginez les tartes aux abricots maison? C'est ça le luxe. Ah là là. Bonne journée à vous, à comme qui est, Claudine. Il nous reste de la place pour ce dimanche. N'hésitez pas, 02 40 73 6000. S'il n'y a pas de solution, c'est qu'il n'y a pas de problème. Joël Lemaître est là pour vous écouter, vous conseiller jusqu'à 11h.
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0: Chris Isaac. Alors c'est vrai que si vous êtes dans le désert, mettons, du Nevada, comme vous y emmène la chanson, les températures de cet après-midi, c'est un mi-printemps, hein, on met même un petit gilet. Mais alors 33 degrés sur la Loire-Atlantique et la Vendée, alors qu'on est à la mi-juin, purée, mais c'est pas possible.
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0: Ça, c'est le réchauffement climatique, mais quand on a les bons jardiniers autour de nous, on apprend vite à s'adapter, à repenser ses méthodes, on résiste ensemble. Et là, on le fait à Autindre pour retrouver Jean-Pierre, soyez le bienvenu.
3: Merci, vous aussi.
0: Alors, oui. On fête le 1er mai en retard chez vous, racontez-moi.
3: Oui, donc, j'ai à peu près 5 mètres carrés de muguet. Ah ben, le muguet, il est passé de fleurs. Et je voudrais savoir si je peux le tondre.
4: Alors personnellement, j'aurais tendance plutôt à faire l'inverse, c'est-à-dire que je ne le tondrai pas, je laisserai les feuilles continuer à vivre de façon à ce que les rhizomes soient bien nourris. Oui. Et puis les feuilles vont tomber naturellement à l'automne et à l'hiver, et puis la plante repartira que de plus belle, j'allais dire, au printemps d'après. Par contre, si on fait une tonte dedans, on va limiter tout ça et on va briser un petit peu le cycle normal de végétation. Donc, par précaution, je ne les tondrai pas.
3: D'accord.
4: Voilà, je vous fais gagner du temps.
3: Oui. autrement, c'est la tonte de la gazon qui serait passée dedans, hein.
4: Ouais, personnellement, je les garderai tels qu'ils sont, surtout par rapport au temps qu'il fait actuellement.
3: Ouais, ok. D'accord.
0: Merci pour votre question, Jean-Pierre. Vous allez vous allonger dans votre carré de muguet avec un bon livre cet après-midi, quoi de prévu?
3: Oh, rien de spécial, hein. Vu la chaleur qu'il fait, on compte aller se promener, mais non, je crois qu'on va rester tranquille à la maison.
0: Tranquille. C'est clairement la bonne option, cher Jean-Pierre. En attendant, Joël Lemaître vous confirme qu'il vaut mieux pas trop en faire sur ces jolies fleurs, donc vous êtes doublement peinard ce dimanche.
3: D'accord.
0: Merci pour votre appel, on vous embrasse. Pour ce qui est de l'actualité des fleurs, votre spécialité, Joël Lemaître, pour ceux qui ne vous connaissent pas, ce sont les camélias. Mais les hydrangeas, autrement dit les hortensias, sont aussi à l'honneur chez vous.
4: Sont aussi à l'honneur, c'est le cas de le dire. On a fait une présentation, une exposition d'hortensias, ça y est, je vais me tromper maintenant, d'hortensias qui est en place dans un tunnel, mais ombré. Donc il fait un petit peu moins chaud dans ce tunnel-là que dans les autres. Et puis, donc, la présentation est en place jusqu'à ce soir. Donc, n'hésitez pas. Donc, c'est l'occasion de devenir un petit peu au frais dans les serres.
0: Voilà, les bons plans, c'est nickel. Nous, on se focalise sur les sorties dans des châteaux forts. Et ben maintenant, on rajoute vos pépinières préférées.
4: Voilà, au frais.
0: Celle de Joël Lemaître était Carquefou, 5 chemins de Gralan. Oui, ça y est, ils commencent à éclore les hortensias. J'en ai un petit buisson chez moi. Ce que je vous disais, ils éclosent progressivement. On dirait des bijoux, en fait. C'est magnifique, avec un centre un peu concentré qui s'est pas encore ouvert.
4: Voilà, et qui ne va vraisemblablement pas s'ouvrir.
0: Ah.
4: C'est-à-dire que les fleurs qui sont au cœur, ce sont des fleurs fertiles.
0: Ouais.
4: Donc, et les fleurs qui sont autour sont les fleurs stériles. Mais en fait, c'est l'ensemble qui va faire. Donc, ce sont des fleurs différentes les unes des autres. Mais en fait, l'ensemble nous fait ce bouquet. Alors, il peut y avoir des bouquets qui sont plus à fleurs plates, comme on appelle. On a la boule qu'on connaît bien, plus classique. On en a d'autres en hydrangea qui vont nous faire des panicules. Donc, c'est-à-dire des fleurs allongées, quoi. Et puis, il y a plein de choses. Le feuillage est différent. Les fleurs sont différentes. Il y a des fleurs doubles, même sur les fleurs. Les fleurs plates comme on a là, on a ce que j'appelle les satellites autour. Les satellites, des fois, ils ont des fleurs doubles ou des fleurs simples, selon les cas. Donc, il y a plein de choses à découvrir là-dessus.
0: Et du coup, je comprends mieux pourquoi j'ai une tonne de bourdons dans le jardin. C'est parce que c'est l'hypermarché pour eux, en fait.
4: Voilà, exactement.
0: Génial.
4: Qu'on n'a pas autant sur les fleurs, les boules.
0: Oui.
4: Parce qu'on n'a que de la fleur stérile, quoi.
0: Bon, c'est du vertueux, tout ça. Je suis ravie. Merci beaucoup pour cet éclaircissement, Joël Lemaître. 0240-73-6000 pour jardiner avec Joël jusqu'à 11h. Venez, c'est gratuit, et puis en prime, c'est sympa. Alors bon.
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0: Vous écoutez ici Loire-Océan, il ne fait pas encore trop chaud, vous avez un petit regain là, une envie de vous bouger au jardin, mais ça tombe bien, Joël Lemaître est là pour vous piloter, vous aiguiller, vous conseiller. Jamais vous tapez sur les doigts. Depuis combien de temps, une éternité qu'on bosse ensemble, je vous avais jamais vu gronder quelqu'un. C'est ça la pédagogie. 02 40 73 6000 pour en profiter jusqu'à 11h, soyez pas timide.
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1: Tous les heures, des infos pratiques, locales et utiles. Saviez-vous qu'au cinéma de Eric, il y a des programmes pour la jeunesse? Par exemple, aujourd'hui, c'est les 25 ans de Shrek, qui est projeté en présence du journaliste et historien du cinéma, Philippe Rouillet. Pour mercredi prochain, l'équipe Petit Frère des Pauvres de Saint-Nazaire, presqu'île Guérandaise, vous propose une sortie à la ferme pédagogique Les Prés Verts, à Guérande, route de Canève. C'est pour les personnes âgées isolées. Contactez les Petits Frères des Pauvres pour en bénéficier. C'est offert par les propriétaires de la ferme. Ce mercredi, 18 juin, à 14h30. On termine à la boule avec le frelon asiatique. La campagne de prévention et d'élimination est terminée. Maintenant, ce qu'il faut, c'est être vigilant à l'apparition des nids primaires. Il faut regarder cabanon, abri de jardin, dessous de voiture, coffret de volets roulants et garages peu fréquentés.
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0: Ils viennent de la patrie du chardon, c'est les Écossais de Texas. Vous écoutez ici Loire-Océan, on jardine ensemble avec Joël Lemaître comme tous les dimanches.
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0: Michel, vous nous appelez depuis Sautron au sujet de vos gavagnas, bienvenue.
3: Merci, bonjour.
4: Oui, bonjour. Oui.
3: Bonjour. Oui, c'est une question au sujet de gavagna que nous refaisons tous les ans, qui présente une belle vivacité. Les fleurs éclosent et puis petit à petit, les pétales, elles se rabougrissent comme si elles étaient rongées et on ne voit aucune bête.
0: Que faire ?
4: Alors, ce sont les pétales, hein, donc les fleurs qui se rabougrissent.
3: Que les pétales et certaines pétales.
4: Mais elles sont pas forcément mangées, elles se rabougrissent sur elles-mêmes.
3: Oui, c'est le mot. On voit pas de bêtes du tout et on les refait tous les ans. On a une très belle jardinière et voilà, je sais pas.
4: Alors surveillez une petite chose. Parce que si elles se rabougrissent, elles peuvent être en train de se déshydrater. Et comme il fait relativement chaud et qu'on a des variations très très brutales, fois le mélange de cultures qu'il y a dans une jardinière peut être amené à sécher beaucoup plus vite qu'on voudrait. Surtout par les périodes que l'on a là, essayez d'arroser en abondance. Modérément quand même, mais je veux dire par là, apporter un peu plus d'eau pour voir si la fleur se regonfle ou pas.
3: Ah oui, d'accord.
4: Parce que bon, par exemple, on parlait des hortensias tout à l'heure, j'en avais un l'autre jour, qui était complètement fané, je l'ai arrosé en abondance, et le lendemain, tout était frais et dispo.
0: Bon, et concernant ces rince-bouteilles, Michel, qu'est-ce qui se passe ?
3: Alors, concernant les rince-bouteilles, c'est un conseil. J'ai un petit arbuste qu'on a planté il y a un an par là, mais enfin, c'est pas ce que j'en vois ailleurs. Et les fleurs se sont bien épanouies, commencent à sécher, et au bout de cette hampe de fleurs qui est séchée, il y a des pousses. Alors, est-ce que je dois couper les pousses et ou en dessous de la fleur, parce que je voudrais pas qu'elle grandisse avec des grands bras et puis c'est vilain ces fleurs qui ont séché.
4: Voilà, alors moi personnellement je supprimerais les fleurs séchées parce que souvent ça va se transformer en graines et donc ça va épuiser plus ou moins la plante, ce qui est pas forcément nécessaire. Et puis ça vous permettra de garder la plante à peu près de la hauteur où vous voulez.
3: Ah ben voilà, c'est ça, c'était mon questionnement, parce que j'en vois qui font des grands dans les jardins, puis c'est vilain, c'est ample, et puis c'est voilà.
4: Donc vaut mieux rester ça joli.
3: Merci beaucoup.
4: Merci à vous.
0: Merci à vous, Michel. À Sautron. Si on a encore de la place, je sais pas, appelez Gérard, 02 40 73 6000. On jardine ensemble jusqu'à 11h et on a beaucoup de préoccupations. Joël, on parle météo. Moi, je vois à 48h et au-delà, à peu près. On essaye de pas faire de zèle. Sauf au jardin, parce que là, la période qui se prépare, elle est un peu tendue, non ?
4: Oui, on sait pas trop comment faire.
0: Ouais.
4: On sait pas trop comment faire. Des fois, si on a arrosé régulièrement, il y a des fois où il faut lâcher le pied pendant une journée ou deux.
0: Ouais.
4: C'est pas un conseil, hein. C'est une constatation parfois, c'est pas la peine. Et puis, si on a laissé sécher, il faut essayer d'anticiper. C'est-à-dire que comme là, ça va sécher dans les jours qui vont venir, d'une manière assez importante, essayer d'anticiper les arrosages de façon à ne pas avoir une plante qui se déshydrate. Parce qu'une fois que la plante s'est déshydratée, même si on ramène beaucoup d'eau d'un coup, on peut accentuer la mauvaise santé de la plante. Parce que finalement, une déshydratation, baigner rapidement dans de l'eau, on peut avoir une pourriture. Donc, par précaution, ayez le réflexe, comme les grands sportifs, de boire avant de faire l'effort.
0: Très bien, c'est noté. Quand l'image est parlante, c'est beaucoup plus simple à mettre en œuvre. Merci Maestro. On continue de travailler ensemble au jardin, juste après Gilbert Montagnier. Venez, venez.
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0: classique du beau temps, votre radio locale ici qui vous accompagne en toutes circonstances, y compris au jardin. On entre, c'est vrai, Joël Lemaître n'est pas le seul à le dire, dans une période d'incertitude par rapport à la nature et à notre quotidien parmi les plantes. Bah, écoutez, on apprend et on avance ensemble, tranquillement mais sûrement. Ça se passe au 02 40 73 6000, s'il reste de la place pour ce dimanche toutefois.
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0: Il est 11h moins le quart et on jardine ensemble avec Louane, pas très très loin. On a qui au téléphone? Ah, bah c'est Joël de Saint-Nazaire, bien sûr.
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0: Joël, bonjour. Il y a une bagarre en cours dans votre jardin entre un rosier et une clématite. Qui gagne pour le moment? Racontez-nous.
3: Bah, je crois que... Merci d'abord de prendre votre appel. Les conseils de Joël sont précieux. Bien, entre la clématite et le rosier, c'est le rosier qui va gagner la bataille. Alors, j'ai peur que ça détruise mon rosier.
0: Vous aimeriez garder les deux plantes?
3: Bah, oui, mais quitte à transporter l'une, la clématite que j'ai peut-être... planter trop près du rosier, quoi.
4: Bon. Et ben ça, c'est quelque chose qu'on a souvent tendance à faire, c'est qu'on on garde pas assez de place pour chacune des plantes. Ça, il n'y a pas que vous, c'est tout le monde le fait. Et donc, c'est vrai qu'il faut penser toujours développement du rosier, développement de la clématite. Alors, la clématite, elle est grimpante, elle va monter un petit peu partout. Alors, ils ont été plantés il y a combien de temps, l'un et l'autre?
3: Oh, ben là, l'un, il y a 25 ans. Le rosier, il est énorme, il est très beau, il fleurit très bien, il est en bonne santé et pour le moment. Mais la clématite, je l'ai plantée il y a 2-3 ans.
4: Donc ce qu'il faudrait tenter dans ces cas-là, c'est d'essayer de sortir la clématite. Mais oui. Ça, vous ferez ça au moment du repos végétatif, quand elle perdra ses feuilles. Oui. Vous essaierez de la sortir de terre convenablement avec le maximum de racines et vous faites la transplantation et vous la mettez plus loin.
3: D'accord.
4: Ah, il est encore temps, 3 ans, je pense qu'on est à peu près bon pour pouvoir déplacer ce type de plante.
0: Oui, parce que c'est d'accord, vrai qu'on attend un petit peu avant de transporter une plante qu'elle est plus... c'est la fragilité de la jeunesse, en réalité.
4: Alors, pas forcément, non. Ouais. Parce que des fois, alors quand on a planté une plante il y a un an, le système racinaire n'a pas eu le temps d'en prendre trop de place.
0: Okay.
4: Donc, ça nous permet de déplacer la plante plus facilement, ça, de ce côté-là. Mais là, jusqu'à 3 ans, normalement, le système racinaire n'est pas trop important, donc on doit pouvoir la sortir. Mais par contre, il faut pas la sortir comme maintenant, parce qu'elle peut se déshydrater rapidement et on risque de couper des racines. Donc, si on fait ces choses-là, on va les faire plutôt à l'automne, donc souvent... fin octobre, courant novembre, de façon à pouvoir sortir la plante délicatement, convenablement, et la replacer ailleurs.

0: adaptation, et puis à suivre après.
1: Ah, si c'est l'homo camélia qui vous le dit, vous pouvez le croire sur parole, cher Joël. Merci pour votre appel depuis Saint-Nazaire. On reste encore quelques instants avec vous, Joël Lemaître, pour jardiner ensemble. On fait ça tous les week-ends de 10h à 11h.
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0: ici Loire-Océan, on jardine ensemble jusqu'à 11h. Ah bah c'est votre session pouce vert tous les week-ends, le samedi, le dimanche de 10h à 11h avec la crème de la crème des jardiniers de Loire-Atlantique et de Vendée. Rien que ça. Avec Joël Lemaître, on reprend pour une dernière séquence dans quelques instants en compagnie de Lucienne et Marcel.
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3: Oh bah pas plus tard que ce matin, on vous a envoyé au concert pourtant archi-complet de Vanessa Paradis. Ça va continuer comme ça une bonne partie de l'été. Eh bah ouais, vous êtes VIP quand vous êtes un habitué d'ici Loire-Océan. Lucienne et Marcel ne sont pas moins VIP. La première nous appelle de Saint-Aubin-des-Châteaux. Bienvenue Lucienne.
4: Bonjour Joël, bonjour à tous.
5: Oui, bonjour.
3: On vous écoute.
4: J'aurais voulu savoir si je peux consommer mes fraises qui sont mangées par des rats qui voyagent dans le jardin.
3: Oh!
4: Oui.
5: Alors, bon, si les rats les ont mangés, on peut plus les manger, c'est ça le problème.
3: Ah, d'accord, ouais.
5: Mais bah, si elles sont mangées, bien entendu. Bah, si elles sont, mais par contre, toutes les autres qui n'ont pas été mangées, ça, vous pouvez les déguster sans problème. Par précaution, vous les lavez un peu. Mais autrement, bon, par contre, c'est vrai que s'il les a déjà mangées à moitié, bon, on va éviter de manger cette fraise en question. Mais celles qui ne sont pas mangées, ça peut être utilisé sans problème, quoi.
3: Comment on peut les faire filer de là? Avec des moyens naturels?
5: Alors là, faut encore que je me pose les questions. Les bonnes, c'est pas toujours évident, surtout les rats en question. Alors les rats, souvent, ils viennent quand on a un compost qui est pas très loin.
3: Oui.
5: Donc éloigner le compost par rapport au jardin.
3: Ok.
5: De façon à ce que s'il y a des rats, et puis donc qu'on puisse éviter ça. Et puis pour éviter les rats dans le compost, mettez des branchages de temps à autre pour l'aérer. Comme ça, les rats sont moins tentés, moins inspirés, on va dire.
3: On aère le compost, on l'éloigne. On prend un chat, tant qu'à faire, on passe à l'esperme adaptée.
5: Si vous avez un chat qui est efficace, pourquoi pas, faut essayer.
3: Voilà, non mais à l'ancienne, on va honorer notre passé maritime, c'est comme ça qu'on faisait. Nous sommes avec Marcel à Saint-Laurent-des-Hôtels. Bienvenue Marcel.
6: Bonjour.
5: Oui, bonjour.
3: On vous
6: alors,
3: écoute.
6: Alors moi je m'adresse aux spécialistes du camélia. Voilà, à l'automne, j'ai semé des graines de mon camélia, ça sent quoi?
5: D'accord.
6: Une trentaine de graines dans une caissette en polystyrène. Et ben ça c'est en train de dépenser mes espérances puisque j'en ai plus d'une vingtaine de levées là-dedans.
5: D'accord, oui.
6: Alors qu'est-ce qu'ils font entre 1 et 3 cm quoi?
5: Alors ce que vous pouvez faire maintenant à ce stade-là, c'est bon de alors vous allez voir, vous pouvez attendre encore un petit peu, c'est dans une terrine quoi tout ça, c'est dans un pot.
3: Oui, Marcel, excusez-moi, on n'entend plus Marcel.
5: Et puis, donc à partir de ce moment-là, bah, vous les arrachez, vous les remettez dans un pot plus grand, de façon à avoir le système racinaire bien situé, si je peux appeler ça comme ça. Parce que si on laisse la graine de camélia, la racine va partir en profondeur, directement. Alors que quand on fait une bouture, on a un petit chevelu. Donc voilà, pour éviter ça. Alors donc, on arrache, on coupe un petit peu la racine, on coupe un petit peu la partie aérienne. Et puis, bah, on fait le rempotage, et puis, bah, on va attendre le temps qu'il faut, bien entendu, pour eux. Alors, il y aura une surprise, c'est qu'on ne sait pas du tout quel type de fleurs il y aura à la sortie. Et donc, bah, ça, c'est à faire, par précaution, attendez les périodes plus fraîches, pour ne pas prendre de risques. Mais bon, c'est des choses qui peuvent se faire, et puis, au contraire, faut garder tout ça. Et puis, il y aura des belles surprises à venir.
3: A priori, vous êtes bien parti, Marcel. Merci pour votre coup de fil à Saint-Laurent-des-Hôtels. C'était le dernier pour aujourd'hui. Joël Lemaître, il est urgent d'aller se reposer. Cet après-midi, rassurez-moi, vous n'êtes pas en train de fourguiner dans vos serres, 33 degrés.
5: Ben,
3: vous...
5: Ça va dépendre s'il y a des besoins ou pas. On va voir là-dessus, bien entendu. Mais on a notre expo qui se trouve à l'ombre. Je ne dis pas les températures, bien entendu, parce que ça, je ne maîtrise pas grand-chose. Mais on sera à l'ombre pour pouvoir présenter tout ça cet après-midi.
3: Merci beaucoup. Ben, déjà de nous accueillir au 5... Chemin de Graland à Carquefou, et puis pour les conseils excellents que vous nous donnez chaque semaine. Merci, monsieur Lemaître. À la semaine prochaine, même heure.
5: Allez, à la semaine prochaine, ça marche, merci.

0: 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Mais ce qu'on aurait dit il y a 500 ans, c'est « Oh là là, il s'est fait tomber sa massue sur le pied, celui-ci !» C'est parti pour les châteaux de l'aventure, un jeu sans pitié pour de rire et bourré de cadeaux, juste après le journal.
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0: L'actu de ce dimanche 14 juin avec Anaëlle Cagnon. Et il est 11h. Anaëlle.
2: Un jeune de 22 ans grièvement blessé après un accident hier soir dans le Pays de Ré. La moto sur laquelle il était passager a percuté une voiture sur une route départementale de Saint-Brévin-les-Pins. Le conducteur du deux roues est lui aussi blessé, mais plus légèrement. Les deux victimes ont été transportées à l'hôpital de Saint-Nazaire. Une violente dispute de famille qui dégénère. C'est ce qu'il s'est passé hier après-midi à Vallon-de-l'Erdre, au nord d'Ancenis. Après une altercation avec son père, un jeune de 22 ans s'est aspergé d'acétone avant de menacer de s'immoler avec un briquet. Gravement brûlé sur certaines parties de son corps, il a dû être héliporté au CHU de Nantes. Après des bagarres, mais aussi des comportements alcoolisés lors de la dernière canicule sur le site de baignade de La Roche-Balue, la mairie de Bouguenay a pris des mesures. Alors qu'une deuxième vague de chaleur a commencé depuis hier, désormais la jauge est limitée à 600 personnes. La fermeture est avancée à 18h et il est interdit de boire de l'alcool. Si vous utilisez régulièrement le tramway nantais, attention à ne pas vous laisser surprendre. De gros travaux commencent ce soir sur la ligne 1. Elle sera coupée jusqu'au 30 août entre les arrêts Commerce et François Mitterrand, son terminus à Saint-Herblain. Parce que plus d'un kilomètre de rails doivent être rénovés, vous retrouvez le détail des opérations sur notre site ici.fr, page Loire-Océan. Des brassards noirs, merci Charlie, et des rubans blancs. Voilà ce qu'on apercevra dans la foule qui célébrera les premières arrivées de la Vendée Arctique au Sable d'Olonne. Une course qualificative pour le Vendée Globe marquée par l'émotion. 3 jours après la disparition de Charlie Dalin, le dernier gagnant mort d'un cancer à l'âge de 42 ans. Son ancien bateau sur lequel navigue le skipper Sam Gutscheld pourrait franchir la ligne d'arrivée dès demain. Et puis en handball, on l'a appris hier, Nantes fera partie des villes qui accueilleront l'Euro féminin en 2030 comme Paris et Dunkerque. La compétition sera organisée par la France et la Belgique.
0: Merci Anaëlle Cagnon.
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0: Une météo magnifique et bien trop chaude une fois de plus cet après-midi. Les maximales pour la Loire-Atlantique et la Vendée, c'est de l'ordre de 30 à 33 degrés. Et ce n'est que le début de cette nouvelle vague de chaleur qui frappe nos deux départements. Météo France prévoit une météo semblable, hein, tout semblable pour la journée de demain. Pour la journée de mardi, ça devrait se calmer un peu. Mais on en parlait avec Joël Lemaître, un de vos jardiniers attitrés. C'est apparemment une longue période de chaleur qui démarre. À voir si ça vire à la canicule, on ne sait pas. Pour le moment, les températures oscillent entre 21 et 23 degrés. Ça va grimper très vite. Protégez-vous du soleil, buvez régulièrement, reposez-vous. Le dimanche est aussi fait pour ça.
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0: Ou sinon, on peut tout péter ensemble avec la catapulte. C'est vous qui voyez, c'est vous qui jouez, vous décidez. Moi, je vous accueille. J'ai même mis mes socs bicolores, tiens, en votre honneur. Nous jouons ensemble avec le patrimoine de Loire-Atlantique et de Vendée. 6 châteaux, c'est pas beaucoup. Le choix a été cruel, nous avons dû trancher. Entre Clisson, Pornic, Vouvant, L'Île-Dieu, le château de Barbe Bleue à Tiffauges aussi, et bien sûr celui des Ducs de Bretagne. C'est 5 jolis cadeaux qui vous attendent ce dimanche. Et les oubliettes, sempiternelles oubliettes, sans lesquelles ce jeu serait quand même beaucoup moins piquant, pas vrai? Venez vous faire gâter ce dimanche, je peux vous proposer une enceinte portable. Parce que maintenant qu'il fait beau, vous voulez agacer un petit peu vos voisins? Ou les inciter à faire la fête avec vous plutôt? On va voir les choses comme ça. Vous gagnez votre enceinte portable sur Ici Loire-Océan ce matin. Un atelier culinaire chez les Toques Nantaises, en voilà une brillante idée. Ça pourrait être pas mal pour apprendre à, je sais pas moi, faire rôtir un cochon de lait à l'ancienne. Ou de délicieuses recettes végétariennes, parce qu'il en faut pour tous les goûts. Vous auriez vu les tablés du Moyen-Âge, les végétariens étaient bien à l'honneur aussi. Très très intéressant. Une écharpe du FC Nantes, parce qu'on ne les oublie pas. On place nos espoirs en eux. Relégués, oui, d'accord. La Ligue 1 pas très loin, eh ben peut-être. Ils ont peut-être besoin de votre soutien, de votre amour. Arborez-le avec cette écharpe que vous pourrez pas mettre dans les 15 prochains jours, on est bien d'accord. Mais vous l'aurez. Il y a aussi une carte U de 50 euros pour aller faire les courses dans la grande distribution. Et un lot de livres sur la Vendée qui nous a pas encore révélé tous ses secrets. Jouons ensemble à ce numéro.
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0: Vous écoutez Julie Pietri, il est 11h09, le soleil commence à taper, vous êtes sur la route du marché ou vous en revenez, c'est un dimanche paisible qui va être bien trop chaud cet après-midi. On se met au diapason, notamment chez Dame Michel à La Roche-sur-Yon. Bonjour Michel.
1: Je suis le capitaine des chevaliers, veuillez vous présenter.
0: Avancez-vous, vous laissez pas impressionner. Comment ça va Michel?
2: Bah, je vais bien, et vous Pauline?
0: Moi ça va parce que j'ai la clim, et vous?
2: Ah, moi aussi j'ai une petite clim justement.
0: Non mais c'est le petit bonheur simple hein Michel.
2: C'est ça.
0: Il va faire très chaud à La Roche cet après-midi, oui. Rassurez-moi, vous faites rien de particulier?
2: Non, ce matin j'ai jardiné sur ma terrasse en écoutant Joël, donc non, cet après-midi repos.
0: Très bien. Est-ce qu'il vous a donné de bons conseils ce matin ou dans l'absolu?
2: Ah mais tout le temps, tous les week-ends, oui, j'écoute attentivement et oui, il y a de bons conseils, exactement.
0: Bon voilà, on ne sait pas trop ce que le futur nous réserve, donc là on va se plonger dans le passé, hein, ça sera plus confortable, ça vous va Michel? Parfait, nous pouvons visiter 6 châteaux, enfin vous pourrez en visiter un maximum de 2, cher Michel.
2: D'accord.
0: Vous pouvez venir nous voir à Nantes si vous voulez, le château des Ducs va baisser le pont-levis en votre honneur. On peut aller voir Barbe Bleue à Tiffauges, c'est pas Barbe Bleue qu'on va voir, c'est le château, on est bien d'accord. Il y a aussi le vieux château de l'Île-Dieu, celui de Clisson bien sûr, le château de Pornic et pour finir, la fameuse tour Mélusine de Vouvant. Alors qu'est-ce qu'on fait?
2: Eh ben, je vais choisir le château de Tiffauges, que j'ai déjà visité et que j'ai bien aimé.
0: On est d'accord qu'il est magnifique.
2: Bah, tout à fait.
0: Voilà.
2: En plus, c'était le moment de Noël, donc...
0: Ah oui, ça crée ambiance. Faudrait juste que l'âme du propriétaire traîne pas de trop près, en réalité.
2: Eh ben, on va voir.
1: Oui, c'est moi, Gilles Doré.
0: Allez.
1: Barbe Bleue, venez dans mon château, le château de Tiffauges.
0: Mais lâche l'affaire et laisse-nous tranquille, bon sang. On salue l'association qui s'occupe de ce fabuleux château qui est magnifique, hein. Il faut bien dire ce qu'il est, mais oh, l'âme de Gilles de Ré, purée, quel héritage, Seigneur. Ceci dit, Michel, il y a un cadeau sur lequel je pense que vous allez vous arrêter. Vous pourrez très bien n'en avoir rien à faire, ça m'étonnerait quand même beaucoup. Une carte de 50 euros pour aller faire vos prochaines courses au supermarché.
2: Ah bah je prends.
0: Ouais.
2: Y a pas de soucis.
0: C'est bon pour vous?
2: Je m'arrête là, oui.
0: Allez, vous rendez compte qu'entre Joël et le jeu, on n'a pas arrêté de vous rendre service ce matin en fait.
2: Ah tout à fait, mais tous les week-ends, tous les jours de la semaine, tout le temps, je vous écoute, il n'y a pas de soucis.
0: Dame Michel, vous nous faites honneur, je suis ravie de vous offrir un cadeau dont vous aviez besoin.
2: Je remercie tout le monde et je reste en ligne ou Gérard me rappelle?
0: Maître Gérard.
2: Maître Gérard, bien sûr, voilà. Très gentil.
0: On joue le délire jusqu'au bout, voilà.
2: Bah oui.
0: Bah écoutez Dame Michel, bravo. Merci pour votre bonne humeur.
2: C'est moi qui vous remercie.
0: Et surtout votre fidélité, en réalité. Une paire du royaume d'ici Loire-Océan. Et c'est avec nous ce matin. À bientôt, j'espère.
2: Je raccroche ?
0: Non, surtout pas. Vous dites, restez là. Je rigole, bien sûr. On vous repasse Gérard. C'est lui qui vous accueille pour ce jeu qui a un succès grandissant, ma foi. On dirait que ça vous plaît de faire les andouilles avec nous. C'est très curieux. 0240-63-6000, s'il reste de la place. Mais j'en doute quand même pas mal.
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0: du monde.
1: Vous êtes sur Ici Loire-Océan ce dimanche avec Florent Pagny et puis aussi et surtout les châteaux de l'aventure. Nous avons une courageuse qui a gagné un très joli cadeau il y a quelques instants à peine, une carte pour aller faire les courses à hauteur de 50 euros. Ouais, ouais, vous voyez des cadeaux qui sont bien bien dans l'air du temps tout en rendant hommage à notre merveilleux patrimoine de châteaux forts et de vieilles bâtisses en Loire-Atlantique et en Vendée. Il en reste 5 à explorer. Vous vous y frottez en notre compagnie, mais venez bien, venez donc.
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0: Ce duo légendaire nous ramène en 1994, Youssou N'Dour et Néné Chéri, bien sûr. Vous écoutez ici Loire-Océan et on va encore plus loin en arrière tous les week-ends.
1: Je suis le capitaine des Chevaliers. Veuillez vous présenter.
0: Oh, bah il perd pas de temps, le capitaine. Nous sommes à Faye de Bretagne pour recevoir Monsieur Hervé. Bonjour Hervé.
2: Bonjour.
0: Alors là, je crois que vous faites face à une mission de grande amplitude, mon prince. Vous avez la charge de la famille royale ce dimanche.
2: Exactement.
0: Vous avez combien d'enfants, Hervé ?
2: J'en ai 3.
0: Ok. Alors, ils ont 11, 8 et 1 an. Comment ça se passe, la fratrie ?
2: Ça se passe bien. Ça va. J'ai pas trop à me plaindre.
0: Ok. On reste toujours modéré. J'apprécie la prudence dans votre voix. Madame travaille en ce moment. Elle travaille au CHU de Nantes, votre épouse.
2: C'est ça, elle est auxiliaire de puéricultrice.
0: Oh là là là là, quel joli métier. Elle peut compter sur vous. Vous l'attendrez avec une bonne nouvelle. Là, je doute qu'elle ait le temps de nous écouter. Je suis sûre que vous allez faire des étincelles, Hervé. Il nous reste 5 châteaux à visiter. Attention, on ne sait pas encore où sont les oubliettes. D'accord ?
2: Ok.
0: Donc, vous pouvez venir nous voir à Nantes, au château des Ducs de Bretagne. Visite géniale à faire avec les enfants. Non moins géniale comme visite, celle du vieux château de l'Île-Dieu, bien sûr. On peut aller aussi à Clisson, au château du Connétable, à Pornic, et manger une glace au passage, parce que pourquoi pas. Et la tour Mélusine de Vouvant, qu'est-ce qu'on fait ?
2: Moi j'adore les châteaux. Déjà d'une part.
0: Ouais, d'une part.
2: Et je vais prendre notre ville de Nantes.
0: Ouais. On fait au plus simple, en fait, au plus évident.
2: Exactement.
0: Qu'est-ce que je suis chauvine. Oh, c'est nul, vraiment. Comme si je n'avais pas eu le temps de visiter quelques châteaux et de voir que celui de Pornic et de Clisson sont magnifiques. Je vous jure.
2: C'est vrai.
0: Allez, direction Nantes.
1: Bienvenue à Nantes, au château des Ducs de Bretagne.
0: C'est Prime Sautier, ce petit flutio, ça me donne envie de danser la guéparde. J'adore cette atmosphère. Alors comme ça, vous aimez les châteaux et l'histoire en général, Hervé ?
2: Oui. Oui, j'adore ça.
0: Ouais, c'est vrai qu'il y a quelque chose. J'en parlais hier, moi justement. Il y a comme un retour vers le médiéval en ce moment. On le voit jusque dans la déco. Peut-être parce qu'on est nombreuses et nombreux à avoir besoin de choses solides qui tiennent dans le temps. Hein, vous ne trouvez pas ?
2: Oui. Ah, oui. Enfin, les vieilles choses ont une histoire.
0: C'est ça. Et puis surtout quand elles tiennent toujours debout, quel message d'espoir, pas vrai ?
2: Ah, oui.
0: Hervé, si vous avez une autre passion, on peut peut-être l'assouvir. Au château des Ducs de Bretagne se trouve une belle pile de livres consacrés à la Vendée. Son histoire, sa culture, des surprises. Est-ce que ce cadeau vous intéresse ? Vous pouvez choisir d'aller dans un deuxième et dernier château, avec toujours la menace sourde des oubliettes quelque part. Qu'est-ce qu'on fait ?
2: Ah ben je prends un autre château.
0: Ok, il nous reste le vieux château de l'Île-Dieu, celui de Clisson, celui de Pornic ou la tour Mélusine.
2: Allez, Clisson.
0: Clisson, c'est parti, on y va. On s'invite chez Olivier.

0: Écoutez, il y a un petit peu noir dans cette petite bicoque, mais au moins la climatisation est au top. On adore Hervé. Et voilà les oubliettes pour vous. Je suis navrée.
1: Oh là là.
0: Bon, il en fallait un et vous avez fait le travail pour tout le monde, quoi.
1: C'est ça, exactement. Ah mince.
0: Vous rejouez avec nous bientôt, cher Hervé, j'espère.
1: Ah oui, pas de problème.
0: Voilà. Et puis, vous raconterez à votre femme, j'ai tenté un truc, bon, voilà, je me suis un peu plantée. C'est pas grave. On s'est bien marré. D'accord ?
1: Exactement.
0: Une bise à toute la petite fratrie dont vous vous occupez ce matin et surtout à madame, puéricultrice au CHU de Nantes. Bravo à vous, vous faites un métier magnifique, chère madame. À bientôt, Hervé.
1: À bientôt.
0: On continue de jouer. On se décourage pas. Hervé est tombé dans les oubliettes du château de... Ben non, je veux pas le répéter. Vous rigolez ou quoi? Où serait le fun? Où serait le jeu? Il reste ce challenge-là. Il sait aussi ce qui se cache dans le château des ducs de Bretagne. Que se passe-t-il là-bas? Un cadeau? Est-ce que c'est là qu'il y a les oubliettes? Je vous ai bien embrouillé, hein? Vous voulez tirer tout ça au clair? Mener l'enquête? Faire un voyage dans le temps? Et passer un moment avec nous? Vous nous appelez 02 40 73 6000. Je sais pas s'il reste de la place, mais ça vaut le coup d'essayer, non?
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0: Vous écoutez ici Loire-Océan, on joue ensemble, on vous gâte et puis aussi on vous dépanne dans votre vie quotidienne.
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0: Toutes les heures, des infos pratiques, locales et utiles. Le week-end prochain, c'est le concert anniversaire des 20 ans de la chorale Or Vocal d'Orvault. Et alors, le répertoire qu'ils vont dégainer le week-end prochain, ça peut aller de Eddie Mitchell aux Pet Shop Boys. Amateurs de musique tout court, c'est à Orvault, à l'église Sainte-Bernadette, que vous avez rendez-vous. Ça sera à 20h45, samedi prochain. D'autres amateurs de musique s'apprêtent à envahir Clisson. Alors passez sur le site de la mairie, puisqu'une réglementation est mise en place pour circuler à partir de demain, lundi 15 juin à 9h, au mardi 23 juin à 13h. Suivez au mieux les consignes de la mairie et ainsi tout se passera bien. Merci d'avance les Hellbangers. Est-ce que vous oserez vous frotter à l'exposition sorcière du château des Ducs de Bretagne? On y parle de cette figure méconnue, créée de toutes pièces en réalité pour empêcher les femmes de parler. Mais je vous conseille vivement de réserver votre place.
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0: En voilà un qui a commencé sa carrière de façon totalement rock'n'roll et qui n'aurait jamais imaginé, étant jeune homme, être anobli par la reine d'Angleterre. Et pourtant, Sir Elton John est bel et bien sur ici, leur océan. Il est presque midi moins 20. Il est temps de jouer depuis Vertou avec vous, Dame Karine.
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0: Elle s'approche, même pas peur, juste avant un dimanche de délices, entre amis, avec une petite balade aussi, chouette.
1: Je suis le capitaine des chevaliers, veuillez vous présenter.
0: Bonjour Karine.
2: Bonjour Pauline.
0: Oui,
2: comment ça va ?
0: De la joie dans la voix. Alors moi ça va bien parce que, bon déjà j'ai la clim, comme on en parlait précédemment. Et puis ensuite, ce matin, vous êtes tous guillerés, courageux, c'est fun, c'est bien, ça donne de l'énergie.
2: Alors, il faut bien. Hein.
0: Bah ouais, Karine, vous allez vous promener du côté de Soulan cet après-midi.
2: Oui, tout à fait.
0: Ok, et vous déjeunez avec, avec des amis, je crois, ce midi.
2: Exactement, ouais, ce midi, et puis après une petite balade en forêt, tranquillement au frais.
0: Oui, oui, oui, on oublie trop souvent que dans la forêt, il y a un climatiseur naturel, en réalité.
2: C'est pour exactement.
0: Ça. Plus il y a d'arbres, plus on est bien, plus on est heureux. Chère Karine, je vous propose de partir à la découverte des vieux châteaux de Loire-Atlantique et de Vendée. On peut aller au château des Ducs de Bretagne, bien sûr. On peut aussi aller carrément sur l'Île-Dieu. Avec l'imagination, ça va plus vite qu'avec le bac. Nous allons aussi au château de Clisson, si vous voulez. Celui de Pornic ou encore la tour Mélusine de Vouvant. Qu'est-ce qu'on fait ?
2: Pornic.
0: À Pornic ? Bon, et eh ben c'est parti.
2: Oui.
0: Allez, allez, allez.
1: Gentilhomme, dame, bienvenue au château de Pornic.
0: Karine, qu'est-ce que vous faites dans la vie comme métier ?
2: Alors, j'étais vendeuse de chaussures, mais là, actuellement, je ne travaille plus parce que je suis en congé maternité et je viens d'avoir une petite fille.
0: Ah, c'est pas vrai ! Quel âge est-elle, cette petite ?
2: Là, un mois tout juste.
0: Oh là là ! Oh, comment elle s'appelle ?
2: Alba.
0: Alba, ça veut dire... c'est l'aube, c'est la lumière.
2: Alors là, je ne saurais pas vous dire.
0: Ouais, si, je vous assure. Je vous assure que c'est ça que ça veut dire. C'est plutôt une bénédiction pour une si petite fille. C'est bien.
2: Oui.
0: Donc, avec Alba, pas très très loin, sans doute en train de dormir, j'imagine, parce que pour que vous ayez le temps de nous appeler avec un nourrisson de un mois, c'est qu'elle dort, cette petite.
2: Mais elle dort beaucoup, c'est bien.
0: Vous êtes bénie. C'est chaud. Vous voyez, ça sert à rien de donner des conseils à la mort moelle-neau aux jeunes parents. Tous les bébés sont différents. Occupez-vous d'être gentil avec les parents. Les bébés ont déjà tout ce qu'il leur faut.
2: C'est ça.
0: Je vous propose, comme si vous n'étiez pas assez occupé comme ça, d'aller apprendre quelque chose de plus. Vous pouvez bien sûr renoncer au cadeau et tenter un deuxième et dernier château. Mais ce que l'on vous propose, ma chère Karine, c'est de profiter d'un atelier culinaire chez les Toques Nantaises. Est-ce que ça vous branche ?
2: Ça me branche, ouais.
0: Si ça s'y prête pas pour le moment, vous pouvez choisir de tenter l'aventure ailleurs, on comprend bien, vous savez.
2: Je vais tenter ailleurs quand même.
0: Allez, nickel. On peut aller à la tour Mélusine. Alors elle, apparemment, elle a construit cette tour, elle l'a fait en une nuit. Première sur le BTP, c'est incroyable. On peut aller aussi à Clisson, au vieux château de l'Île-Dieu ou à Nantes, au château des Ducs de Bretagne. Qu'est-ce qu'on fait, maman Karine ?
2: Eh ben, l'Île-Dieu.
0: Allez, on y va, c'est parti pour l'Île-Dieu.
1: Soyez les bienvenus dans le vieux château, bienvenue sur l'Île-Dieu. Veuillez vous donner la peine d'entrer.
0: Alors le cadeau que vous gagnez, je pense qu'il faudra regarder quelques tutoriels sur internet pour vous en servir pour porter la petite Alba. C'est une écharpe du FC Nantes, chère Karine. Et en jaune et vert, ce petit bébé, il se sentirait bien contre vous peut-être, on ne sait pas.
2: Oui, c'est sûr, c'est bon. Pas faux.
0: Vous la portez en écharpe, ça vous arrive ?
2: Oui, ça m'arrive, oui.
0: Vous maîtrisez ? Parce que moi, j'ai eu l'impression d'être dans un film conceptuel japonais. La seule fois où j'ai essayé, c'était un enfer.
2: Et c'est pas toujours facile, je vous l'accorde.
0: Ouais, ça c'est clair. Bon, écoutez, tout plein de bonne humeur, l'écharpe rutilante du FC Nantes, pour vous, pour votre amoureux, et puis un gros bisou à la petite Alba de loin, chère Karine. Elle a une maman rigolote et sympa, elle le sait déjà.
2: Merci beaucoup.
0: Merci à vous d'avoir joué avec nous en famille, ma chère Karine. À très bientôt, je l'espère, dans les châteaux de l'aventure ou partout ailleurs, sur ici Loire-Océan. Alors, qu'est-ce qu'on fait ensuite ? Mais on continue de jouer, il y a encore plein de cadeaux. Au château de Pornic, par exemple, vous avez entendu ce qui s'est passé ? Non ? Va falloir jouer alors. Je ne sais pas s'il reste de la place, mais au cas où, et ça peut servir toute la journée, le numéro d'ici Loire-Océan, c'est le 0240 73 6000.
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0: comme un petit air de L'Amour courtois et de Tristan et Iseult aussi dans Les bonbons acidulés de Charlotte Cardin que l'on adore sur Ici Loire-Océan.
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0: Alors chez nous, l'amour, il est toujours courtois, mais il est aussi généreux. Nous sommes à La Roche-sur-Yon avec Messire Geoffroy.
1: Je suis le capitaine des chevaliers. Veuillez vous présenter.
0: Bonjour Geoffroy.

0: Mais
1: ouais. Puis vous faire gagner un cadeau au passage, ça serait pas du luxe non plus. Mon cher Geoffroy, avec un prénom qui colle si bien à notre joli jeu médiéval. Vous pouvez aller visiter le château des Ducs de Bretagne ce dimanche. Il nous reste aussi le château de Clisson, celui de Pornic, et pour finir, la tour Mélusine. Qu'est-ce qu'on fait ?
2: La tour Mélusine.
1: Très bien, excellent choix. La tour Mélusine, construite apparemment par la fée du même nom. C'est beau, les légendes.
3: Je la regarde à chaque fois que je jardine. C'est la tour Mélusine.
1: La fameuse tour de Vouvant cache en son sein un très, très, très joli cadeau, mon cher Geoffroy. Que vous pouvez bien sûr laisser de côté s'il ne vous branche guère, vous en avez le droit. Il s'agit d'une enceinte portable, flambant neuve, pour écouter votre radio préférée ou encore enquiquiner vos voisins à loisir. Qu'est-ce que vous en pensez ?
2: Ouais, ben je vais la garder.
1: Ben oui,
2: hein. Hein, n'est-ce pas ?
1: Qu'est-ce que vous aimez écouter comme style de musique, Geoffroy ?
2: Moi, j'aime un peu tout. J'aime un peu tout. Après, j'aime beaucoup tout ce qui est Lady Gaga, Beyoncé, voilà, Katy Perry.
1: Grosse énergie avec les reines de la pop, quoi.
2: Par exemple, voilà, c'est ça.
1: Ouais. Super. Mais écoutez, vous allez pouvoir leur rendre hommage et exprimer votre amour le plus bruyamment possible pour ces grandes dames qui nous arrivent bien sûr d'écouter sur Ici leur océan avec cette enceinte portable, cher Geoffroy. Je suis très contente de vous offrir ce cadeau qui vous correspond bien.
2: Merci beaucoup, merci à vous.
1: Passez un merveilleux dimanche, Geoffroy, et merci d'avoir joué avec nous.
2: De rien, pas de souci, merci à vous.
1: À très bientôt,
2: au revoir,
1: j'espère.
2: Merci.
1: Bon, eh ben on a fait des heureux et des heureuses. On a pu discuter, avoir des petits instantanés de vos vies aussi. Et puis se plonger dans la nostalgie portée par ces vieilles pierres, souvent généreuses et parfois blagueuses, vous l'avez entendu. On va relever le pont-levis pour ce dimanche. Bon, oui, c'est terminé. Vous n'avez pas osé nous appeler ? Mais vous êtes chez vous sur Ici Loire Océan. Alors le week-end prochain, je vous veux avec moi en direct pour passer un bon moment et remporter de magnifiques cadeaux. C'est ça, les châteaux de l'aventure.
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0: 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Avec Joe Cocker, et bah de salles, de ambiances. Hein. La suite, c'est le retour de l'actu en juin 2026. Le prochain journal sera dans 5 minutes. Vous écoutez ici Loire-Océan ce dimanche.
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0: Quoi qu'il se passe dans votre vie, quand on écoute Francis Cabrel, ça va toujours un peu mieux. C'est la magie du poète d'Astaffort. Vous êtes sur ici, Loire-Océan. Je suis ravie de vous avoir réveillé tout ce matin. Mais dans l'actu qu'on va voir tout de suite avec Anaël Cagnon, il y a ces fortes chaleurs qui reviennent. On va en avoir pour un moment. On ne parle pas encore de canicule. Ce n'est pas encore officiel. En attendant, ce dimanche après-midi, si vous le pouvez, restez au frais. Faites le moins d'efforts possible. Et gardez votre radio branchée. On sera de la meilleure compagnie possible.
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0: Il est midi les amis, et on est le dimanche 14 juin, bienvenue. Voici le journal d'Anaël Cagnon.
2: Comment éviter les débordements quand les lieux de baignade sont pris d'assaut? Sur le site très prisé de La Roche-Balue, la mairie de Bouguenay a pris des arrêtés alors que le thermomètre affichera plus de 30 degrés aujourd'hui. Lors de la canicule, 3000 personnes ont voulu en profiter, mais ça ne s'est pas très bien passé. Alors après une fermeture temporaire, le site a rouvert avec une jauge limitée à 600 personnes et d'autres mesures prises par Sandra Impérial, la maire de Bouguenay.
3: On a une personne qui était alcoolisé qui a failli se noyer. On a eu beaucoup de familles avec même des jeunes entre eux qui se battaient. Donc en fait, on a mis un arrêté pour interdire l'alcool. On a réduit aussi à 18h fin de la journée. Et on a aussi prévenu les gendarmes en cas d'incivilité. On a mis deux agents de sécurité supplémentaires qui sont là, en plus des agents municipaux. J'ai demandé à la métropole de m'aider et d'en faire un site métropolitain puisque 80% des personnes qui sont là ne viennent pas de Bouguenay. Après tout, on a bien le jardin extraordinaire avec un plan d'eau, avec les métropolitains qui ont donné 5,3 millions d'euros. Nous, ici, on a zéro. Alors que c'est un véritable îlot de fraîcheur, je trouve que c'est complètement injuste et inéquitable. Et donc, s'ils ne cèdent pas, moi, je mettrai payant plus tôt, dès début juin. Et par contre, il faut que je trouve des maîtres-nageurs et ça, c'est pas une mince affaire.
2: Alors pour l'instant, l'accès à la Roche-Balue devient payant à partir du 20 juin avec une baignade surveillée jusqu'au 30 août comme à chaque saison. Une violente dispute de famille qui dégénère, c'est ce qu'il s'est passé hier après-midi à Vallon-de-l'Erdre, au nord d'Anceny. Suite à une altercation avec son père, un jeune de 22 ans gravement brûlé a dû être héliporté au CHU de Nantes. D'après les premiers éléments, la victime s'est aspergée d'acétone avant de menacer de s'immoler avec un briquet. Dans le pays de Ré, deux personnes ont été transportées à l'hôpital de Saint-Nazaire hier soir. Après un accident entre une voiture et une moto, le choc s'est produit en début de soirée sur une route départementale de Saint-Brévin-les-Pins. Les deux victimes sont le passager et le conducteur du deux-roues.
0: À Nantes, si vous utilisez le tramway, attention parce qu'un gros chantier commence sur la ligne 1.
2: À partir de ce soir et jusqu'au 30 août, elle est coupée entre les arrêts Commerce et François Mitterrand, son terminus à Saint-Herblain. Plus d'un kilomètre de rails doivent être rénovés et faire autant de travaux en si peu de temps, c'est un gros défi pour la Sémitane, la société qui gère les transports en commun. Mais c'est nécessaire avant de pouvoir faire passer les nouvelles lignes de tram 6 et 7, Marion Fersing.
4: Oui, parce qu'il a bien vieilli ce kilomètre de sang entre les arrêts Médiathèque et Gare Maritime. 40 ans que les trams le parcourent, jusqu'à 540 par jour ces dernières semaines sur des rails qui n'ont jamais été changés depuis leur pose au début des années 80. D'ici la fin de l'été, toute la plateforme sera donc démolie puis reconstruite. Il va falloir pour ça creuser jusqu'à 60 cm de profondeur, évacuer 2600 m3 de terrassement, un petit peu plus qu'une piscine olympique. Il faudra ensuite poser 5 km de nouveaux rails sur des panneaux préfabriqués qui seront assemblés les uns aux autres comme un puzzle XXL puisque chaque panneau pèse 3 tonnes pour 18 mètres de long. Dans le même temps, les carrefours avec la route seront améliorés avec une nouvelle signalisation lumineuse notamment et 3 stations seront refaites à neuf, médiathèque pour ressembler à celle de Commerce et de Duchesne. La station chantier naval sera, elle, scindée en deux de chaque côté du pont Anne de Bretagne.
2: Et pendant cette longue coupure, d'autres travaux seront menés sur la ligne 1 du tram nantais. On vous a mis le détail sur notre site ici.fr et des bus relais seront mis en place le temps de ces rénovations. Des brassards noirs, merci Charlie, et des rubans blancs, voilà ce qu'on apercevra dans la foule qui célébrera les premières arrivées de la Vendée Arctique au Sable d'Olonne. Elles sont prévues entre demain et mardi. Une course qualificative pour le Vendée Globe marquée par l'émotion, 3 jours seulement après la disparition de Charlie Dalin, le dernier gagnant mort d'un cancer à l'âge de 42 ans. Son ancien bateau sur lequel navigue le skipper Sam Goodchild est encore en tête ce midi.
0: En attendant ses arrivées, il y a aussi du foot à suivre aujourd'hui encore.
2: Et oui, en pleine Coupe du Monde, les matchs du jour commencent à 19h heure française avec l'Allemagne qui affronte le Curaçao, le plus petit état qualifié au mondial. Et puis juste après à 22h, les Pays-Bas rencontreront le Japon.
0: Merci Annelle Cagnon.
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0: Ça y est, il est midi, le soleil au zénith tape fort et les températures excessivement chaudes de ce dimanche vont se faire sentir. Ça peut monter jusqu'à 33 degrés en Vendée, en Loire-Atlantique également. Pas de jaloux, tous égaux face à une chaleur anormale. Vous vous préservez ce dimanche parce qu'on n'a pas fini de tirer la langue. C'est une grosse période de chaleur qui s'amorce. Rendez-vous compte, mardi prochain, on va considérer qu'il fait frais alors qu'il fera 26 degrés. On affronte ça ensemble en écoutant Ici Loire-Océan. Je vous souhaite un bon appétit et je vous dis à la semaine prochaine.
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7: Bonjour, bon dimanche, sous vos applaudissements, c'est Willy vient déjeuner chez vous, numéro 1062.
8: Oh là là,
7: ça filoche. Bonjour la tribu.
8: Bonjour.
7: Alors, qui est là aujourd'hui? Nicolas Malabeuf, notre enfant de la télé. Bonjour mon bon Nicolas.
9: Bonjour tout le monde.
7: Et Fabien Imo, notre geek. Bonjour mon Fabinou.
8: Bonjour Willy, bonjour à tous.
7: Et bienvenue à tous, merci d'avoir choisi votre émission utile sur votre radio utile. Voici vos 55 minutes nécessaires où on va comprendre l'actu avec nos amis, nos invités et s'amuser de la vie avec nos chroniques. Alors vite, notez nos deux dossiers du jour. Dans un instant, Happy birthday to you, Mr. President. Poupou pilou, pas mal, non?
8: Ah,
7: hey, non, j'ai pas à côté Marilyn.
8: Ah oui,
7: bon.
8: Il manque la robe.
7: Donald Trump fête aujourd'hui ses 80 ans, et pas toutes ses vraies dents. Alors on entend tout à son sujet. C'est un fou, c'est un génie, il est dangereux, il est redoutable. Et bien, qui est-il vraiment? Des éléments de réponse dans une petite minute. Et à 12h30, le succès du parfum. Alors avec l'inflation et les budgets des ménages qui se resserrent, le marché de la beauté souffre, mais pas le secteur du parfum. On en achète de plus en plus chaque année, tenez-vous bien, entre 3000 et 4000 lancements de parfums. Wow, t'imagines le délire. Alors pourquoi achetons-nous tous autant de parfums? Est-ce que c'est parce que les Français sont comme Alain? Ils sont forts. Alain sont forts.
8: Oh,
7: pas mal, non?
8: Il a bossé.
7: Jeu de mots, je vais faire toute une tournée comme ça, mes amis. Non, non, c'est aussi pour vous dire, mes amis, qu'on fait l'émission, bien évidemment, ensemble. D'abord, sur le groupe Facebook.
8: Vous avez la parole sur Facebook pour nous retrouver. Vous tapez Youpi la vie avec Willy Revelli. Nous avons eu beaucoup de messages encore cette semaine. Corinne d'Aigues-Mortes-les-Graves, c'est dans le 33,
7: oui,
8: a posté une photo cette semaine, une photo du ciel prise de chez elle, où on pouvait voir Vénus et Jupiter.
7: Ah,
8: et comme je n'y connais rien, je fais confiance à notre coco. Merci. D'accord. Pour la photo. Elle poste une photo tous les matins.
7: Ah,
8: sur
7: là,
8: le
7: là,
8: groupe,
7: tous les matins.
8: Sur le groupe Facebook Youpi la vie avec Willy Revelli. Donc continuez à réagir, c'est gratuit.
7: Voilà, merci beaucoup. Et 0810 055 056, voilà, il fallait quand même que je vous le dise ça aussi. Appelez-nous car cette émission est à vous. On fait cette émission tous ensemble, mes amis. Et vous repartez aujourd'hui lorsque vous passez à l'antenne.
10: Eh bien, elle sent bon, elle se parfume tous les matins.
7: Ah.
10: C'est notre carte carburant qui vaut 100 euros. Et voilà, le tirage au sort approche à grands pas. C'est en fin d'émission.
7: Merci beaucoup. Nathalie,
8: allez,
7: vraiment. Voilà.
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7: Alors ouvrons notre premier dossier. Donald Trump fête aujourd'hui ses 80 piges. Bonjour Sébastien Bussois.
11: Bonjour à vous, c'est Bussois.
7: Oui, bonjour Sébastien, merci, bienvenue ici.
11: Bonjour.
7: Vous êtes docteur en sciences politiques et auteur de Donald Trump, retour vers le futur, aux éditions Mareuil. Alors, mon cher Sébastien, c'est vrai que vu de loin, moi je le dis franchement, hein, Trump me fascine. Alors je dis pas que je suis fan, hein, mais moi, ce personnage me fascine.
11: Bien.
7: Non mais c'est vrai, je trouve qu'il laisse pas...
11: Oui, je suis d'accord.
7: Voilà, il laisse pas indifférent. Il y en a qui vont le trouver abject, d'autres qui vont dire, bah oui, mais il a quand même du succès dans les affaires. Parfois, on va le trouver complètement barge. Alors, vous qui avez étudié son cas, mon cher Sébastien, qu'est-ce que vous pouvez nous dire? Est-ce qu'il est quoi? Il est un petit peu tout ça à la fois?
11: Oui, il y a un peu tout ça à la fois. Effectivement, j'ai pas fait une psychanalyse approfondie, mais en tout cas, ce qu'on peut véritablement constater par rapport au mandat de Joe Biden, c'est qu'il ne nous laisse pas indifférents et qu'il occupe l'espace. Preuve en est, on en parle à peu près tous les jours.
7: Tous les jours.
11: C'est beaucoup moins le cas de Joe Biden.
7: Ah bah ouais.
11: On parle de ses affaires, on parle de sa personnalité, on parle de ses nouveaux projets, on parle de la géopolitique,
7: voilà,
11: on parle de l'économie, on parle véritablement
7: tout le temps.
2: tous les jours.
11: On ne parle pas forcément de ses dents, mais on parle de sa style. On parle de la salle de bal de la Maison Blanche. C'est ça que je trouve absolument extraordinaire avec le personnage. C'est qu'à la fois, c'est cet éternel truc de l'attraction et de la répulsion.
7: Voilà. En fait,
11: il peut être horriblement énervant. Il peut être peut-être insupportable, mais moi je dirais qu'en tant que géopolitologue ou analyste, qui au départ n'a pas une fascination extraordinaire pour la culture américaine, je trouve qu'il est effectivement tout à fait intéressant et particulier, à l'image des Américains, mais que ce qui est clair aujourd'hui, c'est qu'il renvoie quelque chose de fondamental qui était peut-être un petit peu sur le déclin avec Biden, c'est que les États-Unis sont plus qu'incontournables, que même si la géopolitique a tourné, Donald Trump reste véritablement à la manœuvre, en leader de la première puissance mondiale, et il montre à quel point, même s'il n'est pas parfait sur tous ses mains, qu'on puisse dire il maîtrise ou il tente de maîtriser les choses.
7: Donc, le fait que tous les jours, on entende parler de lui, soit par ses phrases, de ce qu'il peut raconter, etc., c'est une tactique, il le fait exprès, j'allais dire.
11: Oui, il est véritablement dans la volonté de noyer par le flot d'informations. D'ailleurs, les journalistes de la Maison Blanche, comme les autres, le disent en général. On a du mal, effectivement, à tout suivre. Alors, il y a des informations. Un jour, il est optimiste sur l'accord de paix avec l'Iran. Le lendemain, il va frapper. Alors, ça peut donner l'image de quelqu'un d'instable, de bipolaire, voire plus. Mais je crois que fondamentalement, il y a une volonté de noyer le poisson, parce qu'en même temps, sur le plan politique et géopolitique, on a des gens en face de nous qui ont beaucoup de zones d'obscurité, beaucoup de zones d'opacité en termes d'information, et que lui essaye peut-être un peu de parler le même langage. En Israël, les gens disent, bon, à un moment, on rigole plus, on va parler arabe. Je crois qu'il y a la volonté aujourd'hui de tenir un discours de la part de Trump, qui est un discours fort, puissant, et d'essayer surtout de faire croire que l'Occident peut encore longtemps dominer le monde. Ouais. Je ne suis pas très optimiste à ce sujet, mais je dirais en tout cas, de manière peut-être provocante, qu'il aura peut-être été, comme je dis, le dernier des Mohicans à essayer de se battre pour que les Occidentaux continuent à garder la main sur le monde. Ça reste extrêmement compliqué. Si ça échoue, ça ne sera pas la faute de Donald Trump, mais il aura en tout cas essayé de tout faire pour occuper l'espace et médiatique, et politique, et géostratégique. Et je crois qu'en ça, il montre quand même que les États-Unis ont encore quelque chose dans le ventre.
7: C'est ça. Et eux, alors là-bas, les Américains, là, ils en pensent quoi de leur président? Parce que là, il y a les élections mi-mandat, il paraît que ça s'annonce pas bien. Mais eux, voilà, comment est-ce qu'ils le ressentent là?
11: Écoutez, sur les élections de mi-mandat, le schéma classique et les lois de l'histoire montrent qu'un président, toute façon, perd tout le temps, perd tout le temps les élections de mi-mandat. Ouais. Donc je vois de toute façon tout de suite arriver des gens qui vont taper sur Trump en disant que c'est sa faute, qu'il a perdu les élections de mi-mandat. Maintenant, sur le corps même de l'électorat MAGA, même si tous étaient globalement contre une réintervention des États-Unis dans ces fameuses guerres sans fin, c'est vrai que c'est ce que Trump a vendu. Trump a dit les États-Unis n'interviendront plus.
7: Exactement.
11: Il l'a fait parce qu'il a cru à une blitzkrieg, une guerre éclair, ça n'a pas marché. L'électorat MAGA reste quand même derrière, même s'il conteste le fait que la guerre pourrait effectivement s'enliser, et surtout les conséquences économiques. Il sera jugé sur l'économie.
7: Dans leur quotidien.
11: Il sera jugé plus sur l'économie que sur la politique.
7: Pouvez-vous nous dire c'est quoi les électeurs MAGA, pour qu'on comprenne bien les MAGA quand vous
11: les
7: dites
11: électeurs MAGA, c'est le fameux, c'est le fameux fonds de commerce des électeurs de ce fameux teaser que Trump a inventé dans l'électorat le plus conservateur des États-Unis. C'est le Make America Great Again. C'est-à-dire cette volonté, peut-être que les Européens et l'Union devraient en prendre quelques
7: solutions,
11: c'est qu'ils considèrent qu'il est élu par les Américains et qu'il doit défendre les intérêts des Américains. C'est pour ça qu'il a coupé dans tous les trucs de coopération, etc. Parce qu'il considère que pour l'intérêt des Américains et pour les finances des Américains, on ne peut pas continuer à financer la misère du monde, la coopération internationale et toutes ces choses-là. Ça, c'est effectivement son point de vue. Et donc, cet électorat-là, qui est un peu un électorat un peu provincial, rural, c'est le moins qu'on puisse dire, l'Iran, la Chine, tout ça, c'est très, très lointain.
7: C'est très loin, c'est pas dans leur
11: quotidien. C'est un électorat très conservateur, très de droite, très rural et très américain.
7: Merci infiniment, mon cher Sébastien Boussois. Donc aujourd'hui, Donald Trump fête ses 80 ans. C'est quand, vous, votre anniversaire, Sébastien, que je vous rappelle ce jour-là?
11: Oh, malheureusement, j'ai encore un peu le temps, c'est le 28 janvier. Mais
7: 28, je vous rappelle le 28 janvier.
11: Il y a très peu de temps.
7: Et voilà. Bon anniversaire en retard. Merci beaucoup. Docteur en sciences politiques et auteur de Donald Trump, Retour vers le futur aux éditions Mareuil. Merci infiniment. Thank you very much. Si vous voulez réagir là-dessus, 0810 055 056. On parle de quoi avec toi dans un instant, mon bon
8: Fabinou. Moi, c'est Fabien.
7: Oui, c'est Fabien.
8: L'actu web de la semaine, je vais revenir sur le buzz d'un certain Cédric.
7: Eh ben, c'est juste après nous.
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0: les attaques, bien évidemment. Ah oui,
1: ça, ici, crois que c'est à qui, midi, avec
0: là,
1: toute sa tribu.
0: On a reconnu, c'est ça.
2: Oui, ah bah non, pas la même voix. Pas la même voix.
0: Fabien et moi, alors notre geek, ça va mon Fabinho?
2: Très bien.
0: Bah tant mieux. Et bien voilà, on peut passer à la suite.
3: Il est l'heure de la mise à jour, toute l'actu web de la semaine. On démarre avec le buzz du Crédit Agricole. Tout le monde en a parlé cette semaine. En fait, mardi, les clients du Crédit Agricole ont reçu une notification, vous savez, sur leur smartphone. Oui. Sur la notif, c'était marqué « Test Cédric ». Du coup, les clients de la banque ont cliqué sur cette notif et là, tout a bugué. Le Crédit Agricole donc s'est exprimé. C'était une fausse manip. Normalement, test Cédric devait être un test en interne. Et le gars, sans doute un stagiaire, a appuyé sur le mauvais bouton et il a envoyé la notification à toute la France. Ce bug, ce bug a bien évidemment fait réagir les internautes. Beaucoup l'ont comparé, vous savez, à François Pignon dans le film Le Dîner de cons.
4: À la boulette. Ça dépasse tout ce que j'ai pu imaginer. Ah oui, j'ai fait la boulette.
3: Alors du coup, après cette boulette, la banque s'est rebaptisée Cédric Agricole sur les réseaux sociaux. Voilà, ils ont surfé dessus. Le buzz a tellement pris de l'ampleur que d'autres marques et d'autres banques ont surfé aussi sur cette tendance. Par exemple, la BNP a envoyé comme notif à ses clients. Alors le test a fonctionné, Cédric. Chez nous, tout était OK. Voilà, tout le monde surfe dessus. Voilà comment cette boulette s'est transformée en coup de com' génial. Donc bravo Cédric.
0: Bravo Cédric.
3: Toujours dans l'actu web de la semaine, un cheval a semé la panique sur l'autoroute A62, près de Saint-Jory, c'est en Haute-Garonne. Le cheval était à contresens en fait, et plusieurs automobilistes ont filmé et ont posté la séquence sur les réseaux sociaux.
5: Il y a un cheval sur la route, sur l'autoroute. Il y a un cheval.
0: Oh là là là là là.
5: Attention de ne pas le faire flotter.
3: Alors, bonne nouvelle, le cheval a pu être intercepté par les gendarmes et les patrouilleurs. Voilà, il n'y a pas eu d'accident. Heureusement, c'est pour ça que je vous en parle. Et surtout, l'animal va bien. Et bonne nouvelle, pendant cette intervention, personne n'est monté sur ses grands chevaux.
0: Ah bah oui, les grands chevaux. C'était bon du cheval. On ne mange plus de cheval.
3: Non, c'est vrai que ça ne se fait plus.
0: Ça se fait plus.
3: La boucherie chevaline.
0: Ben si, moi, ma mère, parfois, elle faisait du steak de cheval. Ben c'était très bon quand j'étais petit. Il paraît que c'était bon. Il y a plein de fer, il paraît.
3: Ah oui, le fer, c'est bon pour la santé.
0: La boucherie chevaline.
2: Les véganes vont être contents, là.
3: Allez, on termine l'actu web de la semaine avec une invention. Alors là, je vous présente Romain et sa fille Adèle, 10 ans. Ils habitent à Corbelin, c'est en Isère, et ils ont inventé un instrument de musique, le tongophone.
0: Ah.
3: Le tongophone est constitué uniquement de tuyaux en PVC. Ah. Donc ils ont aligné plusieurs tubes de canalisation, et quand ils tapent à l'extrémité d'un tuyau, une note de musique sort du tube en PVC. Mmh. Petite précision technique, il faut taper sur le tuyau avec une tongue, d'où le nom tongophone, et ça donne ça.
0: Alors on n'a pas reconnu l'air, mais c'est connu.
3: Je crois que c'est connu.
2: Tremble David Guetta.
3: Non mais c'est pas mal. On va pas faire le Stade de France demain. Mais c'est pas mal.
0: Sur des bambous, non? De toute la ville, on
3: c'est
0: dirait.
3: Son retour, c'est son grand retour. Ouais. Voilà, en exclu mondial, le bruit du tongophone.
0: Tongophone.
3: Avec l'été qui approche, c'est l'instrument de saison. Suffit d'avoir des tongs et de jouer comme un pied.
0: Merci. Merci infiniment, mon bon Fabinho. Oui, Nicolas, tu veux dire quelque chose?
2: Pas du tout.
3: Ne lui donnez pas la parole.
2: J'admire le talent.
0: Ah, tu ne veux pas dire grand chose, Nicolas, mais c'est pas très grave. Dis-moi, alors, Fabinho, là, t'as mis ton petit polo.
3: Oui, un pull.
0: Avec un zip. Il est trop, le zip. On dirait un curé.
3: Oui. C'est pas la mode que j'ai vu des top modèles remonter le zip en haut.
0: Top modèle, lui.
2: Lui, c'est flop modèle.
3: Bon, je descends un petit peu le zip.
0: Modèle chez Petit Navire, ton Petit Navire. Pas plus. Non, mais lui, les modèles.
3: Non, mais
0: tu les entends, là.
4: Je suis chez vous.
0: Non, mais franchement.
2: J'essaie de faire jeune, mais ça marche pas.
0: Franchement. Étienne, tu es là, Étienne?
6: Oui, ça va, moi. Salut. Ça va?
0: Voilà, Étienne, il a l'air beau. Lui, il peut être modèle, Étienne. Tu mesures combien, Étienne? Faut voir.
6: Alors, je mesure 1m87.
0: Ah ouais. C'est un beau morceau, Étienne. Tu nous appelles d'où, mon Étienne?
6: Alors, je vous appelle de Rennes, en Bretagne.
0: Rennes, en Bretagne. Très bien. Alors, pas que tu reviens des États-Unis, c'est ça?
6: Ouais, je reviens, ça fait 2 jours, c'était incroyable.
0: Très bien. Comment ça s'est passé? T'as ramené des petites choses?
6: Oui, exactement. Alors, pour ceux qui ne savent pas, moi, je pars chiner de la déco américaine.
0: D'accord.
6: Et je ramène, pour mes followers, si vous voulez, j'ai un compte Facebook. Je ne sais pas si je peux le dire.
0: Ah, vas-y, oui, évidemment, vas-y.
6: Alors, mon compte Facebook, c'est Trésor d'Amérique, Trésor avec un S, c'est plus d'Amérique.
0: D'accord, Trésor d'Amérique.
6: Et je partage, on va dire, mes voyages, mon chinage. Je fais, en fait, des lives où les gens peuvent acheter en direct dans les Antilles, dans le marché Opus.
0: Trop bien.
6: Comme ça, en fait, ils ont vraiment l'Amérique avec eux. Voilà. Ils peuvent choisir ce qu'ils veulent.
0: Parce que donc, Étienne, tu vas aux États-Unis, parce que tu es fan des États-Unis, on va dire tu ramènes des objets de là-bas que tu vends. Donc c'est des vrais objets hein, que tu as achetés là-bas.
6: Des vrais objets voilà. Qui ont toute une histoire.
0: Là, par exemple, le truc que tu as ramené, là, le truc que vraiment qui est trop canon que tu as ramené. À part une MST, bien évidemment. Je connais Étienne.
6: Ah là là. Non, vraiment, le truc le plus dingue que j'ai ramené, on va dire que c'est un. Allez, c'est une plaque marquée FBI et qui appartenait vraiment.
0: Ouais. Combien tu me l'as fait à combien la plaque, Étienne?
6: Ah, ça, on reverra. ailleurs.
0: Bon, et bah, ok. Donc, ça s'appelle Trésor d'Amérique sur la page Facebook. Voilà.
6: Et bah, écoute, super. Super sympa.
0: Bravo, Étienne. Vive Étienne.
3: Vive l'Amérique.
0: Vive tout le monde. Merci, Étienne. On t'embrasse fort. Merci d'être passé nous voir. Tu repars évidemment avec ta sélection.
2: Pour la carte carburant et ne la revends pas.
0: Ah non, tu la revends pas. Non. Allez, dans un instant, on vous présente un invité pas banal parce qu'on aime vous présenter des invités pas banaux. Mais d'abord, tiens, on va écouter Miley Cyrus qui

0: Gemma, il a sa ruse, bien évidemment.
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0: C'est pas bête, c'est pas bête. On t'embrasse, Miley. Allez, comme promis, place à la personne pas banale du dimanche. Bonjour, David Soumet.
4: Oui, bonjour.
0: Bienvenue ici, mon cher David. Vous êtes vice-président du MO5. Alors, c'est quoi le MO5 déjà ? Qu'on comprenne bien.
4: Alors, le MO5, c'est, pour nous, c'est une association pour la préservation du patrimoine numérique et vidéoludique. Et à la base, c'est le plan informatique pour tous que vous avez dû connaître à l'époque, dans les années 80.
0: Oui, merci beaucoup.
3: Non, j'ai pas connu, moi. David. Oui, très bien. Un petit coup de vieux, là.
0: Merci, David. Au revoir. Et donc, David, avec l'association MO5, vous avez porté un projet unique en France qui est à Arcueil, dans le 9-4. C'est un musée pas banal aussi pour le coup. Alors, c'est quoi ce musée ?
4: C'est le musée du jeu vidéo. Alors, c'est pas la première.
0: Mais pas loin, pas loin.
4: Version. Mais pas loin, ok. Ouais. Et mais donc, on propose plus de 100 machines et on a eu à peu près 1200 visiteurs sur les jours d'ouverture.
0: Voilà.
4: En moyenne.
0: Donc, ça fonctionne plutôt pas mal.
4: Oui, voilà. Ça fonctionne très, très bien. Les gens sont contents.
0: Parce que donc, on y découvre quoi ? L'histoire du jeu vidéo, c'est ça ?
4: C'est ça. C'est du premier jeu vidéo au monde, qui est Tennis for Two.
0: Ouais.
4: Sur un vieil oscilloscope à tube, que vous avez dû également connaître.
0: Ça suffit maintenant, David. Il énerve, lui-là. Et il est sorti en 1958, le premier jeu. Donc, je l'ai connu.
4: Et on remonte chronologiquement à travers les consoles plus ou moins connues, comme la NES, la Master System ou la GX 4000, et on s'arrête à la PlayStation 4.
0: Voilà. Et ce qui est génial dans le musée, c'est qu'on joue.
3: On peut tester. Avec la console de l'époque.
4: C'est vrai que j'ai pas bien précisé, mais.
0: Non, vous ne précisez rien. À part vous foutre de moi, vous ne précisez rien, David.
4: Bon, gentiment, j'espère que vous le prenez pas mal.
0: Non, tout va bien, David, tout va bien. Donc, non, mais c'est vrai que c'est rare dans les musées de pouvoir toucher à tout. Là, le but, c'est de toucher à tout et de jouer.
4: Exactement. C'est mettre à disposition du public toutes les machines dans les conditions les plus proches de l'époque.
0: Ouais, c'est trop bien, trop bien. Et mon cher David, on est bon en France dans le jeu vidéo. Comment est-ce que vous l'expliquez, ça ?
4: Alors, on a une place centrale au niveau mondial. On a importé des jeux des États-Unis, du Japon. Et effectivement, on a aggloméré tout ça. En France, c'est vrai que principalement Paris à l'époque, surtout dans les années 80-90, on centralisait pas mal de toutes ces technologies. Et on a effectivement un savoir-faire là-dessus qui est assez conséquent.
0: On a de grands créateurs de jeux. Et là dans le musée, là, toutes ces pièces, là, elles viennent d'où ?
4: Alors, c'est principalement nos collections. On a aussi un partenariat avec d'autres associations, notamment pour les bandes d'arcade.
0: Donc, content. Pour l'instant, ça marche très bien, quoi. Il y a plein de monde qui vient vous voir.
3: Et toutes les générations.
5: Ça rassemble.
4: Toutes les générations, ça, il n'y a aucun souci. C'est tout le monde s'y retrouve, des plus jeunes aux plus vieux.
0: Ouais.
4: Et pour l'instant, on est un peu en travaux. Donc, on va réouvrir fin dernier trimestre de cette année. Donc oui, ça a très très bien fonctionné, on a hâte de réouvrir.
0: Voilà, donc c'est Arcueil, il est où exactement le musée, comme ça on reviendra vous voir une fois qu'il sera tout ouvert là ?
4: Alors c'est à côté du RER La Place, c'est vraiment littéralement à 3 minutes à pied.
0: Ouais.
4: Et donc vous nous trouvez, on est très bien référencé sur Google.
0: Voilà.
4: Dans le musée du jeu vidéo. Ouais.
0: Voilà, super. Le musée du jeu vidéo à Arcueil, dans le 9-4. Merci mon cher David. Le vieux que je suis ne vous salue pas.
3: Vous aimez jouer aux jeux vidéo, vous ?
0: Non, je suis très très mauvais.
3: Très mauvais,
0: je suis très mauvais. Ouais. Je suis assez mauvais, mais bon. Je suis mauvais que là, sinon ailleurs je suis très bon. Qu'est-ce qu'il y a, toi ?
3: J'allais dire, vous êtes bon en quoi ? Parce que.
0: Je suis en lance. Très bon en lancement de pub.
3: Ça, c'est vrai.
0: Voilà, je suis bon. Parce que vous aimez être ici, vous aimez la pub. On se retrouve après ça et après les infos pratiques près de chez vous avec le ICI Express.
3: Tchou !
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8: Avec toutes les heures, des infos pratiques, locales et utiles. Le prochain match de l'équipe de France pour la Coupe du Monde, ça sera contre le Sénégal. C'est ce mardi 16 juin à 21h. Et vous pouvez le suivre en direct chez Magma, le food hall nantais. Il y aura des jeux et des animations autour du match. Un grand écran en intérieur, avec une énorme tablée, puis une terrasse équipée de deux télés, nous disent-ils. Pour prévoir au mieux pour la semaine prochaine, du côté des terres de Montaigu, à la Bruffière plus précisément, il y a Festimini qui se prépare du 20 au 27 juin prochain. C'est pour les tout-petits, les 0-6 ans. Inscrivez-vous déjà à la première activité, un atelier conte et coloriage, qui aura lieu samedi prochain, en matinée. Contactez la médiathèque de la Bruffière pour votre enfant ou petit-enfant, entre 4 et 8 ans. Et puis ce dimanche, c'est la journée mondiale des donneurs de sang, organisée depuis 20 ans. Et c'est particulièrement important de le rappeler parce qu'on est à l'orée des vacances d'été. Passez pourquoi pas sur le site internet de la Maison du Don de La Roche-sur-Yon.
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0: Allez, partons gaiement vers la deuxième demi-heure de votre talk show du dimanche. Alors ici, c'est comme la messe du dimanche, mais non, pas pareil. Sinon, c'est la même chose. Dans un instant, on va parler du business du parfum. On se parfume. Alors, il se porte bien, ce business du parfum. Parce qu'on pue, tout le monde pue dans ce pays.
1: C'est ça,
0: donc
1: c'est
0: on se parfume, c'est juste pour ça. Et votre tribu qui sent bon. Et là, allez, notre enfant de la télé, Nicolas Malabeuf. Toi, tu mets pas de parfum, toi.
3: Alors, en fait, j'ai une technique. Je n'achète pas de parfum, je vole les petits échantillons.
0: Ah.
3: Quel radin.
0: C'est pour ça.
3: Eh ben oui, ça fait un peu rat, mais bon.
0: Non, pas du tout, pas du tout rat.
1: Puis à offrir les petits flacons comme ça, c'est vrai que ça fait pas du tout rat.
0: Très sympathique. Bon, et Fabien, toi tu te parfumes.
2: Moi je me parfume. Ah bien sûr.
0: C'est quoi ton parfum, que ça les gens sachent que sent Fabien?
2: Paco Rabanne.
0: Paco Rabanne, oui, mais lequel?
2: One Million.
0: One, ah, tu mets One Million.
2: C'est le lingot d'or.
0: C'est One, bah je devrais, bah moi j'ai One Million, moi.
1: Ah oui, c'est ça la différence entre nous. Moi j'ai le parfum, vous les avez.
0: Mais moi je les ai sur mon compte en banque. Tu vois la vie. Mon petit coco, moi je ne vous dirai rien,
1: oui, c'est
0: ça. Je ne vous dis pas,
3: mais mystérieux.
1: Oui. Mais du Febreze.
0: Bah, rigole pas, j'en mets beaucoup sur mes tissus du Febreze. Non, ça sent très bon.
3: Vous, c'est pas Coradin, vous.
1: Il ne va pas finir l'année.
0: Tu sais que c'est la fin de la saison bientôt.
3: Oui, en plus, je prends des risques.
0: Pour l'instant, à la seconde, on se parle.
1: Rien n'est fait.
0: Rien n'est fait. Enfin, pour vous deux.
1: Oui, c'est ça. Ne
0: m'énervez pas trop.
3: On s'en doute.
0: Sur le groupe Facebook, comment ça se passe?
1: Le groupe Facebook pour nous retrouver. Vous tapez Youpi la vie avec Willy Rovelli et vous partagez ce que vous voulez. Il y a Sylvain qui a partagé une réflexion. Je le lis. Dans les salons de coiffure, il y a toujours des cheveux par terre. Dans les garages, il y a toujours de l'huile par terre. Ouais. Les banques, c'est quoi votre problème?
0: C'est vrai.
1: Ah, c'est pas mal.
0: C'est vrai qu'il n'y a jamais.
1: Eh bien, merci Sylvain pour cette réflexion. C'était la réflexion du dimanche.
0: Merci beaucoup.
1: Continuez à réagir, c'est gratuit sur Facebook. Pour nous retrouver, vous tapez Youpi la vie avec Willy Rovelli.
0: Réagissez aussi au 0810 055 056. Appelez-nous, c'est la libre antenne du week-end. 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
0: Oh là là, on dirait un camelot. Mais d'abord, si vous n'avez pas suivi l'actu, pas de panique, l'actu vous suit. Il est temps pour moi de mettre
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0: Et on commence avec un point, Patrick Bruel. Ma bite, d'après les avocats du chanteur, Patrick Bruel a été satisfait de ses 48 heures de garde à vue. Oui, il a enfin pu s'expliquer sur les faits qui lui sont reprochés. Ses 10 albums. La police a épluché sa filmographie, a trouvé des pépites, hein, comme le film L'Oignon Sacré. L'Oignon Sacré, pardon. Oh, bah oui. Du coup, on attend son nouvel album à Patrick Bruel. Hein. Alors, regarde à vue. À la sortie de cette garde à vue, Patrick Bruel a été entre autres interdit de fréquenter les salons de massage. Et pour éviter vraiment tout risque, même d'écouter Jeanne Masse. C'est dire le mec. D'ailleurs, c'est aujourd'hui que se termine la Semaine Nationale du Massage. Véridique. Eh ouais, tout un symbole. La consommation de vin mondial chute et atteint son plus bas niveau depuis 60 ans en France. Voilà ce qui arrive quand Renault décide d'arrêter de boire. Jamel Debbouze fait de la pub pour Burger King. À eux aussi, ça a dû leur coûter un bras. Pour Jamel Debbouze, la film Burger King a créé un burger à qui il manque un steak. Au Brésil, un policier et sa femme meurent de chaud dans leur baignoire après avoir consommé de la cocaïne pour fêter les 4 ans de leur fille. Putain, il n'y a rien qui va dans cette info. Rien. Des barquettes de merguez de volaille Maître Coq vendues dans toute la France, rappelées en raison de la détention de salmonelle. Putain, Maître Coq, c'est encore plus un bâtard que Master Poulet. Patrick Bruel aussi, il faudrait rappeler sa merguez. Sous contrôle judiciaire, le psychanalyste Gérard Miller autorisé à partir en vacances en Italie. Faut dire que Gérard Miller a l'âme italienne. Hein. Il parle avec les mains, il tripote avec les mains, il pénètre avec les mains. Les médecins alertent, les cotons-tiges mal utilisés seraient responsables d'otites, de perforations tympaniques et de paralysie faciale. comme le nouvel album d'Ariel Dombasle. Enfin, la question du jour. Ah. Karim Bouamram, le maire de Saint-Ouen, qui avait dit non à l'installation de Master Poulet, se présente à l'élection présidentielle. Est-ce que c'est parce qu'il aime faire de la poulettique?
1: Oh
0: hey, bah vous avez deux ans. Allez, bonne soirée. Alors, heureusement, dans 200 jours, c'est fini 2026.
1: Bravo.
0: Ah bah voilà, voilà mes amis. Hein, dis donc, Master Poulet. Qui a déjà fréquenté Master Poulet?
1: Eh oui.
0: Ah bah
1: j'y suis allé.
0: Mais c'est pas cher. Il mange mal celui-là, oui. Mais c'est pas possible. Hein. Bon. Allez, mes amis, si vous n'avez pas le moral, on arrête tout. Arrêtons tout. On n'est pas bien, là.
1: On n'est pas bien.
0: Moi, j'ai la solution pour vous. Si vous allez mal, quand je vous dis à vous, vous allez me faire un palabapapala et vous avez, ça ira beaucoup mieux. Tiens, regarde. Là, ça va
1: là,
0: pas
1: ça
0: bien.
1: Pas bien.
0: Là, ça va pas bien.
1: Tu
0: mou. T'es mou, toi. T'es mou.
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1: Palabapapala.
0: Et voilà, ça va beaucoup mieux. Purée. Week-end à Rome.
1: Ah, ça c'est pour vous, ça.
0: Ça c'est pour moi, c'est ma passion. Alors, moi, c'est plutôt week-end à Naples.
1: Ah oui, vous adorez.
0: Mais Rome, c'est pas loin déjà, j'adore.

0: week-end en Rome.
1: Oui, Lise, déjeuner chez vous.
0: Toi, c'est week-end en Rome. Et
2: vous, c'est week-end à Rome.
0: Ouvrons notre nouveau dossier. Bonjour, Johan Servi.
3: Bonjour.
0: Bienvenue ici, mon cher Johan. Alors, vous êtes spécialiste de l'histoire de la parfumerie moderne, professeur à l'École supérieure du parfum de Paris et Balidon. Hein. Consultant auprès de grandes marques de luxe. Il fait tout, mon cher Johan. Alors, je le disais en début de cette
3: émission. Journaliste aussi.
0: Et le melon, là, deux minutes. Hein.
4: Le CV. Bon.
2: Il a un CV énorme.
0: Alors, mon cher Johan, je le disais là tout à l'heure en début d'émission, de nombreux secteurs du luxe souffrent à cause du ralentissement économique, mais pas le parfum. Vous nous confirmez donc que la branche parfum se porte bien ?
3: Effectivement, on constate sur le plan culturel que le parfum connaît aujourd'hui un engouement extrêmement fort. Hein. Et je crois que c'est parce qu'il a changé de statut ces dernières années.
0: Ah, en fait, c'est quoi ? C'est un produit de luxe qui est accessible, c'est ça le truc ?
3: Oui et non. En fait, il reste bien sûr un objet de luxe, hein, quand même relativement accessible, un produit de beauté. Mais je crois qu'il est devenu aussi un phénomène culturel majeur, presque un phénomène d'un objet de pop culture. Moi, c'est ce que j'observe au quotidien et au fil de mes activités. Et ce qui est très intéressant aussi, c'est de voir qu'il parle désormais à des publics extrêmement larges, très variés. Il traverse les générations, les milieux sociaux. Non, c'est vraiment un mouvement très fort.
0: Ouais. En gros, tout le monde peut s'acheter des parfums. Parce qu'il y a évidemment les parfums très très chers, mais il y en a moins chers.
4: Et ça dure longtemps.
0: Donc du coup, c'est ça, c'est le côté un peu tout le monde peut avoir son parfum à lui.
3: Oui, je le crois aujourd'hui. Et c'est vrai d'ailleurs, mais on l'observe même dans l'espace public, dans les transports. Les sillages sont beaucoup plus présents, beaucoup plus marqués qu'il y a quelques années. Je pense que beaucoup plus de gens se parfument.
0: Même les jeunes, c'est ça.
3: C'est extraordinaire. En fait, la jeunesse mondiale s'est emparée du parfum, s'est prise de passion pour cet univers. C'est tout à fait fascinant.
0: Moi, je me souviens, quand j'avais 15 ans, je mettais du Brut de Fabergé qu'on achetait.
2: Ça existe toujours.
3: Un joli parfum, d'ailleurs.
2: J'ai du Scorpion, moi.
0: J'étais le seul à me parfumer. Tout le monde se foutait un peu de ma gueule. Ça faisait genre un peu le mec et un peu la fifille, quoi, tu vois.
4: Précurseur.
0: Mais oui.
3: C'est exactement ça. Aujourd'hui, on évolue dans un territoire de liberté, en fait, où on peut très facilement s'affranchir des notions de genre, etc. Non, il faut cultiver tout ça. Je crois que c'est très important. Et alors, vous parliez de vos parfums signature. Aujourd'hui, on voit également que ce parfum unique, eh bien, c'est quelque chose qui existe toujours, mais qui est de plus en plus remplacé par de véritables garde-robes olfactives. En fait, on collectionne les parfums, on les porte selon ses humeurs, selon ce que l'on a envie de montrer de soi, ce que l'on a envie d'exprimer. En fait.
0: Est-ce qu'il y a des tendances parfums, comme il peut y avoir, je sais pas moi, des tendances musique, ou je sais pas quoi. Absolument. Alors allez-y. Là, par exemple, c'est quoi
3: la
2: tendance de l'été.
3: Tout à fait. Alors déjà, on observe des parfums de plus en plus puissants, avec des extraits, des élixirs qui nous parlent de préciosité, des versions intenses, avec ces notes très diffusives, très rémanentes, pour avoir vraiment un sillage assez expansif. Et ça dit quelque chose de notre époque. Alors après, en termes vraiment purement olfactif, on voit une dominante de notes crémeuses, lactées, vanillées, musquées.
0: Ah oui,
3: voyez, yop, oui. Yop, avec des textures.
0: Parfum centauriope.
3: Sans aller jusque-là, mais c'est vrai que des notes, lactées, de riz, d'amande. Tout à fait. Des fruits très colorés également. Et puis, vous savez, vous l'avez certainement observé, senti du moins, des notes boisées, assez nerveuses, puissantes, qui ont beaucoup de profondeur.
0: Ça, j'aime moins.
3: C'est une question de goût.
0: C'est des goûts.
3: Tout à fait. Et on a également des parfums qu'on appelle les parfums de peau, en fait, des notes musquées très propres, presque cosmétiques, vous savez, qui peuvent évoquer presque la peau fraîchement lavée au sortir de la douche ou du bain.
0: Ça, c'est pas mal. Il y a Nicolas Malabeuf sans le kebab quand il sort généralement de chez lui.
4: Master Poulet.
0: Il n'y a pas un truc, pas un parfum senteur poulet, c'est pas dingue. C'est pas très tendance.
3: Pas pour le moment.
0: Restez avec nous, mon cher Johan, une petite seconde. Je vous présente Claire qui est avec nous. Ça va, Claire?
5: Oui, bonjour.
0: Ça va, ma Claire?
5: Bien, merci.
0: Tu vas bien, ma Claire? Ça va très bien, ma Claire. Tu nous appelles d'où?
5: De Tours.
0: Tours, très bien. Toi, tu te parfumes, Claire, ou tu sens très mauvais?
5: Ah oui. Non, je préfère sentir bon.
0: C'est quoi les trucs, là?
2: Ton parfum.
0: C'est quoi tes parfums préférés,
5: J'en ai plusieurs que j'aime bien. Ce que j'adore, c'est Mitsuko, qui est un très vieux parfum.
0: Ouais.
5: De chez Guerlain. J'ai aussi Chanel numéro 5.
0: Ah ouais, dis donc.
2: Et là, haut de gamme.
0: Ah ouais, très connu,
5: celui-là. L'hiver, j'aime bien aussi quelquefois Chalimard.
0: Ah oui, oh là là, tu dois. Ah oui,
2: non, on n'est pas dans Scorpion.
0: Non, mais,
2: hein.
0: Non, mais nos auditeurs ont tous la bouche en cul de poule. Hein. Ça, on avait remarqué déjà. Voilà, franchement.
2: Non, mais tu as de bons goûts.
5: Mon préféré, c'est Mitsuko quand même.
2: Mitsuko. Oui, Mitsuko. Salut,
0: et donc, Claire, toi, c'est quoi qu'il arrive tous les jours, la petite goutte de parfum, quoi qu'il arrive. Même quand t'es à la maison. Moi, pareil.
2: Ah, ben oui, ouais,
0: moi pareil. Même quand je suis à la maison,
5: oui.
0: Je sors pas.
2: J'ai l'impression d'être lisse.
5: Je ne descendrai pas ma boîte aux lettres si je ne suis pas prête. Donc, je me parfume aussi.
0: Ah, mais j'adore. Johan, la France est une patrie de parfums. On fabrique des parfums, on crée des parfums.
3: Mais d'ailleurs, absolument. Hein, ouais. C'est un épicentre de la parfumerie. Ce n'est pas le seul. Hein, on ne va pas se regarder le nombril en permanence. Hein, effectivement, aujourd'hui, il y a plusieurs. Et ce qui est intéressant, c'est de voir que cette parfumerie, elle est désormais mondiale. Hein, Moyen-Orient, la Chine, toujours les États-Unis, etc. Mais oui, Paris, la France, pardon, parce qu'il y a aussi Grasse, constitue encore une forme, un des grands centres, en tout cas majeurs. Ouais. Alors, je rebondis quand même sur ce que disait madame, en citant, parce qu'on peut citer apparemment certaines références. Oui. Numéro 5, Mitsuko Chalimar. Moi, ça fait partie de mes parfums préférés. Ce sont des classiques intemporels, des merveilles que je continue de porter et de chérir.
0: Les grands tubes, les grands tubes, les grands succès du parfum. Merci infiniment, Johan Servi, d'être passé nous voir. Je ne redis pas tout ce que vous faites dans la vie, car sinon, à 15h30, on est encore là. Mais vous êtes spécialiste, entre autres, de l'histoire de la parfumerie moderne. Merci infiniment, mon cher Johan. Claire, merci beaucoup d'être passé nous voir. On
6: t'embrasse. Tu vas peut-être repartir avec 100 euros de carburant, même si c'est une broutille pour toi.
0: Mais tu pourras te parfumer au carburant.
2: Oui, c'est ça. Un peu de gasoil.
0: Merci beaucoup. Ben, on vous embrasse fort, tout le monde. On parle de quoi avec toi, mon cher Nicolas, dans un petit instant?
6: Eh bien, on va revenir sur la mort de Coluche, 40 ans déjà, dis donc.
0: Là,
2: ça filoche.
0: En attendant, on va écouter Louisa et Soleil Bleu sur votre radio ici. À tout de suite, mes amis que j'aime.

0: déjà que Michel Colucci nous a quittés. Au début de l'année 1980, Coluche s'est engagé par Radio Monte Carlo. Alors l'une des consignes données par la direction était de ne parler ni de Dieu ni de la famille princière. Et au bout de quelques jours, Coluche ouvre son émission en disant « Bonjour, nous sommes en direct du Rocher aux putes ».
1: Bah voilà, ah ouais.
0: Et alors quelques jours plus tard, quand on lui demande « T'as vu Monte Carlo ?», il répond « Non, j'ai vu Monte Caroline ». Bravo Coluche. Et alors après ces balivernes, Coluche est viré de RMC, évidemment.
2: Ah bah oui, bah ça, oui.
0: Et alors faut bien se rendre compte qu'à l'époque, tout le monde n'était pas fan de lui. Les Français donnaient leur avis.
3: Qu'est-ce que vous pensez de Coluche?
4: C'est un homme très mal élevé, c'est tout ce que je peux dire.
5: Franchement, on ne peut pas dire que c'est une vedette. Non, c'est pas, vrai. Non. C'est pas une vedette.
6: Je crois qu'il va être un peu choqué par les gros mots souvent. Non,
5: oui, non, c'est ça. Pas. Oui, non. Moi aussi, oui, c'est ça.
0: Et oui, il faisait débat à l'époque, et en juin 86, il y a 40 ans, Coluche est à Cannes avec une bande de copains. Il prévoit de rentrer dans leur maison de vacances. L'actrice Mathilde Amet aurait dû être derrière Coluche sur la moto, mais elle préfère rester à Cannes faire du shopping. Et alors sur la route, Coluche percute un putain de camion à l'âge de 41 ans. Il meurt sur le coup. Le chauffeur du camion s'appelait Albert Hardisson. Oui, c'est incroyable. Fou, rien à voir avec Thierry. Il s'explique juste après l'accident.
7: J'étais engagé, je l'ai pas vu, il m'a débouché, je l'ai vu quand il était un peu là, qu'est-ce que vous voulez que je vous dise d'autre, je peux rien vous dire.
8: Il allait vite?
7: Ah oui, très vite.
8: Combien, à quelle vitesse?
7: Je ne peux pas vous dire, mais je vous dis qu'il allait très vite.
8: Il a eu le temps de freiner?
7: Il n'a pas freiné, il n'y a pas de marque de freinage. C'est malheureux, hein. Qu'est-ce que vous voulez que je vous dise, hein. Ça fait 50 ans, 40 ans que je conduis, alors c'est pas de maintenant. Hein.
0: Albert Hardisson avait été condamné pour homicide involontaire à une somme de seulement 1000 francs. Il est décédé en mai 2024 à 85 ans. Et alors, quelques heures après l'accident, Michel Denisot est à l'antenne sur Canal+. Il est en larmes.
9: Bonsoir à toutes et à tous. C'est donc un zénith spécial que je vous présenterai avec Philippe Gildas et Marie, qui vont me rejoindre ce soir. Je pense qu'on ne sera pas trop de trois. Non. Pardon.
10: Michel.
11: Si aucun d'entre nous ne peut parler, on n'a aucune chance de continuer. Donc Coluche est mort.
0: Et alors la mort de Coluche, plusieurs Français l'apprennent dans la rue par ce journaliste. Vous reconnaîtrez peut-être le jeune Franck Dubosc qui témoigne tout à fait par hasard.
12: Vous plaisantez?
13: C'est tué cet après-midi en moto.
12: Mais non, c'est pas possible.
13: Non, c'est pas vrai.
0: Dubosc.
13: Non, je crois pas.
14: C'est Franck Dubosc.
13: Je crois pas. C'est une grande perte, c'est une très grande perte pour la France. Je suis très ému.
12: C'est un grand chagrin pour nous tous, je crois. C'est très bien ce qu'il a fait.
15: Il y a des milliers de gens qui meurent chaque jour.
16: La mort de Coluche, ça vous laisse indifférente?
15: Pas plus qu'un autre.
0: Un témoignage diffusé le jour de sa mort à la télé française. Et pour terminer, s'il était toujours vivant, Coluche aurait aujourd'hui 81 ans.
2: 81 ans. Puis on n'oublie pas que votre radio ici est partenaire des Restos du Cœur, bien
0: important.
2: Évidemment. Voilà, et c'est toute l'année, hein, vous pouvez faire des petits gestes pour les restos. Faites ce que vous pouvez, voilà. Mais évidemment, on pense à eux. Merci infiniment, mon cher Nicolas. Est-ce que vous connaissez Tissal?
1: Ah non.
2: Tant mieux, parce qu'on en parle juste après ça.
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0: entre midi et 13h. Mais vite, ce sont les 5 dernières minutes.
1: Ah, hein, ça
0: passe vite. Hein. Alors, place à la bonne initiative du dimanche. Bonjour Aurélie Ivanet.
2: Bonjour.
0: Bienvenue ici, ma chère Aurélie. Vous êtes bonjour toute seule. Vous êtes psychologue et sexologue. Je vais donc venir vous voir deux fois. Mais avant, je voulais discuter avec vous de cette initiative lancée en mars dernier à deux pas de Lille où vous êtes. Nom de code Tissage. Alors, de quoi s'agit-il exactement?
2: Effectivement.
0: C'est de quoi s'agit-il alors?
2: Donc, Tissage, en fait, c'est un dispositif qu'on a créé, donc un dispositif qui est novateur, ouais, sur la commune d'Aubourdin, mais qui est non sectorisé, mmh, qui est gratuit, par contre, qui se fait sur orientation d'un professionnel du champ social ou de la santé. Mmh. Et en fait, c'est un programme, en fait, qui est dédié aux personnes qui souffrent de dépendance affective.
0: Voilà. Donc, un groupe de travail entre guillemets, j'allais dire, où vous allez donc évoquer la dépendance avec affective.

0: Est-ce que vous pouvez déjà nous dire, Aurélie, c'est quoi la dépendance affective ?
1: Parce qu'on
0: parce qu'on n'en parle vraiment pas beaucoup, non, hein, et on est nombreux à en souffrir. Et moi, je suis concernée par ça. Alors allez-y, expliquez-nous.
1: Je vais vous expliquer. Du coup, la dépendance affective, c'est un comportement où une personne ressent un besoin intense d'être émotionnellement attachée à une autre personne et qui cherche constamment son approbation, sa validation, sa sécurité émotionnelle. Voilà. En quelques mots, c'est une personne qui a souvent besoin de l'autre pour prendre des décisions, se rassurer, gérer ses émotions et qui, en tout cas, ça peut affecter la santé mentale. Voilà. Souvent, c'est marqué par un manque d'estime de soi et une peur de l'abandon.
0: Voilà. Donc, c'est quelqu'un qui va s'impliquer trop dans une relation, limite au point de s'oublier, presque.
1: Exactement.
0: Voilà. Voilà.
1: Donc, c'est pour ça qu'on a créé ce dispositif pour que les personnes puissent prendre du temps pour restaurer le lien déjà avec elles-mêmes et ensuite améliorer les relations avec les autres.
0: Donc quelqu'un qui n'ose pas dire non, quelqu'un qui a peur de l'abandon, et c'est pas forcément que dans une sorte de couple, hein, ça peut être aussi au travail, etc. Des choses comme ça. Hein.
1: Exactement. En tout cas, je vois que vous êtes bien informés. Ça peut être dans la vie professionnelle, dans la vie amicale, dans la vie vie conjugale.
0: Voilà. Et elle vient d'où alors la dépendance affective en un mot ? Parce que je sais que après chacun a sa vie, chacun a ses parcours, mais c'est quoi à peu près généralement les grandes lignes ?
1: En tout cas, de savoir d'où ça vient, ça serait un petit peu compliqué à expliquer.
0: C'est un peu compliqué,
1: mais effectivement, c'est souvent des schémas répétitifs douloureux.
0: Ouais.
1: Et justement, on essaye de voir avec les personnes, travailler sur leur histoire personnelle. Enfin, ça va être vraiment du cas par cas.
0: Voilà.
1: On sait qu'il peut y avoir des traumas anciens, des traumas plus récents. En tout cas, voilà, notre objectif est de travailler sur les relations.
0: Donc, c'est des groupes. Donc, des groupes, c'est quoi ? C'est 8-10 personnes à peu près, c'est ça ?
1: Alors voilà, 8-10 personnes maximum. Ce sont des groupes qui se passent donc au centre social d'Aubourdin. C'est 2 séances par semaine et effectivement c'est sur 10 séances.
0: Voilà.
1: L'idée c'est que les personnes puissent s'inscrire dans le groupe du début à la fin.
0: Voilà. Et c'est vraiment bien que vous fassiez ça, Aurélie, parce que c'est vrai que la dépendance affective, quelque part, c'est aussi une addiction dont on parle pas beaucoup. Finalement.
1: Oui, alors du coup, je me permets de
0: rectifier,
1: c'est pas considéré comme une addiction.
0: Très bien.
1: Effectivement, donc on parle plus d'un comportement et pas d'une addiction.
0: D'accord.
1: En tout cas, voilà, c'est pour ça qu'on parle plus de dépendance affective. Et l'idée, c'est vraiment de pouvoir, travailler sur la dépendance à l'autre et les liens à l'autre.
0: Et alors, un truc, qu'est-ce qu'on pourrait faire ? Un truc là qu'on pourrait faire, que je pourrais faire là déjà, là, une fois que l'émission elle est terminée à 13h, pour que j'arrête tout le temps de m'accrocher à tout le monde. J'en ai marre, Aurélie. Qu'est-ce que je dois faire ?
1: Prendre un temps pour soi, s'accorder du temps pour soi,
0: c'est ça.
1: Réfléchir justement aux liens qu'on peut avoir avec les autres, mais avant tout, et comme le dispositif CIFA, j'essaye de le mettre en avant, c'est vraiment de proposer aux personnes d'amorcer un changement pour elles et à leur rythme. En tout cas, c'est vraiment d'essayer de se recentrer sur soi avant tout.
0: Bon, en tout cas, c'est une bonne idée, hein, franchement.
2: Bravo.
0: Donc là, il y a les prochains ateliers, c'est quand, par exemple, Aurélie ?
1: Alors, du coup, les prochaines dates, il y a plusieurs sessions dans l'année.
0: Ouais.
1: Les prochaines dates, en tout cas, le prochain groupe commence le 12 septembre. Et ensuite, on a une autre session à partir du 12 novembre.
0: Voilà.
2: Et c'est gratuit, en plus.
0: Et c'est gratuit, en plus.
1: Et c'est gratuit, c'est ce que je disais tout à l'heure, c'est gratuit et non sectorisé.
0: Bravo, Aurélie, hein. Bravo pour
2: votre idée.
0: Je vais venir vous voir.
1: Accorder un temps.
0: Oh, mais je vais venir vous voir. Vous allez avoir un client. Je pense que vous allez devoir me soigner pour ces 37 prochaines années. Parce qu'il y a du boulot, Aurélie. Vous allez être riche grâce à moi. Psychologue et
1: sexologue. C'est une question d'argent.
0: Je sais très bien, Aurélie. Aurélie Vanet, donc psychologue, sexologue, qui organise donc des ateliers sur la dépendance affective dans les Hauts-de-France. Merci à
2: vous. Pensez à vous. Vous pensez trop à nous.
0: Oui,
2: en fait,
0: alors
2: ça.
0: Là, non. Non.
3: À midi, avec toute cette
2: équipe. C'est l'heure du tirage.
0: Je pense trop à vous parce que vous m'inquiétez. Vous êtes mes deux bébés et je suis comme une louve avec vous. Vous pouvez pas savoir comme je les bichonne.
2: On
0: les
2: peut rien vous cacher.
0: Ah, rien.
2: Ça appelle, c'est le tirage.
0: C'est le tirage. Je sais pas pourquoi ça sonne. C'est le tirage.
2: Sans euro de carburant.
0: Alors qui va repartir avec
2: la carte ? On ne sait pas.
0: Surprise. Pour l'instant, personne. C'est ça qui est bien.
2: Qui est là ?
0: C'est Étienne ?
4: Oui, allô, c'est moi.
0: Étienne. Oh, quelle la mienne. Tu es toujours à Rennes, tu n'as pas déménagé depuis tout à l'heure, Étienne ?
4: C'est bon, j'y suis toujours.
0: Tu es toujours à Rennes. Tu es tout seul, là ? Tu es où, là ?
4: Je suis dans la rue, je suis dans un tour.
0: Oh, j'aime bien. C'est encore mieux. Tu sais quoi, Étienne ? Je veux que tu hurles. Mais t'as intérêt d'hurler, hein. Sinon on garde la carte. Je veux que tu hurles ici ! Très très fort, vas-y, dans la rue.
4: Dans le coup.
0: Vas-y, ici, vas-y. Non, je... Il a pas trop osé. Ça va, ça va. Allez, c'est bon, Étienne. Bravo. Tu repars avec ta carte. Tu as une voiture au moins, Étienne, ou pas du tout? Oui. Non. Bon, on entend Étienne par petit bout. Il capte mal. Bon, bah c'est pas grave. Étienne, tu as quoi qu'il arrive. Comme on t'a entendu un tout petit peu, tu auras un tout petit bout de carte.
5: 10 balles.
0: Tu repars 10 balles.
5: Bravo. On adapte les règles chaque week-end. C'est super.
0: Ça va bien, oui.
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0: Voilà, c'est non, fini, non, mes amis. Si, c'est fini. La barbichette. Allez, passez une belle semaine ici et pas ailleurs. Dans un instant, ma France Weekend version cinéma. Et là, il est tout pile 13h.
6: Bonjour à tous. Dans quelques instants, j'ai le plaisir de recevoir Manu Payet qui revient dans une comédie Deviens génial, c'est le titre. Il sera avec la directrice de casting du film et le réalisateur. Mais d'abord, l'actualité avec Benjamin Mathieu.
7: Bonjour Ségolène, bonjour à tous. Une nouvelle vague de chaleur avec des températures qui dépassent les 35 degrés aujourd'hui. Elle va durer entre 8 et 10 jours alors que demain débutent les épreuves du bac. Édouard Jeffrey, le ministre de l'Éducation nationale, souhaite ce matin que plus aucun examen ne se déroule l'après-midi pour éviter les salles d'examen surchauffées pour les lycéens. Une bonne idée pour Bruno Bobkiewicz, secrétaire général du syndicat national des personnels de direction de l'éducation nationale, le SNPDEN. D'autant qu'avec le réchauffement climatique, ces vagues de chaleur vont être de plus en plus nombreuses.
8: Ça a déjà été pris en compte dans le calendrier cette année. Les 5 épreuves du bac général et technologique ont lieu cette année le matin. Et sur 4 épreuves du brevet, 3 d'entre elles ont lieu le matin. Ça a déjà été pris en compte. Maintenant, il faut aller encore plus loin parce qu'il y a des examens où c'est pas le cas. Ça a des conséquences sur le nombre de jours qui sont utilisés pour les examens. Et donc, ça fait soit finir plus tard, soit commencer les examens plus tôt. Ça pose des problèmes d'un point de vue organisation. Je pense au transport scolaire pour les collégiens. Mais c'est des choses qu'il faut intégrer. Il faudra que les transporteurs intègrent ça, notamment les collectivités, parce que je pense qu'aujourd'hui, c'est évidemment indispensable.
7: Et vous pouvez retrouver une météo complète pour la semaine à venir sur ici.fr. Une enquête ouverte pour homicide volontaire aujourd'hui à Montbéliard, dans le Doubs, après qu'un adolescent de 17 ans est mort cette nuit. Il a été blessé par balle. La victime faisait l'objet de poursuites pour des violences en réunion. Les suites politiques de l'affaire Liana. Gérald Darmanin aurait dû présenter sa démission, estime Marine Le Pen aujourd'hui, invitée sur France 3. Notamment parce que plus personne n'est jamais responsable de rien en politique, poursuit la chef des députés du Rassemblement National. Et dans le sillage de l'affaire Liana, un site internet baptisé classésansuite.com a été lancé il y a 3 jours. Il recense déjà plusieurs milliers de témoignages. Créé par la réalisatrice et militante F. Simonet, il répertorie les témoignages de violences sexuelles, de plaintes non déposées, non prises en compte, classées sans suite ou prescrites, avec évidemment l'intention d'éviter que des prédateurs restent en liberté, Sarah Mansoura.
9: Au cinquième jour, le site compile déjà plus de 3700 témoignages, dont près de 3000 géolocalisés, matérialisés par des points sur une carte de France. Ils s'étendent sur 99 départements. Les témoignages sont publiés immédiatement, anonymement. À chaque fois, les internautes peuvent renseigner s'il y a eu un dépôt de plainte et, le cas échéant, ce qu'il est advenu de cette plainte. Des témoignages souvent très durs, qui décrivent des faits, des souffrances, l'errance judiciaire, le manque de formation des enquêteurs. On y lit des récits d'inceste, de viol, d'agression sexuelle, avec parfois des agressions présumés cités nommément. Les récits sont faits par des personnes de tous âges, témoignant pour elles-mêmes ou pour leurs proches, souvent leurs enfants. Le site, encore non référencé, comptabilise plus de 120 000 connexions, signe pour Eve Simonet de l'immense besoin d'un espace de parole.
10: 93% de ce qui a été déposé, ça concerne des faits qui ont été commis dans l'enfance ou qui ont commencé dans l'enfance. On parle beaucoup des violences faites aux femmes ces dernières années, mais on oublie qu'en fait, ces violences, dans une immense majorité des cas, elles commencent dans l'enfance. Quelque chose aussi qui est assez flagrant, c'est de voir le nombre de plaintes qui n'ont pas été déposées. C'est supérieur aux plaintes déposées. Plus de la majorité, en fait, ne vont même pas porter plainte.
9: De cette initiative est en train de naître un travail associatif de plaidoyer auprès des institutions pour réclamer notamment une réforme de la justice. 300 bénévoles sont déjà mobilisés.
7: Et puis on termine ce journal en toute décontraction, mais avec modération, avec le festival des bières d'abbaye qui se tient tout le week-end à l'abbaye de Vaucelles. On est dans le Cambrésis, aux frontières des départements du Nord, du Pas-de-Calais et de l'Aisne. Alors au-delà des dégustations, félicitations, c'est le cadre en fait qui fait toute la différence. Julien Prouvoyeur a ramené son micro ici nord et son ouvre-bouteille dans une abbaye cistercienne du XIIe siècle.
11: Dans la salle des moines, sous les voûtes de l'abbaye, les tireuses sont alignées, uniquement des bières d'abbaye, assure Charlie Labouré, l'organisateur de l'événement.
12: Il faut que la brasserie brasse dans une abbaye ou à proximité directe d'une abbaye. Par exemple, on prend l'exemple de la brasserie historique du Cateau, la brasserie Vivat. Les gens ne le savent pas, mais la brasserie elle est construite sur les ruines d'une ancienne abbaye.
11: Elles sont 7 au total, retenues par les organisateurs, estampillées, bières d'abbaye et françaises, dont certaines méconnues.
12: Il y a la brasserie de l'abbaye de Saint-Vendry, en Normandie. Et eux, c'est des moines qui brassent effectivement dans leur abbaye. Et cette année, ils viennent, c'est frère Mathieu qui est le maître brasseur de l'abbaye. Et à côté, il y aura Père Louis. Père Louis, c'est l'abbaye de Chancelade. Et eux, ils viennent, c'est une congrégation, je crois que c'est des chanoines, et ils viennent de Dordogne.
11: Quand on pense bière d'abbaye, ce sont plutôt des marques belges qui viennent en tête. Et pourtant, à l'origine, c'est français, rappelle Benjamin Delbas, co-gérant de la brasserie de l'abbaye de Vaucelles.
13: L'abbaye de Trappes en Normandie, c'est la Révolution française que les moines sont partis. Voilà, on n'est pas des moines, mais en tout cas, on a un respect de la tradition monastique, on est dans l'ancienne écurie des moines, donc on a aussi toute une histoire à faire valoir.
11: Dans la multitude de bières qui existent aujourd'hui, les bières d'abbaye restent une valeur sûre pour Charlie Labouré.
12: C'est eau, céréales, levure, houblon. Il n'y a pas de fruits rouges, il n'y a pas de machin, il n'y a pas de trucs. Et de toute façon, c'est des brasseries, si elles existent depuis des siècles, c'est que ce qu'elles font, c'est carré.
11: Des bières belges sont aussi servies pendant le festival, mais uniquement des bières trappistes.
7: Et vous pouvez retrouver quelques photos de cette abbaye justement sur notre site internet ici.fr.
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7: Et c'est avec Ségolène Aluny qui, dans Ça tourne à 13h05, retrouve le réalisateur, humoriste et acteur Manu Payet.
6: Bonjour à tous et bienvenue dans votre émission Cinéma, ça tourne aujourd'hui avec l'équipe d'un film qui nous embarque en Alsace et en Allemagne. Deviens génial, c'est le titre de cette comédie dans laquelle Manu Payet prend son plus bel accent allemand. Bonjour Manu Payet.
14: Bonjour Ségolène.
6: Quoi?
14: Ben c'est rigolo, ça vous me faites rire.
6: Déjà, ben ça commence bien. Hein? À vos côtés, le réalisateur Léo Grand-Perret. Bonjour Léo.
15: Bonjour.
6: C'est votre tout premier film. Et notre métier de l'ombre du jour, une femme sans qui il n'y aurait pas grand monde dans ce film, puisqu'elle est responsable du casting adulte et enfant, c'est important. Bonjour Tatiana Vial.
16: Bonjour.
6: Des enfants, il y en a, puisque Manu Payet, vous êtes professeur dans ce film. Est-ce que vous auriez aimé être prof dans la vie? C'est vrai?
14: Oui, j'avais même envisagé. Prof d'anglais, j'avais envisagé ça, c'était sympa même comme perspective.
6: Et alors, pourquoi ça ne s'est pas fait?
14: Ils n'ont pas voulu de moi, vous connaissez l'éducation nationale.
6: En tous les cas, vous êtes prof de langue également dans ce film, ouais. Et vous êtes aussi animateur radio. Alors je vous propose que vous nous fassiez le pitch là en deux secondes et vous lancez la bande-annonce.
14: D'accord, c'est voilà, l'histoire simple, c'est d'un professeur d'espagnol qui, pour se retrouver enseignant dans le collège où vit sa fille, très loin de lui, est obligé de se faire passer pour un prof d'allemand.
6: Sans parler un mot d'allemand.
14: Non, puisqu'il est très très fort en espagnol, lui, plutôt.
6: Eh oui.
14: Et il va devoir partir, ça il ne le sait pas encore, dans un bus accompagner une classe en Allemagne. Voilà, il part en voyage scolaire dans le pays de Goethe, sans savoir dire Guten Tag. Voilà le début de notre histoire. Tiens, et si on écoutait la bande-annonce?
6: Mais quelle bonne idée!
14: Guten Tag, je suis Mathias Bertin, je suis auto professeur d'allemand.
17: Papa, dis pas, prof d'allemand.
14: Ah, ça va, j'ai assuré, non.
17: Ça va, tu prends tes marques?
14: Ouais, carrément, tout va bien. Tant que... Ça fait 3 ans que je vis à 600 km de ma fille. Je veux plus être loin d'elle.
17: Et pour le voyage, tu vas faire comment?
14: Quel voyage? Vous avez organisé un voyage en Allemagne.
17: Je viens de finaliser le dossier.
14: Vous avez prévu quoi?
17: De la bonne humeur.
14: Tout le monde dans le bus!
6: Extrait du film « Deviens génial » de Léo Grand-Perret qui sort en salle mercredi prochain. Vous avez donc tourné en Alsace, notamment à Oberhausbergen.
14: Bravo.
6: C'est bien prononcé,
14: c'est
6: ça
14: très
6: va.
14: Bien prononcé.
6: Merci. Et en Allemagne aussi, c'était l'été dernier. Qu'est-ce que vous retenez de ces lieux de tournage?
14: La convivialité alsacienne. Je retiens le fait qu'on oublie trop souvent lorsqu'on vit, nous, Parisiens ou ailleurs, que l'Alsace existe, que Strasbourg est toujours là. Ça ne s'allume pas quand t'arrives. Et c'est formidable de découvrir cette région, les gens qui y travaillent. Il y a des techniciens du cinéma qui vivent là-bas à l'année et qui travaillent sur les projets qui s'y font. Mmh. C'est chouette, on a rencontré de fabuleuses équipes. Et puis aussi, il nous a été donné de travailler avec des Allemands.
6: Alors, commencer de travailler avec des équipes de cinéma allemandes.
14: Qu'est-ce que vous voulez dire par là? Non, je déconne, c'est pas vrai, c'est une blague, c'est une blague. Nous avons travaillé avec des acteurs et des actrices allemands, notamment pour moi en tout cas, c'était vraiment une leçon.
6: Pourquoi?
14: J'ai adoré tourner avec. Parce qu'ils ne rechignent jamais à la tâche, parce qu'ils y retournent. Si Léo était encore derrière son combo là, au moment où on parle, en train de leur dire on va la faire quand même une 6000e fois, il leur ferait s'en rechigner.
0: C'est vrai.
14: Ouais, et
0: contrairement
14: j'aime,
0: à des Français, ça. C'est ça le comparatif.
14: Je ne sais pas si c'est parce qu'ils étaient sur un plateau de tournage étranger aussi et que donc ils se pliaient un peu aux demandes plus facilement du réalisateur. Je ne pense pas. Non, c'est une façon de travailler. Nous, on va peut-être avoir, on va peut-être discuter un peu. On va peut-être, moi, je vais venir voir Léo et je vais dire, tu l'as, je pense. Non, regardons. Bah, je trouve quand même. Et puis, on regarde ensemble. Oui, c'est vrai, t'as raison. Ouais. Ok, bon, bah, je te refais ça. Tu veux que je te refasse tout juste ce moment-là?
0: Léo Grandperret, pourquoi avoir choisi la région Grand Est et l'Allemagne? Parce qu'il aurait pu être aussi prof de latin, prof d'italien.
15: C'est vrai, Alors, la région Grand Est, elle se choisit un petit peu parfois, tous les films, un peu parfois par facilité financière. Mmh. Là, nous, ce qui nous a arrangé, c'est qu'on pouvait facilement jouer l'Allemagne en Alsace, puisqu'il n'y a pas si longtemps que ça, ils étaient allemands.
0: C'est vrai,
15: ils ont encore des noms un peu étranges, comme vous l'avez cité. Et voilà. Et l'Allemagne, pourquoi? Parce que on a un vrai déficit de professeurs d'allemand, puisque beaucoup de gens font de moins en moins allemand au collège. Donc,
0: c'est une réalité dans l'éducation nationale, c'est un
15: problème. Enfin, pour ceux qui veulent faire allemand, c'est un problème.
0: Et vous parlez donc allemand, Manu Payet, en fait, dans la vie?
14: Non, pas du tout.
0: D'accord.
14: Du tout.
0: Alors, évidemment, il y a eu un gros travail sur le casting. Pour ce premier film, Léo Grandperret, vous n'avez pas choisi la facilité, puisque la majeure partie de vos comédiens sont des enfants, enfin des adolescents. Techniquement, déjà, en quoi ça complique les choses sur un tournage?
15: D'un point de vue logistique, on a beaucoup moins de temps de travail effectif avec eux, puisqu'on a 4 heures par jour à partir du moment où ils arrivent sur le plateau. Mmh. Donc, habillage, maquillage,
0: c'est très peu.
15: Compris, c'est très
0: c'est
15: peu.
0: C'est très peu, 4 heures pour une journée.
15: Et puis en juillet, on en a 6, parce qu'on est en période de vacances scolaires, mais c'est ça la complication. Après, ça a un gros avantage, les enfants, c'est que ça impose un rythme auquel les adultes sont obligés de se caler. Et donc du coup une dynamique qui est assez qui est porteuse de quelque chose d'assez solaire. Moi, j'ai pas vu ça comme un désavantage.
0: Bien sûr, tous ces enfants, il faut les caster. Tatiana Vial, vous êtes donc directrice de casting et c'est à vous qu'on doit la distribution de ce film. Sauf Manu Payet, c'est pas vous qui l'avez choisi.
14: Elle m'aurait pas pris sinon.
16: Oui, c'est ça. J'ai les rôles adultes, sauf Manu et Mela.
15: Et Mela Bédia. Manu et Mela Bédia. Mais tout le reste, c'est Tatiana. Ouais.
0: Et alors, c'est quoi exactement, on va expliquer à nos auditeuristes, le travail d'une directrice de casting? Voilà, simplement, on pense instinctivement à faire passer des castings, mais c'est pas que ça.
16: C'est déjà savoir à qui on les fait passer, c'est-à-dire avoir des idées, lire le scénario, avoir des idées. Après, effectivement, faire venir des acteurs pour passer des castings. Pour le casting en général, c'est quand même l'idée, pour moi, de former une troupe. C'est pas seulement des personnes isolées, c'est vraiment, il faut que le casting ait un sens dans son ensemble. Mmh. C'est vraiment l'idée de la troupe au théâtre, et même si c'est des gens qui jouent pas ensemble au final, parce que ils sont pas dans les mêmes scènes, il y a quand même, bon, là en plus avec les enfants, c'était vraiment une troupe d'enfants, mais voilà, il faut que ça ait un sens dans son ensemble.
0: Mmh. Manu Payet, vous passez encore des castings?
14: Non, parce que non, c'est pas un grand privilège. C'est surtout parce que je l'ai réussi jamais. J'ai jamais été pris sur un casting.
0: Non, c'est pas vrai.
14: Jamais.
0: C'est pas une blague.
14: Non, c'est pas une blague. J'en ai encore.
0: Vous avez raté
14: un...
0: tous vos castings.
14: Tous.
16: Alors moi, je pense qu'on peut rater un casting et être pris.
0: Ah d'accord. Et ça veut dire quoi en fait, rater un casting et finalement
16: être pris?
0: Ça veut dire
16: qu'on peut être vraiment pas du tout à son maximum, arriver et voilà. Et ceci dit, tout d'un coup, incarner un personnage de manière à ce que là ça soit évident pour tout le monde que c'est la bonne idée. Et on peut par contre déchirer, être vraiment génial à un casting et ne pas être pris.
0: C'est ce qui vous est arrivé.
14: Oui, donc, tout ça, c'est réponse 2 pour moi. Ouais.
0: Est-ce que tous ces enfants qu'on voit dans le film ont envie de continuer dans le cinéma? Est-ce que c'est un vrai désir aujourd'hui dans la nouvelle génération de faire du cinéma?
16: Je pense pas.
15: Il y en a qui ont demandé à la fin, mais il y en a d'autres qui ont aimé l'expérience, mais qui... Peut-être qu'il y en a qui ont envie de jouer de la trompette à la fin, qui n'en jouaient pas au début, donc je pense qu'il y a quand même d'autres... Et pour le coup, d'être sur un plateau, ça permet de découvrir l'image, le son, la régie, directrice de casting...
0: Bien sûr. Bah tiens, d'ailleurs, comment on devient directrice de casting? Est-ce qu'il y a un chemin, une formation ou...
16: Alors, il n'y a pas de formation, je pense que les chemins sont assez multiples. Moi, j'ai vraiment fait ce métier presque par hasard. En fait, un ami qui faisait un film m'a dit « Moi, je voudrais quelqu'un qui ait jamais fait ça. » Parce que de toute façon, à tous les postes, je veux des gens qui débutent. Voilà, et je veux des acteurs qui aient jamais joué. Enfin, donc, et j'ai commencé comme ça, puis après, les choses se sont enchaînées.
0: Vous connaissiez Tatiana Vial? Parce qu'elle est très connue dans le métier.
14: Connue et redoutée.
0: Redoutée ?
14: Non, c'est pas vrai, je dis ça pour la taquiner. Non, elle moi j'adore travailler avec les... Non, mais elle impressionne. Tatiana peut impressionner dans le sens où tu peux craindre qu'elle détient une vérité sur, par exemple, quand on est en train de faire passer des essais à la comédienne Selma Rodeau, finalement, qui aura été choisie, qui va jouer ma fille, j'en ai vu plusieurs. Ben, quand je fais passer des essais, je joue aussi. Et elle nous regarde tous les deux.
0: Et comme vous avez raté tous vos castings, vous aviez un peu la pression.
14: Je me dis, je sais pas ce qu'elle est en train de penser de ce que je suis en train de faire. Mais bon, et après je me dis, bon, mec, tu vas pas commencer à jouer. Aide la comédienne. N'essaye pas d'impressionner Tatiana. Tu es déjà sur ce film. Oui, mais si elle bossait sur autre chose. Oui, effectivement. Donc alors, je donne zone de couleur. Je déconne ça.
0: Il était comment vous essayez?
14: Impressionnant.
16: Ouais, il était super.
0: Voilà, il était génial, comme la
14: comme dans le titre.
0: Comme dans le titre. Voilà, on va se retrouver dans un instant après une chanson allemande qu'on retrouve dans le film Léo Grandperret, si je vous dis Nena.
15: Oui, bien sûr.
0: Alors allez-y pour le titre, vous vous souvenez, Manu?
14: En français, c'est 99.
0: Voilà, mais moi je vous demande en allemand.
14: J'ai vu Nanana.
0: Nortimain, Luftballon.
14: Ségolène.
0: Oui, je crois.
15: Luftballon, je crois.
0: Luftballon, ça, voilà, c'est bon, ouais. Allez, ben, on l'écoute et on se retrouve juste après pour la séquence Souvenirs sensoriels de tournage.

0: Léna à l'instant, oui, avec 99.
1: Non, il nous l'a fait en français.
0: On est chez nous.
1: Oui, on est chez nous. Ouais, voilà.
0: Je ne saurais pas le dire.
1: Néna sur votre radio ici, et ça tourne ce dimanche.
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1: Ça tourne avec l'équipe du film Devient Génial au cinéma mercredi prochain. Manu Payet, Léo Grandperret, Tatiana Vial. C'est l'heure de la séquence souvenirs sensoriels de tournage. Manu Payet, en repensant au tournage de ce film, tourné donc en Alsace et en Allemagne l'été dernier, quelle odeur pouvez-vous faire remonter à la surface?
0: Alors attendez, il y en a plusieurs.
1: Eh oui.
0: Comme il a fait très chaud, il y a eu une espèce. On déjeunait souvent près d'un terrain de tir à l'arc. Il y avait une espèce de mélange de poussière et d'herbe finalement agréable. On dirait pas comme ça quand je le dis.
1: Non,
0: mais
1: du tout.
0: Au nez, c'est délicieux. Et puis il y avait aussi, moi j'ai adoré la cantine de ce tournage.
1: Allez-y,
0: voilà.
1: Parlez-nous de la cantine.
0: S'il faut faire une émission spéciale bouffe, parce que moi je pourrais en parler pendant des heures. Moi j'ai adoré, et donc j'étais parmi les premiers. Le matin, quand j'arrivais sur le plateau, comme je déjeune pas le matin, j'allais demander à la cantine ce qu'il allait y avoir au moment de la coupure déjeuner. Oui, pour savoir, pour rester animé, quoi. L'idée d'un moment manger quelque chose, quand
1: c'est
0: même.
1: C'est ça qui vous tient, c'est votre carotte en fait sur un tournage.
0: Un petit peu, oui. Moi j'adore les chefs, j'adore les gens qui font à manger pour les autres, et je m'entendais très très bien avec eux. C'était du super boulot à chaque fois.
1: Alors, changement d'ambiance, puisque vous, Léo Grandperret, l'odeur que vous retenez, c'est celle du gymnase.
3: Ouais, on a tourné très longtemps dans ce gymnase, ça sentait pas très bon, mais il y avait un... C'est bizarre, on s'attache à des choses parfois un peu qui sentent pas très bon, mais c'était des moments tellement géniaux pour moi que j'en ai retenu. Je pense que si je retournais dans ce gymnase aujourd'hui, j'aurais une espèce de nostalgie très forte, olfactive, parce qu'on était là et qu'on faisait mon premier film et que c'est extraordinaire.
1: Bah oui, la transpi, c'est votre Madeleine maintenant.
3: Exactement, et la transpi de ce gymnase-là.
1: Manu Payet, quel son retenez-vous de ce tournage?
0: Bah, les enfants qui rigolent à l'arrière du bus, et puis nous qui sommes devant. Moi qui réalise encore une fois que j'ai grandi, que j'ai vieilli, que je suis plus assis derrière avec eux.
1: Tatiana Vial, quel mot avez-vous le plus prononcé pendant les phases de casting?
4: Je ne sais pas du tout répondre à cette question.
1: C'est
3: moi,
1: vrai
3: je peux vous le dire.
1: Allez-y, Léo.
3: Elle dit, je ne comprends pas pourquoi cet iPad ne marche pas. J'avais mis des fichiers dans la Dropbox et ils ne sont pas accessibles.
4: Dropbox, oui, j'ai beaucoup prononcé Dropbox.
3: Je pense que Dropbox, c'est le mot qu'elle a le plus prononcé.
1: Pourquoi? Parce que vous utilisez un iPad sur les castings?
3: Pour filmer.
4: Ouais.
1: Vous filmez à l'iPad?
4: Ouais.
1: C'est plus les caméras ou les caméscopes?
4: Non, je trouve que l'image des iPads est beaucoup plus belle.
1: Tatiana Vial, à tous les comédiens qui nous écoutent, quel conseil vous pourriez donner à un comédien, là, comme ça, s'il doit préparer un casting? Quel est le conseil à retenir, selon vous?
4: Devenir avec lui-même, en fait, de pas essayer de... Moi, il y a une expression, entrer dans la peau du personnage, c'est une expression que je déteste.
1: Ah bon? Pourquoi?
4: Ouais, parce que le personnage n'a pas de peau, en fait. Il a la peau de l'acteur ou de l'actrice qui va l'interpréter. Donc, c'est ça, le casting, en fait. C'est de donner une peau à un personnage. Et plus on vient avec soi-même, plus on a de chances d'apporter quelque chose à un personnage qui va être remarqué.
1: Léo Grandperret, avec quoi avez-vous envie que les spectateurs repartent après avoir vu votre film?
3: J'ai envie qu'ils sortent de là en se disant qu'ils ont un peu rigolé, j'espère, et qu'ils sont, je ne sais pas, qu'ils se posent un peu plus de questions sur tous ces gens qu'on n'observe pas dans la société, comme les présidents de comités de jumelage, les profs d'allemand, les enfants qui font de la trompette et dont parfois on se moque un peu. J'ai envie qu'on se dise qu'on peut regarder les autres et vivre ensemble.
1: Manu Payet, avec quoi repartez-vous de ce projet?
0: Avec une certaine fierté, parce que j'aime beaucoup le film. Je ne pensais pas déjà qu'un jour je rendrais un hommage aux profs. Pour moi, les profs allaient à toujours être mes ennemis. J'ai passé beaucoup de temps de ma carrière scolaire en permanence.
1: C'est vrai? Vous n'avez pas beaucoup été en salle de classe?
0: Bah, ils m'envoyaient. Donc ils m'envoyaient. Parfois, je rentrais même pas. Ils me disaient, non, vous avez tout de suite en permanence. Je me souviens, c'était un prof de bio. Et puis surtout, l'émotion de ce qu'a pu me dire Madame Motta, ma prof de français, Madame Matz, une autre prof de français, Madame Carayol, aussi une prof de français, Monsieur Winstra, un prof d'anglais. Je suis content de pouvoir leur rendre hommage aujourd'hui. Je crois qu'on s'est mal compris.
1: Ah, c'est
0: en fait. Et je pense qu'on est dans une époque où le professeur doit être à nouveau mis en avant et célébré. Voilà, et embrassé. Donc ce film aussi est là pour ça. C'est pour ça que c'est un film familial, c'est une comédie, on y aura ri, et peut-être même verser sa petite larme. Ouais. J'espère, moi, quand ils sortiront de la salle, qu'ils prendre par la main qui se feront un bisou, moi. Moi, je pense plutôt ouais, comme ça, hein, dans ce genre-là.
1: Eh ben, c'est tout ce qu'on espère. C'est une comédie très réussie avec un casting génial. Les enfants sont vraiment très bien dirigés. Bravo, devient génial. Première comédie de Léo Grandperret avec Manu Payet, Mel Rabedia, Marie-Julie Bop, Fred Azan. Merci beaucoup, Manu Payet, d'être venu
0: merci,
1: dans sa tour.
0: Ségolène.
1: Et vous êtes chez les confrères de France Inter tout à l'heure.
0: Oui, tout à l'heure. Alors, tout à l'heure, justement, alors je veux pas pirater les programmes ici, mais.
1: On écoutera en replay.
0: Nous recevrons tout le cast de Devient Génial.
1: Génial.
0: Voilà. Dans Studio Payet tout à l'heure à 18h.
1: Merci Léo Grandperret. Et
3: merci
1: bravo
3: beaucoup.
1: Pour ce premier film.
3: Merci.
1: Et merci infiniment Tatiana Vial de nous avoir parlé de votre métier.
4: Merci.
1: De directrice de casting. À suivre l'actu près de chez vous. Merci d'écouter ici et très bon dimanche à tous. 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
1: 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Saviez-vous qu'au cinéma de Eric, il y a des programmes pour la jeunesse? Par exemple, aujourd'hui, c'est les 25 ans de Shrek, qui est projeté en présence du journaliste et historien du cinéma, Philippe Rouillet. Pour mercredi prochain, l'équipe Petit Frère des Pauvres de Saint-Nazaire, presqu'île Guérandaise, vous propose une sortie à la ferme pédagogique Les Prés Verts, à Guérande, route de Canel. C'est pour les personnes âgées isolées. Contactez les Petits Frères des Pauvres pour en bénéficier. C'est offert par les propriétaires de la ferme. Ce mercredi, 18 juin, à 14h30. On termine à la boule avec le frelon asiatique. La campagne de prévention et d'élimination est terminée. Maintenant, ce qu'il faut, c'est être vigilant à l'apparition des nids primaires. Il faut regarder cabanon, abri de jardin, dessous de voiture, coffret de volets roulants et garages peu fréquentés.
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Julien Clerc, si on chantait sur votre radio ici, c'est ce qu'on va faire exactement. On a toutes les chansons, vos chansons préférées tout l'après-midi et tout le week-end. C'est à suivre, par exemple, une mélodie de Maxime Le Forestier, Ambalaba pour voyager, et Shakira avec Die Die. C'est tout de suite sur votre radio ici.

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1: La bonne idée, c'est celle d'un papa de La Roche-sur-Yon, Hugo Joussaume, qui vient de lancer la plateforme moncmg.fr pour aider les parents et les nounous. Oui, parce que la plupart des parents qui utilisent le bon vieux tableur Excel pour gérer les contrats d'accueil de leurs enfants le savent, c'est pas toujours simple de déclarer les jours de garde, les salaires, les congés, et c'est souvent fastidieux. moncmg.fr simplifie ces démarches administratives auprès des familles et des assistantes maternelles. Hugo Joussaume.
2: Toute l'information de base, que ce soit les barèmes, les guides, etc., c'est du contenu qu'on trouve sur les sites du gouvernement, etc. Donc ça, je ne me vois pas le faire payer. Donc c'est gratuit, puisque pour moi, l'importance même du site, c'est d'être une source d'information pour aider. Ce qui m'intéresse, c'est que je sois un lieu rassurant, on va dire, et fiable le plus possible sur les informations que je donne. Et ma valeur ajoutée, c'est le logiciel que j'ai créé derrière pour automatiser, pour calculer les scores de conformité. Et là, effectivement, la clé d'entrée est payante, elle est à 5,99€ par mois. Il y a la possibilité de tout faire en gratuit ou de faire en payant. Et là, pour le coup, en payant, il y a les automatismes, il y a les rappels qui vous disent « Attention, l'enfant a été gardé aujourd'hui, vous n'avez pas déclaré les heures de présence pour faire les calculs en temps réel. » Quand le barème il change d'un point de vue légal, le site il se met à jour tout seul, ce qui n'est pas le cas de votre fichier Excel qui est téléchargé sur votre PC, où là, vous allez devoir à nouveau rechercher l'info par vous-même et il n'y aura aucun score de conformité dans le fichier Excel qui vous dira « Attention, au 1er juin, votre mode de calcul, il faut le revaloriser parce que le barème a changé. » En fait, c'est là où je me positionne, on va dire, d'un point de vue commercial en disant ben, la réalité économique de l'outil, c'est la tranquillité d'esprit et la fiabilité en temps réel, finalement, jour le jour.
1: Des informations en accès libre, si vous préférez continuer à remplir votre tableau Excel, ou bien un abonnement payant à la plateforme moncmg.fr qui va gérer mensualisation, paie, congé, régularisation annuelle et surtout conformité des contrats. Et cet outil qui vise à simplifier la vie des parents et des assistantes maternelles a été développé à La Roche-sur-Yon. Son adresse, moncmg.fr.
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1: Agréable de réécouter cette chanson de Zao de Sagazan qu'on avait pourtant beaucoup entendue sur votre radio ici, la Symphonie des éclairs. Passez un bon week-end, il y aura vos infos de 14h bientôt, et puis Boulevard Désert avec Bruxelles, ou encore Survivor, Eye of the Tiger.
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1: Très bon après-midi et bon week-end, il est 14h. Toute l'info en France et partout dans le monde en 90 secondes avec Benjamin Mathieu.
2: Une nouvelle vague de chaleur avec des températures qui dépassent les 35 degrés aujourd'hui. Elle va durer entre 8 et 10 jours alors que demain débutent les épreuves du baccalauréat. Édouard Geffray, le ministre de l'Éducation nationale, souhaite ce matin que plus aucun examen ne se déroule l'après-midi pour éviter les salles d'examen surchauffées. Un homme est mort et un autre a été grièvement blessé lors d'une rixe au couteau survenue hier soir à Clermont-Ferrand dans le Puy-de-Dôme. Des témoins ont tenté de prodiguer un massage cardiaque sans succès. Un incendie en Corse près de Porto Vecchio, 40 hectares brûlés selon les informations de ICI RCFM, mais aucune habitation n'a été touchée. Donald Trump affirme de nouveau que les États-Unis vont signer un accord avec l'Iran aujourd'hui sur le Moyen-Orient. Il affirme également la réouverture immédiate suite à cette signature du détroit d'Ormuz, ce qui aurait une incidence importante sur le prix de l'essence. La France qui maintient, elle, son porte-avions, le Charles de Gaulle, dans cette zone au Moyen-Orient, déclare ce matin le chef d'état-major des armées. En foot, la Coupe du Monde, le duel des extrêmes ce soir entre l'Allemagne, 4 fois vainqueur de la compétition, face au néophyte Curaçao, une petite île des Caraïbes, qualifiée pour la première fois à la Coupe du Monde. Le match est à 21h. Et puis la dernière étape du tour Auvergne-Rhône-Alpes, Paul Sexa sera bien au départ malgré sa chute hier à 70 km/h. On n'abandonne pas, dit le phénomène français de 19 ans à l'adresse des supporters qui étaient postés ce matin devant le quart de la formation. Et puis c'est la journée mondiale des donneurs de sang juste avant l'été. On a besoin de vous. Allez sur le site dondusang.org.
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1: Bienvenue sur votre radio locale, ici Loire-Océan. Un petit point météo pour cet après-midi en Vendée et en Loire-Atlantique. Il fait beau, ça vous a pas échappé. Il fait chaud, trop chaud, vous le subissez peut-être. Restez tranquille au frais, buvez, prenez des nouvelles des personnes qui sont sensibles à la chaleur autour de vous. Avec ces 33 degrés de maximal, ça concerne les deux départements. On économise ses forces, d'autant plus qu'on amorce, nous dit Météo France, une longue période de chaleur excessive sur les deux départements.
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0: voyage beaucoup direction la Californie à l'instant avec Toto et Rosanna sur votre radio ici. J'espère que vous passez un bon week-end. On a trois chansons françaises à la suite qui arrivent. On écoutera Les Enfoirés, L'île au trésor, Philippe Lafontaine, Cœur de loup et d'abord Axel Red avec Ma prière.
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1: Encore un tube sur votre radio, ici Philippe Lafontaine, Cœur de Loup. On retrouvera Stevie Wonder ou encore Patrick Fiori juste après quelques infos locales et pratiques tout près de chez vous.
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2: 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Le week-end prochain, c'est le concert anniversaire des 20 ans de la chorale Or Vocal d'Orvault. Et alors, le répertoire qu'ils vont dégainer le week-end prochain, ça peut aller de Eddie Mitchell aux Pet Shop Boys. Amateurs de musique tout court, c'est à Orvault, à l'église Sainte-Bernadette, que vous avez rendez-vous. Ça sera à 20h45, samedi prochain. D'autres amateurs de musique s'apprêtent à envahir Clisson. Alors passez sur le site de la mairie, puisqu'une réglementation est mise en place pour circuler à partir de demain, lundi 15 juin à 9h, au mardi 23 juin à 13h. Suivez au mieux les consignes de la mairie et ainsi tout se passera bien. Merci d'avance les Hellbangers. Est-ce que vous oserez vous frotter à l'exposition sorcière du château des Ducs de Bretagne? On y parle de cette figure méconnue, créée de toutes pièces en réalité pour empêcher les femmes de parler. Mais je vous conseille vivement de réserver votre place.
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0: Madonna Who's That Girl sur votre radio ici. Elle a créé la surprise en faisant un concert de 15 minutes à Times Square, à New York, comme ça, sans prévenir. Dingue, Madonna. Dans un instant, sur votre radio ici, Freddie Mercury, Louane et Eddie Mitchell.
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2: Ben moi, j'aime bien en Vendée le Haut-Bocage. C'est un paysage qui est atypique.

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1: Très bon après-midi, merci de nous avoir choisi, les 15h. Toute l'info en France et dans le monde en 90 secondes avec Benjamin Mathieu.
2: Plus qu'une heure de patience avant de savoir quel équipage va franchir la ligne en vainqueur pour les 24 heures du Mans. Pour l'instant, c'est la Toyota numéro 7 au volant de Nick De Vries qui mène. 300 000 spectateurs sont réunis dans la Sarthe sous un soleil de plomb pour la 94e édition de cette course mythique que vous pouvez suivre en direct sur Ici Mène. La course sous le soleil et la chaleur. Une nouvelle vague de chaleur débute en France. Elle va durer 8 à 10 jours et sera plus importante que celle du mois de mai. De nouveaux records vont être battus. On fait le point sur cette semaine caniculaire à venir sur ici.fr. Emmanuel Macron sera l'invité du journal de 13h de TF1 demain pour l'ouverture du sommet du G7 à Évian. Un sommet en Haute-Savoie avec Donald Trump, le président américain, qui affirme qu'un accord de paix est sur le point d'être signé avec l'Iran aujourd'hui. Yaël Braun-Pivet réitère son appel à un MeToo des enfants. La présidente de l'Assemblée nationale se dit favorable à l'examen rapide d'une loi transpartisane, dite loi intégrale contre toutes les violences sexuelles et sexistes, pour éviter un nouveau drame comme celle de la petite Liana. La députée RN Marine Le Pen pointe, elle, la responsabilité essentielle du politique dans la mort de la jeune fille dans le Gers, estimant aujourd'hui que le garde des Sceaux Gérald Darmanin aurait dû présenter sa démission. Et puis, il n'y a pas eu de miracle pour le cycliste Paul Sexas. Il abandonne lors de la dernière étape du Tour Auvergne-Rhône-Alpes. Sixième du général, le cycliste avait lourdement chuté hier.
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4: Bienvenue sur votre radio locale, ici Loire-Océan. Un petit point météo pour cet après-midi en Vendée et en Loire-Atlantique. Il fait beau, ça vous a pas échappé. Il fait chaud, trop chaud, vous le subissez peut-être. Restez tranquille, au frais, buvez, prenez des nouvelles des personnes qui sont sensibles à la chaleur autour de vous. Avec ces 33 degrés de maximale, ça concerne les deux départements. On économise ses forces, d'autant plus qu'on amorce, nous dit Météo France, une longue période de chaleur excessive sur les deux départements.
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0: Bon dimanche à l'écoute de votre radio, ici Small Town Boy, ça c'est 100% années 80 et Bronski Beat, d'ailleurs rendez-vous tout à l'heure à 19h pour faire le plein de tubes des années 80. Dans un instant, trois chansons françaises à la suite, Bernard Lavillier en duo avec Nicoletta, Gaëtan Roussel et Tout s'en va, ça c'est une nouveauté ici, et puis Johnny, Requiem pour un fou.
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0: Tous les plus beaux duos sont sur votre radio. Ici, Idées Noires à l'instant avec Bernard Lavillier et Nicoletta. Vous allez retrouver Les Innocents juste après quelques infos pratiques tout près de chez vous sur votre radio ici.
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2: Avec plaisir, des infos pratiques, locales et utiles. Le prochain match de l'équipe de France pour la Coupe du Monde, ça sera contre le Sénégal. C'est ce mardi 16 juin à 21h. Et vous pouvez le suivre en direct chez Magma, le Food Hall nantais. Il y aura des jeux et des animations autour du match. Un grand écran en intérieur, avec une énorme tablée, puis une terrasse équipée de deux télés, nous disent-ils. Pour prévoir au mieux pour la semaine prochaine, du côté des terres de Montaigu, à la Bruffière plus précisément, il y a Festimini qui se prépare du 20 au 27 juin prochain. C'est pour les tout-petits, les 0-6 ans. Inscrivez-vous déjà à la première activité, un atelier conte et coloriage, qui aura lieu samedi prochain, en matinée. Contactez la médiathèque de la Bruffière pour votre enfant ou petit-enfant, entre 4 et 8 ans. Et puis ce dimanche, c'est la journée mondiale des donneurs de sang, organisée depuis 20 ans. Et c'est particulièrement important de le rappeler parce qu'on est à l'orée des vacances d'été. Passez pourquoi pas sur le site internet de la Maison du Don de La Roche-sur-Yon.
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0: un amoureux de la Corse comme nous. C'est Julien Doré et Porto Vecchio à l'instant sur votre radio ici. Il y aura trois titres à la suite pour arriver jusqu'aux infos de 16h. On écoutera Billy Paul, Me and Mrs. Jones, Mylène Farmer, sa nouvelle chanson, extrait du prochain album, et Dire Straits pour tracer la route avec Walk of Life.
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1: Bon week-end, bon après-midi, il est déjà 16h. Toute l'info en France et partout dans le monde en 90 secondes avec Benjamin Mathieu.
2: Les derniers tours de piste aux 24 heures du Mans, la course automobile mythique dans la Sarthe s'achève. C'est encore très serré, mais avantage aux deux Toyota. La 7 qui mène devant la BMW et la deuxième Toyota, la 8 qui est troisième. 300 000 téléspectateurs attendent avec impatience la fin de cette course. Les derniers tours sont à suivre sur Ici Mène. Une nouvelle vague de chaleur débute. Elle va durer entre 8 et 10 jours avec des températures encore plus chaudes que fin mai dès mercredi prochain. Alors que demain débutent les épreuves du baccalauréat avec l'épreuve de philosophie. Édouard Geffray, le ministre de l'Éducation nationale, souhaite que plus aucun examen ne se déroule l'après-midi pour éviter justement ces salles d'examen surchauffées. Le sommet du G7 s'ouvre demain à Évian. Près de 16 000 policiers, gendarmes, militaires, pompiers et gardes-frontières sont mobilisés pour former une bulle sécuritaire. Emmanuel Macron qui sera l'invité du journal de 13h en direct de Haute-Savoie demain. Et puis on apprend également qu'il s'entretiendra avec Donald Trump l'après-midi avant l'ouverture du sommet. À la Coupe du Monde de football, le duel des extrêmes ce soir à 21h entre l'Allemagne, 4 fois vainqueur de la compétition, face aux néophytes Curaçao, une petite île des Caraïbes qualifiée pour la première fois de leur histoire à la Coupe du Monde. Il n'y a pas eu de miracle en cyclisme. Paul Sexas a abandonné lors de la dernière étape du Tour Auvergne-Rhône-Alpes. Sixième du général, le cycliste français avait lourdement chuté hier. Et puis c'est la journée mondiale des donneurs de sang. Le FC alerte, les réserves sont faibles. Si vous voulez donner, allez sur le site dondesang.efs.santé.fr.
1: 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Bienvenue sur votre radio locale, ici Loire-Océan. Un petit point météo pour cet après-midi en Vendée et en Loire-Atlantique. Il fait beau, ça vous a pas échappé. Il fait chaud, trop chaud, vous le subissez peut-être. Restez tranquille, au frais, buvez, prenez des nouvelles des personnes qui sont sensibles à la chaleur autour de vous. Avec ces 33 degrés de maximal, ça concerne les deux départements. On économise ses forces, d'autant plus qu'on amorce, nous dit Météo France, une longue période de chaleur excessive sur les deux départements.
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Sauvez-moi, Jeanne Mas, sur votre radio, ici. J'espère que vous passez un beau week-end. Vos chansons préférées, tout l'après-midi, avec No Doubt et Gwen Stefani. Don't Speak, ça c'est à suivre. Tout de suite, écoutez une nouveauté. C'est Charles Doré, famille ou pas famille ?

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1: Alors, on en a déjà parlé ici. Si le département de la Vendée s'appelle la Vendée, c'est grâce à la rivière du même nom. Et tout comme les Deux-Sèvres s'appellent les Deux-Sèvres parce que la Sèvre nantaise et la Sèvre niortaise traversent le département, eh ben, en fait, la Vendée a failli s'appeler les Deux-Lés. Mais ça sonnait pas très bien parce que les Vendéens sont beaux et pas laids. Même si ça paraît être une blague dit comme ça, c'est une vraie info. L'une des raisons qui fait que la Vendée ne s'appelle pas les Deux-Lés, c'est vraiment à cause du fait que ça sonne comme les deux moches.
2: Ouais, mais là, on s'éloigne un petit peu du sujet, Lucie. La Vendée donc prend sa source dans les Deux-Sèvres.
1: Exactement. La rivière La Vendée, qui a donc donné son nom au département, prend sa source au lieu dit la Sauvagère, juste à côté de l'Absie, dans les Deux-Sèvres. Et c'est bien normal qu'une rivière naisse là, puisque l'Absie culmine à 240 mètres d'altitude. C'est le plus haut bourg des Deux-Sèvres, parce qu'il est situé sur le bout du massif armoricain. Mais bon, quand je vous dis ça, c'est vraiment pour en faire des caisses, parce qu'en réalité, la Vendée est une rivière qui coule quasi exclusivement en Vendée. Cette fameuse source dont je vous parle est vraiment à la limite du département. Donc bon, c'est du chipotage. Et que ce soit le nom de cette jolie rivière qui traverse Fontenay-le-Comte ou le nom du département, Vendée, vous vous demandez certainement ce que ça veut dire. Eh bien, ça voudrait dire blanc, ou plus précisément blanche, puisqu'on retrouve le mot « vindeda » en gaulois, qui veut dire « la blanche ». La rivière La Vendée s'appelait donc à l'époque de nos ancêtres les Gaulois « la blanche ». Ce nom est venu jusqu'à nous pour devenir la Vendée et pour ne froisser personne parce que c'est joli comme nom et pour ne pas parler de lait. Eh bien, la Vendée a triomphé dans le choix de nom pour le département, même si elle naît dans les Deux-Sèvres.
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0: Jeannot en duo avec Laurent Voulzy, Désir, Désir. Laurent Voulzy qui avait promis de faire une suite à cette chanson et on l'attend toujours. En tout cas, on peut se plonger dans son livre caché derrière, à lire absolument l'été par exemple. Sur votre radio ici, deux idoles à suivre, Michael Jackson et M. Pokora avec son titre Quand même.
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0: Michael Jackson sur votre radio ici. Il y aura Pink dans un instant et Jean Schultes, Confidence pour Confidence. Ce sera juste après quelques infos pratiques tout près de chez vous.
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2: Tous les heures, des infos pratiques, locales et utiles. Saviez-vous qu'au cinéma de Eric, il y a des programmes pour la jeunesse? Par exemple, aujourd'hui, c'est les 25 ans de Shrek, qui est projeté en présence du journaliste et historien du cinéma, Philippe Rouillet. Pour mercredi prochain, l'équipe Petit Frère des Pauvres de Saint-Nazaire, presqu'île Guérandaise, vous propose une sortie à la ferme pédagogique Les Prés Verts, à Guérande, route de Canève. C'est pour les personnes âgées isolées. Contactez les Petits Frères des Pauvres pour en bénéficier. C'est offert par les propriétaires de la ferme. Ce mercredi, 18 juin, à 14h30. On termine à la boule avec le frelon asiatique. La campagne de prévention et d'élimination est terminée. Maintenant, ce qu'il faut, c'est être vigilant à l'apparition des nids primaires. Il faut regarder cabanon, abri de jardin, dessous de voiture, coffret de volets roulants et garages peu fréquentés.
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0: À l'instant Pink sur votre radio, ici c'est l'heure de retrouver Fred Ballard pour l'humour en tube avec comme thème les animaux. Est-ce que vous aussi, ils vous rendent chèvre ?
1: Mire, il est dingue de moi, il m'a choisi, voyez-vous.
2: Ah mais merde.
3: Tu mords pas ton père ? Voilà, il mord son père.
4: Ah bah oui, mais quand on a un père qui s'appelle Daniel Prévost, il faut savoir mordre le père pour se faire une place au soleil et sur le canapé. Mimir a beau faire le maximum de bruit pour marquer son territoire, ses humains en redemandent.
1: La nuit, ça c'est formidable, on est en train de dormir tranquillement et d'un seul coup, on entend des notes. Eh bien c'est Mimir qui est en train de jouer un nocturne de Frédéric Chopin. Je vais tout dire sur toi, voilà, monsieur est un voleur de cacahuètes et de saucissons. Alors là, je lui dis, vous êtes un crétin, vous êtes un minable, c'est scandaleux. Quand je suis en colère, je le vouvoie.
4: Voilà, bah, ça c'est un bon début hein, dans l'apprentissage du chat à part d'heure. Un vouvoiement et quelques insultes bien envoyées, ça vous remet les idées en place. Et c'est ce qu'on va conseiller à Jérémy Crédville pour son chat noctambule.
5: À 5h du mat, dans la maison, devant la porte d'entrée. Toi, la tête dans le cul, tu descends, tu ouvres la porte, tu crois qu'il va sortir ? Non, il va se lécher le cul dans le canapé. Non. Et c'est l'être le plus aimé de la maison, attention. Hein. Il gueule à 5h du mat, il se lèche le fiac dans le canapé. Je fais ça une fois, divorce, mais bon.
4: Alors, effectivement, il y a un petit risque que ce comportement soit assez mal interprété par le conjoint humain. En plus, il faut être très souple et on n'est pas à l'abri d'un petit lumbago. Donc, laissons nos chats nous mener par le bout du nez et nous faire marrer tout au long de l'année. Ça mange pas de pain. Ça mange des croquettes, en revanche.
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0: On a toutes les chansons d'Alain Chamfort. Déchaîne-moi sur votre radio ici. Dans un instant, Ricky et Poveri. Rappelez-vous, c'était vraiment un tube de l'été des années 80. D'ailleurs, les années 80 vous attendent à partir de 19h. Ce sera 100% années 80 sur votre radio ici. Dans un instant, Christophe Maé également. Avec La Lune, la magnifique chanson dédiée à sa maman.
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1: Merci d'être là, bon week-end, il est 17h. Tout de suite, les infos présentées par Benjamin Mathieu.
2: Jusqu'à 38 degrés à Nevers, 37 à Paris ou Brive, ou encore 36 à Lyon et 35 à Toulouse. Voilà ce que prévoient les prévisionnistes météo pour jeudi prochain. La France va vivre une nouvelle vague de chaleur en milieu de semaine. Les températures seront plus élevées que fin mai. Alors que demain débutent les épreuves du baccalauréat avec l'épreuve de philosophie, Édouard Geffray, le ministre de l'Éducation nationale, souhaite que plus aucun examen ne se déroule l'après-midi pour éviter les salles d'examen surchauffées. Le sommet du G7 s'ouvre demain à Évian. Près de 16 000 policiers, gendarmes, militaires, pompiers et gardes frontières sont mobilisés pour former une sorte de bulle sécuritaire. Emmanuel Macron sera demain l'invité du journal de 13h en direct de la Haute-Savoie. Il s'entretient ensuite avec le président Donald Trump avant l'ouverture du sommet. Et de l'autre côté du lac Léman, une manifestation contre le G7 est-elle organisée à Genève. Le département de la Corrèze a rendu hommage à Bernadette Chirac aujourd'hui, l'un à Corrèze, l'autre à Clairgoût, pour dire au revoir à l'ancienne première dame. Elle a été conseillère municipale à la mairie de Sarran, mais surtout conseillère générale du canton à partir de 1979, mandat qu'elle a exercé pendant 36 ans. L'épilogue des 24 heures du Mans, la Toyota numéro 7 l'emporte à l'issue d'une course extrêmement disputée. L'équipage composé du japonais Kamui Kobayashi, du britannique Mike Conway et du néerlandais Mike De Vries s'est imposé avec seulement 10 secondes d'avance. Et puis en Formule 1, c'est Lewis Hamilton qui l'emporte à Barcelone.
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1: Bienvenue sur votre radio locale, ici Loire-Océan. Un petit point météo pour cet après-midi en Vendée et en Loire-Atlantique. Il fait beau, ça vous a pas échappé. Il fait chaud, trop chaud, vous le subissez peut-être. Restez tranquille, au frais, buvez, prenez des nouvelles des personnes qui sont sensibles à la chaleur autour de vous. Avec ces 33 degrés de maximale, ça concerne les deux départements. On économise ses forces, d'autant plus qu'on amorce, nous dit Météo France, une longue période de chaleur excessive sur les deux départements.
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la groupie du pianiste Michel Berger sur votre radio ici. J'espère que votre week-end se passe bien. On a toutes vos chansons préférées avec Hotel California par exemple, des Eagles qui est prévu dans un instant, juste après la nouveauté, Oria, sa chanson s'appelle Soirée mondaine.

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1: Oui, j'ai testé pour vous cette nouvelle application Naolib. Alors, une interface un peu plus épurée qui déroute un petit peu dans un premier temps. J'ai complété les infos de mon profil qui avait été effacé par la mise à jour. Puis à partir de là, j'ai retrouvé mes horaires, mes petits plans, mes M-tickets et puis quelques nouveaux services. Aurélia Joussaume, directrice expérience client de la Sémitane.
2: Un second unique mobilité, en fait, c'est la première étape pour commencer à simplifier le parcours de nos usagers et de leur donner une vision vraiment beaucoup plus complète de tous les services de mobilité qui sont proposés par la métropole. Donc, bien sûr, on retrouve l'historique sur toute la partie transport en commun, hein, qui est un des gros pans importants, mais on intègre toute la partie stationnement. C'est-à-dire dans un point d'entrée unique, qui est le compte unique mobilité, vous pouvez retrouver vos abonnements de transport en commun.
1: Julie Fior.
3: J'ai pas de carte de transport, donc moi j'achète vraiment les tickets au fur et à mesure. Et je trouve que la nouvelle application, elle a un plus beau design et elle est beaucoup plus simple à utiliser, je trouve plus ergonomique.
2: Vos abonnements de stationnement, vos réservations de places de parking aussi unitaires. Et il y a aussi effectivement toute la gestion sur la partie effectivement les personnes à mobilité réduite pour enregistrer leur plaque d'immatriculation, mais aussi pour tous les ayants droit, pour les accès aux aires piétonnes ou aux aires à zone à trafic limité. Donc ça leur permet sur ce même point d'entrée effectivement de gérer l'ensemble de ces sujets, je dirais stationnement, toujours sous ce point d'entrée unique et l'application mobile et demain le site internet également.
1: Gilles, vous avez déjà utilisé la nouvelle application Naolib ?
4: Ah très bien, oui, j'ai reçu mes petits tickets parce que évidemment j'avais des tickets sur l'ancienne application, j'ai pu les transférer sur la nouvelle application sans souci.
2: L'idée c'est vraiment de donner la visibilité à nos usagers des possibilités de voyage, mais sans que ce soit effectivement finalement très cloisonné par service de mobilité. Donc aujourd'hui vous pouvez partir d'une zone un peu plus éloignée du centre-ville et on vous proposera de commencer par prendre votre voiture personnelle, mais de venir de la garer dans un pépusaire, un parking relais, et de finir ensuite votre trajet par exemple en bus ou en tramway ou voire en vélo. Donc l'idée c'est vraiment de pouvoir avoir une proposition d'itinéraire, de pouvoir leur montrer en fait comment on peut combiner en fait les différents services de mobilité pour optimiser effectivement aujourd'hui leur voyage et optimiser aussi financièrement. Ce sujet-là est aussi très important parce que c'est toujours moins cher d'acheter effectivement un billet de transport en commun ou de laisser sa voiture dans un pépusaire que de faire l'ensemble de son voyage avec sa voiture personnelle.
1: Romain Carré, vous utilisez l'application Naolib ?
5: J'ai eu du mal à m'y faire au départ et puis en regardant un peu plus, finalement, ça, c'est super simple. Elle est beaucoup plus optimisée qu'avant, je la trouve beaucoup plus simple.
1: La nouvelle application Naolib, après une première prise en main un petit peu déroutante, c'est normal, testé, approuvé.
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0: La chanson de Céline Dion, Dansons, évidemment, en attendant ses concerts et peut-être la présence de l'auteur de cette chanson, Dansons, Jean-Jacques Goldman, sur la scène de la Défense Arena. Des infos pratiques sur votre radio ici, ça c'est à suivre, c'est utile, c'est près de chez vous, et ce sera juste après Alex Warren et une nouveauté juste derrière, Ainsi soit-il, de Louis Chédid, sur votre radio locale, ici.
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0: Fever Dream, une nouveauté ici avec Alex Warren. Dans un instant, Diane Tell et un extrait de la comédie musicale La Légende de Jimmy. On écoutera aussi Jérémy Frérot. Juste après, quelques infos d'ici.
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2: Toutes les heures, des infos pratiques, locales et utiles. Le week-end prochain, c'est le concert anniversaire des 20 ans de la chorale hors vocale d'Orvault. Et alors, le répertoire qu'ils vont dégainer le week-end prochain, ça peut aller de Eddie Mitchell aux Pet Shop Boys. Amateurs de musique tout court, c'est à Orvault, à l'église Sainte-Bernadette, que vous avez rendez-vous. Ça sera à 20h45, samedi prochain. D'autres amateurs de musique s'apprêtent à envahir Clisson. Alors passez sur le site de la mairie, puisqu'une réglementation est mise en place pour circuler à partir de demain, lundi 15 juin à 9h, au mardi 23 juin à 13h. Suivez au mieux les consignes de la mairie et ainsi tout se passera bien. Merci d'avance les Hellbangers. Est-ce que vous oserez vous frotter à l'exposition sorcière du château des Ducs de Bretagne? On y parle de cette figure méconnue, créée de toutes pièces en réalité pour empêcher les femmes de parler. Mais je vous conseille vivement de réserver votre place.
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0: Jérémy Frérot sur votre radio, ici, adieu pour la musique. Vous le savez maintenant, à cette heure-ci, le week-end, on parcourt l'histoire avec joie et avec plaisir, et surtout avec Stéphane Bern. Aujourd'hui, son voyage dans le temps s'annonce fascinant puisqu'il nous ramène à la création de l'écriture en braille.
1: Imaginez un adolescent qui veut simplement lire, mais à qui personne n'a jamais donné les bons outils. Alors, il décide de les inventer. Nous sommes en 1825 à Paris, à l'Institut des Jeunes Aveugles. À seulement 16 ans, Louis Braille trace l'aboutissement de mois de travail acharné. Il vient de peaufiner un système de points en relief, simple et logique. Et je ne parle pas de son acné, non, même si à 16 ans, elle devait être aussi en relief.
2: Tu as vu mon joli teint ? Je le soigne tous les jours avec l'eau précieuse.
1: 12 ans plus tôt, un accident dans l'atelier de son père l'a rendu aveugle. Depuis, il lit péniblement grâce à de grandes lettres gaufrées, lentes à déchiffrer et impossibles à écrire soi-même. Braille s'est inspiré d'un procédé militaire inventé par Charles Barbier. La lecture nocturne destinée aux soldats pour communiquer dans le noir. Mais la méthode est très complexe et trop lourde. Et dans l'esprit du jeune élève, tout s'éclaire. Il réduit, ordonne, structure, 6 points disposés en 2 colonnes, assez pour former des lettres, des chiffres, la musique et la ponctuation. Un alphabet que l'on peut sentir, apprendre et transmettre.
3: A, B, C, D.
1: On touche du doigt chaque signe, et surtout au génie. Mais la reconnaissance tarde. Le système est d'abord rejeté par l'institution jugée trop audacieux. Et Louis Braille meurt en 1852, sans savoir que son idée s'apprête à conquérir le monde, car dès la fin du 19e siècle, le braille devient la langue universelle du toucher. Aujourd'hui encore, on compte plus de 100 000 ouvrages disponibles en braille à travers le monde, sans compter son usage quotidien dans l'espace public. Preuve que parfois, il suffit de 6 petits points pour voir bien plus loin que les autres et être visionnaire sans même ouvrir les yeux.
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0: Le plus beau son des années 80, c'est bien celui-ci, celui des Bee Gees, à l'instant en cadeau sur votre radio ici, How Deep Is Your Love. Dans un instant, ne manquez pas vos infos de 18h. On écoutera Amir avec sa chanson À l'imparfaite et Patricia Cass, Mademoiselle chante le blues.
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1: Bonne fin d'après-midi sur votre radio, ici, il est 18h. Les infos présentées par Benjamin Mathieu.
2: 15 000 manifestants à Genève à l'appel de la coalition No G7 pour protester contre la tenue du sommet de l'autre côté du lac Léman à Évian demain. La France qui est le pays hôte cette année avec un dispositif de maintien de l'ordre très impressionnant. 16 000 policiers et gendarmes. Le président américain Donald Trump sera reçu avant l'ouverture du sommet par Emmanuel Macron pour évoquer notamment les discussions de paix avec l'Iran. L'été est en avance. La France s'apprête à vivre une nouvelle vague de chaleur avec des températures plus importantes qu'au mai dernier. Dès le milieu de la semaine prochaine, alors que demain débutent les épreuves du baccalauréat avec l'épreuve de philosophie. Édouard Geffray, le ministre de l'Éducation nationale, souhaite qu'à l'avenir, plus aucun examen ne se déroule l'après-midi pour éviter les salles d'examen surchauffées. Yaël Braun-Pivet réitère son appel à un MeToo des enfants. La présidente de l'Assemblée nationale se dit favorable aujourd'hui à l'examen rapide d'une loi transpartisane, dite loi intégrale, contre toutes les violences sexuelles et sexistes, pour éviter un nouveau drame comme celui de la petite Liana. En sport, il n'y a pas eu de miracle. Paul Sexas a abandonné lors de la dernière étape du Tour Auvergne-Rhône-Alpes. Sixième du général, le cycliste avait lourdement chuté hier. Le Mexicain Del Toro remporte la dernière étape et la course. La suite des barrages du top 14, c'est ce soir. Hier, le Racing 92 a battu Pau. Un petit garçon en pleurs après la défaite de la section de Paloise a fait le tour des réseaux sociaux. Ici, Béarn lance un appel pour le retrouver et évidemment le consoler. Et puis ce soir, c'est l'autre barrage, le Stade français qui reçoit La Rochelle. Aux 24 heures du Mans, Toyota renoue avec la victoire après trois éditions remportées par Ferrari. La course a été très serrée. Les quatre premiers équipages terminent dans la même minute. Et toujours cet incroyable succès populaire avec 300 000 personnes dans la Sarthe. À la Coupe du Monde de football, le duel des extrêmes ce soir à 21h entre l'Allemagne, quatre fois vainqueur de la compétition, face au néophyte Curaçao, une toute petite île qualifiée pour la première fois à la Coupe du Monde.
1: 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Bienvenue sur Ici Loire-Océan et un très bon début de soirée à vous. Vous ressentez de nouveau la fraîcheur dans l'air? On ouvre les fenêtres en grand avant de se coucher, on stocke la fraîcheur, on va la chercher partout où elle est, on va en avoir besoin. Cette journée de dimanche était bien trop chaude. Eh bien demain lundi, on prend quasiment les mêmes et on recommence. Même un peu plus chaud par place, il pourrait faire de 34 à 35 degrés entre la Vendée et la Loire-Atlantique. Le soleil est beau, c'est toujours ça de prix, mais oui, il fait trop chaud, alors protégez-vous.
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YouTube sur votre radio, ici, with or without you. Avec vous, c'est mieux, d'ailleurs. Et avec des duos inclus dans l'album Héritage de Pascal Obispo, qui chante avec Francis Cabrel. Il a choisi toutes ses idoles et il nous offre Il faudrait que pleuve l'amour. C'est comme un rêve pour lui qui se réalise et nous, on écoute sa chanson.

0: 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Testé sur ici Loire-Océan, l'association nantaise, l'atelier du temps. Hervé, c'est juste ?
1: C'est juste, c'est ça. C'est juste, c'est mon nom.
0: Et voilà, c'est pour bien. Mais qu'est-ce que fait cette association ?
1: C'est donc l'association Atelier du Temps, une association nantaise depuis 1981, s'occupe de la sauvegarde du patrimoine roulant.
0: Voilà. Donc ça fait 45 ans.
1: Voilà, 45 ans cette année.
0: Ah ouais, c'est fou. Alors là, on est en plein tournage, c'est un court-métrage qui s'appelle Plein gaz et vieux piston. Vous avez accepté de venir les aider parce qu'ils avaient besoin de voitures de collection.
1: Exactement.
0: Qu'est-ce qu'ils avaient besoin entre autres
1: hein? Ils avaient besoin de voitures populaires des années jusqu'en 1985 et donc comme nous sommes un club multimarque, eh bien nous avons répondu à l'appel de solidarité, on va dire par sympathie pour le monde du tournage.
0: Et donc là, par exemple, on a une superbe DS. D'ailleurs, c'était la DS qu'on pouvait voir dans le film. Pas exactement celle-ci, mais les valseuses. Et d'ailleurs, ça me permet de rebondir, puisque le dimanche 14 juin, vous serez ici même, où on est pour le tournage. Et cette fois-ci, pour une exposition de véhicules, mais autour du monde du cinéma, justement. Vous voyez ? Donc aujourd'hui, vous participez à un tournage. Et le 14 juin, vous allez nous montrer de super voitures. Qu'est-ce qu'il y aura, par exemple, Eric ?
2: Il y aura donc la DS aussi, déjà. Il y aura une deux chevaux, la deux chevaux, je pense, de la gendarmerie, enfin, du gendarme à Saint-Tropez, avec les bonnes sœurs. Il y aura aussi la 404 du petit Nicolas, la 404 rouge.
1: Présentation pour le public, une trentaine de scènes avec des voitures différentes et avec des petits panneaux descriptifs pour rappeler la voiture avec le film.
2: Oui, je joue régulièrement sur ici Loire-Océan. Voilà, je connais Gérard qui est à l'accueil, il me connaît, on se connaît, il connaît ma voiture, ma Renault 12 verte.
0: Et oui, parce que vous étiez venu chercher un cadeau une fois justement.
2: Tout à fait, il est allé chercher un cadeau, on avait discuté avec Gérard et du coup, il était descendu voir ma voiture, ma R12 verte, que beaucoup de monde connaît sur Osée, parce que je roule avec quasiment tous les jours.
0: Testé et approuvé sur ici, Loire-Océan. Donc, cette association, l'Atelier du Temps, vous avez bien la date en tête. Hein. Le dimanche 14 juin, ça va être génial. On va être comme dans un film ici, au restaurant Bénureau. C'est facile à trouver, c'est à Bellevue, du côté de Sainte-Luce-sur-Loire.
1: Et c'est facile d'accès. Il y a un grand parking dans un champ. Et on a déjà commandé le soleil.
0: Et c'est gratuit.
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0: À l'instant, la bande-son du film Zootopie 2, c'est Shakira, évidemment, sur votre radio, ici. On retrouvera Fan Young, Cannibals, ou encore Véronique Sanson, et puis Coulisses TV, les coulisses de la télé et toutes les infos indispensables. C'est dans un instant, après Louane, conduire, qui arrive après De Palmas, qui, lui, est déjà sur la route.
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0: Une chanson qu'elle n'a pas écrite ni composée d'ailleurs, mais c'est une de ses préférées. Louane et Conduire sur votre radio. Ici, dans un instant, Véronique Sanson en voyage à Vancouver. Les Fan Young Cannibals, ce sera juste après quelques infos locales et pratiques d'ici.
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2: Avec toutes les heures, des infos pratiques, locales et utiles. Le prochain match de l'équipe de France pour la Coupe du Monde, ça sera contre le Sénégal. C'est ce mardi, 16 juin, à 21h. Et vous pouvez le suivre en direct chez Magma, le food hall nantais. Il y aura des jeux et des animations autour du match. Un grand écran en intérieur, avec une énorme tablée, puis une terrasse équipée de deux télés, nous disent-ils. Pour prévoir au mieux pour la semaine prochaine, du côté des terres de Montaigu, à la Bruffière plus précisément, il y a Festimini qui se prépare du 20 au 27 juin. Prochain. C'est pour les tout-petits, les 0-6 ans. Inscrivez-vous déjà à la première activité, un atelier conte et coloriage qui aura lieu samedi prochain en matinée. Contactez la médiathèque de la Bruffière pour votre enfant ou petit-enfant entre 4 et 8 ans. Et puis ce dimanche, c'est la journée mondiale des donneurs de sang organisée depuis 20 ans. Et c'est particulièrement important de le rappeler parce qu'on est à l'orée des vacances d'été. Passez pourquoi pas sur le site internet de la Maison du Don de La Roche-sur-Yon.
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0: Vancouver, un plaisir d'écouter chaque chanson de Véronique Sanson sur votre radio. Ici, si vous ne savez pas quoi regarder ce soir, Patrice Gascoigne a justement ce qu'il faut dans ses coulisses TV avec une émission culte sur TF1 aujourd'hui. On parle du 17 mai 1985.
1: À l'occasion des 40 ans de la mort de Coluche, LCP, la chaîne parlementaire, propose de découvrir ou redécouvrir une émission culte présentée par Patrick Sabatier, Le jeu de la vérité sur TF1 avec Coluche.
2: Est-ce que vous êtes prêts pour répondre aux premières questions? Alors allez-y, attention, vous êtes prêts? SVP, je tiens tout de suite à rassurer les téléspectateurs. Il y en a pour une heure et demie, mais ils pourront aller pisser, il y a des chanteurs. Voilà,
1: vous l'avez compris, on ne va pas s'ennuyer ce soir sur LCP, la chaîne parlementaire, une chaîne disponible sur le canal 13 de votre TNT. L'émission Rembob Ina, qui nous permet de revivre les grands moments de l'histoire de la télévision française, en s'appuyant sur les archives de l'INA, l'Institut National de l'Audiovisuel. Rembob Ina, une émission présentée par Patrick Cohen, qui a donc la bonne idée de nous proposer Le jeu de la vérité de Coluche. Une émission qui a fait l'événement, diffusée la première fois sur l'antenne de TF1 le 17 mai 1985, pendant le Festival de Cannes. Mais est-ce que vous saviez que cette émission, Le jeu de la vérité, a un lien avec le cinéma? Écoutez cet échange entre Patrick Cohen et Marie-France Brière, une grande dame de la télévision. À l'époque, elle était la directrice de l'unité variété et divertissement de TF1. C'est elle qui a mis Le jeu de la vérité à l'antenne. Écoutez-la.
3: Est-il vrai que le concept du jeu de la vérité vous a été inspiré par la fameuse scène du film Les Tricheurs de Marcel Carné?
4: Absolument, absolument, parce que toute notre génération a été très influencée par ce film qu'on a vu, revu et revu. Et à la fin du film, il y a le fameux jeu de la vérité. J'avais dit à Rémi Grimbach, tu comprends, il faut refaire cette atmosphère, etc.
3: Avec Pascal Petit, Jacques Charrier et Laurent Terzieff.
4: Absolument. Et en fait, influencée que j'étais, je pensais retrouver cette ambiance et ça a été un grand barnum, voilà.
2: Madame, c'est à vous.
5: Bonsoir, Coluche.
2: Oui, première question.
5: Je suis Daniel Frénaud de Vissou, je suis secrétaire.
6: Stop, joker.
3: Un joker.
6: On a le droit au joker, hein.
3: Ah oui, vous avez le droit de joker.
6: Non, je veux pas cette question-là, ça me plaît pas.
1: Retrouvez Le jeu de la vérité de Coluche ce soir sur LCP. Quant à moi, je jure de vous dire toute la vérité demain avec de nouvelles coulisses télé.
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0: Le plus grand tube de l'été 2026 sera celui-là. Bruno Mars, I Just Might sur votre radio, ici, dans un instant 100% années 80, avec Laurent Petit-Guillaume, Axel Red, Sensualité, et puis vos infos de 19h.
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1: Bon week-end à l'écoute de votre radio, ici il est 19h. Les infos avec Benjamin Mathieu.
2: 15 000 manifestants, selon des journalistes sur place au contre-sommet du G7 à Genève en Suisse, parmi eux de très nombreux Français. Ils manifestent contre la tenue à partir de demain du G7 à Évian. Cette réunion qui regroupe les plus grandes puissances économiques mondiales. Le sommet va durer 3 jours. La commune de Haute-Savoie, au bord du lac Léman, est transformée en camp retranché avec 16 000 forces de l'ordre. Ce qui explique que les contestataires manifestent à Genève ce soir. On rejoint Richard Vivion, bonsoir.
3: Bonsoir.
2: Une manifestation que vous suivez pour ici, manifestation anticapitaliste avec de nombreux incidents.
3: Oui, actuellement, grosse utilisation de gaz lacrymogène de la part des policiers qui essayent de disperser des groupes, notamment de Black Bloc, hein, qui sont arrivés. La manifestation se passait bien. Une grosse partie de la journée, avec, vous l'avez dit, plus de 15 000 personnes venues dénoncer ce sommet du G7. C'est fortune du capitalisme qui se retrouve à Évian et ses chefs d'État qui détruisent le monde, selon eux. Donc, manifestation qui s'est déroulée parfaitement durant de longues heures. Et puis, il y a eu les premiers incidents, des heurts avec des CRS, du mobilier urbain détruit, des industries, des agences bancaires, symboles du capitalisme attaquées par les Black Blocs. Et là, actuellement, eh bien, c'est un nuage de fumigène qui est en train de s'élever alors que la tension est de plus en plus palpable entre les manifestants venus en découdre et des forces de police ici à Genève.
2: Merci Richard Vivion. Faites attention à vous, Richard Vivion, pour ici Savoie. À noter que Donald Trump, qui fête ses 80 ans aujourd'hui, sera bien présent. Il sera reçu par Emmanuel Macron avant l'ouverture officielle du sommet demain soir. Le président américain qui affirme qu'un accord de paix va être signé dans les heures qui viennent avec l'Iran. La nuit s'annonce bien agitée pour les lycéens qui passent le bac de français demain. D'autant que la journée s'annonce particulièrement chaude. Ce matin, le ministre de l'Éducation nationale, Édouard Geffray, a fait une proposition forte face aux chaleurs à répétition. Il ne veut plus d'épreuves du bac ou du brevet l'après-midi. Thomas Vinclair, cette mesure fait l'unanimité auprès des lycéens en plein bachotage que vous avez rencontré cet après-midi à Paris.
4: Amel est plongé dans ses fiches à la veille du début du baccalauréat. La pression monte pour cet élève de terminale.
5: Stressé. Non mais j'ai très peur.
4: Alors l'arrivée des fortes chaleurs n'arrange rien.
5: Quand il fait 40, il faut penser que la chaleur elle a un peu décuplé parce que on est tout simplement regroupé dans une seule salle. Forcément on transpire plus vite. Et c'est sûr que ça a du coup une incidence aussi sur notre capacité à réfléchir.
4: Évidemment, elle est pour interdire les épreuves l'après-midi. Pour Ewan, la canicule c'est un facteur de stress supplémentaire.
6: C'est vraiment, on va dire, saoulant parce qu'on aime bien être dans des conditions normales pour travailler et surtout passer un examen qui est important, on va dire quand même, que c'est le bac, ça joue un peu quand même notre avenir en jeu.
4: Demain, chacun va donc bien remplir son sac. Mina a déjà tout prévu.
7: Bouteille d'eau, hein, beaucoup bouteille d'eau. Les vêtements aussi, hein, ça va devoir venir en short.
4: Pour cette lycéenne de 17 ans, il faut que le gouvernement modernise les salles d'examen, car avec le réchauffement climatique, elle en est persuadée, même le matin, les températures seront insoutenables d'ici quelques années.
7: Il n'y a pas de ventilateur, il n'y a qu'un truc d'aération, parce que les lycées, en vrai, peut-être qu'ils ont été rénovés, mais pas du tout en vue de la chaleur et du réchauffement climatique. Et même les profs nous le disent, même les profs, ils ont très chaud et ils ne savent pas quoi faire.
4: Dès demain, 530 000 élèves de terminale débuteront les écrits du baccalauréat, avec pour commencer la traditionnelle épreuve de philosophie.
2: Et le thermomètre va encore grimper avec une nouvelle vague de chaleur. Les prévisionnistes météo annoncent une vague de chaleur à partir de mercredi prochain, des températures qui seront plus élevées que celles que nous avons connues en mai dernier. En cyclisme, il a fait une erreur, il l'a assumé. Paul Sexas s'est pris une très grosse gamelle sur le Tour Auvergne-Rhône-Alpes hier. Il est remonté sur son vélo ce matin, mais il a dû abandonner. Les douleurs étaient trop fortes aujourd'hui. Mais pas d'inquiétude, en tout cas pour le Tour de France, le petit prodige n'a rien de cassé. Il faut juste se reposer, Fanny Lechevestrier.
8: Paul Sexas, qui devra donc patienter jusqu'au 19 juillet prochain pour voir son nom peint à de très nombreuses reprises sur la route menant au plateau de Solaison. Aujourd'hui, malgré toute sa bonne volonté, le jeune Français de 19 ans a dû se rendre à l'évidence. Les douleurs qu'il ressentait dans les bras avant même le départ de l'étape ce midi étaient trop vives pour bien tenir son guidon dans les descentes. Son dos l'a également handicapé. Lâché rapidement par le peloton des favoris, Sexas a donc fini par s'arrêter au bord de la route. Certainement la décision la plus raisonnable. car comme il le rappelait ce matin, son principal objectif reste le Tour de France dans 3 semaines. Pas la peine de prendre le risque d'aggraver ses blessures, voire de prendre une mauvaise position sur le vélo pour contourner les douleurs. Place maintenant à quelques jours de repos, nous dit-on dans son entourage, avant de partir comme prévu en stage pour les dernières reconnaissances des étapes alpestres au menu du Tour de France.
2: Et puis aux 24 heures du Mans, Toyota renoue avec la victoire. Après 3 éditions reportées par Ferrari, la course a été très serrée. Les 4 premiers équipages terminent dans la même minute. Et toujours cet incroyable succès populaire. 300 000 personnes pour assister au podium.
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9: Bienvenue sur Ici Loire-Océan et un très bon début de soirée à vous. Vous ressentez de nouveau la fraîcheur dans l'air ? On ouvre les fenêtres en grand avant de se coucher, on stocke la fraîcheur, on va la chercher partout où elle est, on va en avoir besoin. Cette journée de dimanche était bien trop chaude. Eh bien demain lundi, on prend quasiment les mêmes et on recommence. Même un peu plus chaud par place, il pourrait faire de 34 à 35 degrés entre la Vendée et la Loire-Atlantique. Le soleil est beau, c'est toujours ça de prix, mais oui, il fait trop chaud, alors protégez-vous.
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10: Bonsoir à tous, très heureux de vous retrouver en ce début de soirée pour une heure de tube née dans les années 80. J'imagine que vous les avez chantés, que vous les avez pour certains beaucoup aimés, qu'ils vont peut-être vous rappeler des souvenirs. Ça commence comme ça.

0: c'était Marc Lavoine pour une Biguine avec toi.
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0: Ça, c'était en 85. Il avait déjà rencontré le succès un an avant avec Elle a les yeux revolver, Bascule avec moi. Et donc, c'est un nouveau succès pour celui qui, depuis toujours, voulait devenir artiste. Dès l'âge de 16 ans, il intègre une troupe de théâtre. Pour se faire un petit peu d'argent, il est ouvreur à l'Olympia. Mais la musique le rattrape. Et notamment grâce à sa rencontre avec celui qui deviendra son fidèle compositeur, le fameux Fabrice Aboulker. Allez, on poursuit. Deux ans plus tard, avec un groupe venu d'Allemagne, Alphaville, Forever Young.
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0: Starship, Nothing's Gonna Stop Us Now. Encore un tube créé pour la BO d'un film Mannequin sorti en 87 qui n'a pas connu un grand succès contrairement à la chanson qui a permis à ce groupe américain de s'inscrire dans l'histoire de la musique aux États-Unis notamment. Le dernier album de Starship est sorti en 2013. Louis Bertignac, lui, il va attendre 2027 pour retrouver une grande tournée. Mais dans un instant, on le retrouve avec ces idées-là.
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0: Ici Loire-Océan, c'est 100% années 80 jusqu'à 20h. Et tout de suite, quelques infos près de chez vous.
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2: Toutes les heures, des infos pratiques, locales et utiles. Saviez-vous qu'au cinéma de Eric, il y a des programmes pour la jeunesse? Par exemple, aujourd'hui, c'est les 25 ans de Shrek, qui est projeté en présence du journaliste et historien du cinéma, Philippe Rouillet. Pour mercredi prochain, l'équipe Petit Frère des Pauvres de Saint-Nazaire, Presqu'île Guérandaise, vous propose une sortie à la ferme pédagogique Les Prés Verts, à Guérande, route de Canève. C'est pour les personnes âgées isolées. Contactez les Petits Frères des Pauvres pour en bénéficier. C'est offert par les propriétaires de la ferme. Ce mercredi, 18 juin, à 14h30. On termine à la boule avec le frelon asiatique. La campagne de prévention et d'élimination est terminée. Maintenant, ce qu'il faut, c'est être vigilant à l'apparition des nids primaires. Il faut regarder cabanon, abri de jardin, dessous de voiture, coffret de volets roulants et garages peu fréquentés.
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0: Jackie Quartz avec Mise au point.
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0: Ah, pour la suite, j'ai choisi un tube en or des années 80, mais hélas, son interprète n'aura pas eu la chance d'en profiter. En 1987, Roy Orbison, un pionnier du rock américain, venait de vivre plusieurs drames. La mort de sa femme dans un accident de voiture, de ses deux fils dans un incendie. Il enregistre You Got It, dédié à son épouse et composé pour lui par Tom Petty et Jeff Lynne, deux autres légendes. Le titre sort quelques mois plus tard, mais il meurt brutalement d'un arrêt cardiaque en 89. You've Got It, tube mondial.
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0: Music, c'était Here Comes the Rain Again.
1: Une chanson écrite, paraît-il, après une nuit entière de disputes entre Annie et Dave, le couple Eurythmics, est devenu un tube en 83. Dès 20h, la musique continue, mais ce sont vos choix que l'on retrouve comme tous les dimanches grâce à vos messages sur decibel@radiofrance.com. En attendant, notre virée dans les années 80 continue avec Alain Souchon, Ultra Moderne Solitude, juste après ça.
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1: Il est 20h sur votre radio, ici, l'heure de retrouver Émilie Mazoyer.
2: Et à 20h sur votre radio, ici, c'est l'heure de Décibel, avec, comme tous les dimanches, les chansons préférées des auditrices et des auditeurs.
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2: Ça, c'est la chanson qui a tourné sur les réseaux sociaux cette semaine. Pierre Demar, qui a été notre invité récemment et qui lançait le Je pense à vous challenge. Tout le monde s'est mis à chanter ce refrain. Assez difficile à chanter, c'est vrai, hein, ça file dans les aigus. Eh bien, notre éditeur Jean-Maurice a décidé d'écouter Pierre Demar ce soir. Il y aura aussi des classiques comme Johnny Hallyday, des chansons d'artistes que vous connaissez bien mais qui passent pas souvent à la radio, comme Silver Lake de Santa. Voilà ce qui vous attend ce soir, on est ensemble jusqu'à 21h. Bienvenue, c'est Décibel.
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2: Salut à toutes, salut à tous et merci d'avoir choisi ici pour passer votre dimanche soir. J'espère que le week-end était merveilleux pour vous. Et puis si c'était pas terrible, bah écoutez, on envoie le bout, comme on dit. Mais si, on le dit, je vous promets, on le dit. Dans ma famille, on le dit, ok? Bon, heureusement, c'est la musique qui nous rassemble ce soir. Il y aura la toute nouvelle chanson de Marguerite, un bon vieux Fleetwood Mac. Je vous emmènerai écouter les chansons de l'année 1981. Et puis, je voulais aussi vous dire que la fin de la saison approche, hein. On est déjà mi-juin, donc si vous avez envie de participer à une de nos dernières émissions du dimanche, là où les auditrices et les auditeurs font la programmation musicale, alors il faut tout de suite nous envoyer un email. Notre adresse, c'est décibel au pluriel @radiofrance.com, décibel avec un S à la fin, @radiofrance.com. Dans le mail, vous mettez votre numéro de téléphone pour qu'on puisse vous rappeler et surtout, surtout, la chanson que vous avez envie de partager. C'est ce qu'a fait Seb. Le voici, le voilà, premier auditeur de la soirée. Coucou Seb, bienvenue.
5: Salut Émilie.
2: Comment ça va?
5: Ça va toujours bien.
2: Ah Seb, c'est bien.
5: Super.
2: Et c'est normal. Seb, oui. Je suis tellement contente de ton choix de chanson ce soir. Tu vas nous passer un groupe belge.
5: Oui.
2: Qui s'appelle Puggy.
5: Ouais. Puggy, qui est composé quand même d'un français, d'un anglais et d'un suédois.
2: Oui.
5: Voilà. On va dire que c'est un groupe européen.
2: C'est ça. Et comme ils sont basés à Bruxelles, on dit que oui, c'est un groupe belge, mais t'as raison. Belge. Oui, oui, t'as raison. Et alors, ils ont une particularité, c'est que ces petits gars de Puggy, ils ont un studio à Bruxelles, dans lequel tout le gratin de la chanson française va enregistrer, faire produire ses chansons, ses albums. Puggy, ils se sont notamment occupés des chansons de Iseult, plein d'artistes en fait qui sont passés chez Puggy.
5: Aussi des BO de films ou de films d'animation, je crois. Ils en ont fait 2-3 aussi.
2: Mais oui, non, ils sont vraiment... je crois qu'ils sont copains avec Vianney. Enfin, voilà, ils font partie de ces petits génies qui, parfois, restent dans l'ombre, il faut bien le dire. Mais voilà, quand ils ne sont pas sur scène pour eux, pour Puggy, ils sont aussi vraiment des hommes de l'ombre et de studio très, très recherchés.
5: Et puis, quand ils sont sur scène, ils sont quand même très bons, hein.
2: Alors, est-ce que tu les as vus, toi, et est-ce que tu peux nous raconter?
5: Oui, je les ai déjà vus plusieurs fois. Là, la dernière, c'est pour leur dernière tournée. Là, ils sont passés au Luxembourg, vu que je suis pas très loin. C'est Nancy, Luxembourg, c'est à 2 heures de route à peu près, donc ça va relativement vite. Et vu qu'ils ont aussi, ils sont très très attachés au Luxembourg aussi, donc ils passent souvent là-bas. Donc du coup, nous on en profite et c'est toujours un grand sas de décompression, tu vois, tu oublies tout et
2: ça fait du bien parfois.
5: Ouais, ça fait du bien. Je dis pas, je t'entends plus, je dis.
2: Non, je t'écoutais religieusement parce que pour le coup, je suis d'accord avec tout ce que tu dis et aussi le fait que on parle souvent beaucoup dans les médias des méga concerts, des stades de France, d'Aya Nakamura, des grandes salles de Céline Dion, etc. Alors oui, bien sûr, c'est important, mais après, ce qu'il faut se dire, c'est que la majorité des groupes jouent dans des salles plus petites, avec des tarifs accessibles à tout le monde.
5: Oui,
2: on peut trouver des tickets. On passe des soirées géniales. Là, il y a pas longtemps, je suis allée voir Bandi. Bon, bah voilà. C'est évidemment que tu vas pas. C'est pas la même chose.
5: Non, c'est pas le même. Après, il y a tout l'aspect show sur les grosses scènes, les salles, les trucs. C'est comme les Indochines et tout ça. Mais là, t'as pas ça. Mais t'as une proximité. Et les gars sont adorables comme tout et tu passes un bon moment. Quoi.
2: Et tu parles avec eux après au stand de t-shirts et tout. C'est vraiment un autre rapport, quoi. C'est des concerts qu'on peut se faire une fois par mois. C'est aussi ça la scène de concert en France et c'est important de le dire parce qu'on parle pas souvent d'eux et ou en Belgique d'ailleurs ou au Luxembourg. Et voilà, et c'est ces groupes-là aussi qui font vivre toutes les salles, tous les clubs partout en France. Donc voilà, il y a même des salles où on peut s'abonner et on peut comme ça, on paye une fois par an et on peut aller voir 5-6 concerts de notre choix. Il y a plein de SMAC comme ça, c'est des salles qui sont plus ou moins subventionnées par le ministère de la Culture un peu partout sur le territoire et c'est aussi une bonne option, quoi.
5: On est d'accord.
2: Alors t'as choisi le premier gros tube de Puggy, c'est en anglais. When you know. C'est When You Know. Alors moi j'adore, c'est-à-dire tu tapes dans les mains instantanément.
5: Voilà. Et puis encore merci au groupe parce que tout à chaque concert ils offrent une baguette quand c'est à un moment le chanteur accompagne donc le batteur avec une batterie amovible et il balance les deux baguettes comme ça et c'est tombé sur moi la dernière fois et en plus dédicacé et tout, nickel.
2: Trop bien. En plus, t'es rentré avec un petit cadeau. Bon, bah, c'est parfait. Merci beaucoup, Seb. Le cadeau pour vous, si vous ne les connaissez pas encore, c'est découvrir Puggy grâce à Seb. La chanson s'appelle When You Know.

0: Les excellents Peggy, avec une chanson que peut-être vous aurez dans la tête en vous réveillant demain matin, mais ça sert à ça aussi, les découvertes dans Décibels. La chanson s'appelle When You Know.
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0: Demain, c'est l'anniversaire de Johnny. Vous allez me dire, il s'en fout, il n'est plus là pour souffler les bougies. Je vous répondrai, oui, certes, mais tous les ans, les fans de Johnny lui rendent hommage, et je trouve ça chouette de lui rendre hommage le jour de son anniversaire, plutôt qu'au moment de l'anniversaire de sa mort, évidemment, avec une date et des souvenirs beaucoup plus lugubres. Alors, Annie, qui est une grande, grande fan de Johnny Hallyday, et qui l'a vu des dizaines et des dizaines de fois en concert depuis les années 60, Annie a décidé de vous passer ce soir dans Décibels une chanson qui s'appelle Poème sur la 7e. Poème sur la 7e, c'est une chanson qui parle d'écologie et c'est une des premières chansons à parler d'écologie. Annie, on n'a pas réussi à la joindre ce soir, mais c'est pas grave, elle sera dans Décibels demain pour vous parler de Johnny Hallyday et de sa passion pour lui. Mais voilà, cette chanson, donc, c'est Johnny qui récite un texte incroyable sur le deuxième mouvement de la 7e symphonie de Beethoven, Poème sur la 7e donc. Et vous allez voir que Philippe Labro, le journaliste et romancier qui a signé les paroles, bah, il était plutôt visionnaire, puisque tout ce que Johnny raconte dans cette chanson de la fin des années 60, début des années 70, c'est des choses qu'on peut se dire encore aujourd'hui.

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0: très très intense ce poème sur la septième, Johnny Hallyday. Joli choix donc de Annie, grande fan de Johnny, devant l'Éternel, que vous entendrez demain. Elle fera une petite apparition dans Décibel à l'occasion de la date anniversaire de Johnny Hallyday.
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0: Allez, avant d'accueillir Jean-Maurice, Joël, Julie ou encore Philippe, auditeurs et auditrices qui ont de bons goûts musicaux qu'ils ont envie de partager avec vous, moi j'avais envie de vous amener dans l'année 1981. Qu'est-ce qu'on écoutait exactement il y a 45 ans? Il y avait une toute nouvelle scène française pop avec des sons un peu synthétiques qui était en train de s'imposer en la personne de Lio.

Lio et ses amoureux solitaires qui prouvaient aussi que le Banana Split n'était pas un tube sans lendemain. Lio tient d'ailleurs qui vient d'annoncer une tournée. Vérifiez si elle passe près de chez vous. Ne la ratez pas. En 1981, donc, les nouveaux arrivent, mais les anciens s'accrochent pour rester dans le coup. Hein, Michel Sardou?

0: pas mal aussi les petits synthés chez Michel Sardou. 1981, c'est aussi l'année d'une chanson, d'un tube, d'un phénomène absolument incroyable. Une chanson qui figure dans le livre des records en 1983, parce que entre 80 et 83, il y a 2,5 millions d'exemplaires qui ont été vendus. Là, on est à plus de 3,5 millions avec les années qui ont passé. Une chanson qui s'appelle « La danse des canards ». Il y a bien qu'en France qu'un truc pareil pouvait être numéro un des ventes pendant des semaines et des semaines. En même temps, très bon souvenir. Hein,
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45 ans, il y en a qui se sont fait mal aux genoux en essayant de faire la Corée, hein, ou mal au dos. Bref, Gigi Lionel et sa danse des canards, indissociable de l'année musicale en France en 1981. Enfin, partout dans le monde, c'est un groupe nommé Soft Cell, un groupe anglais de pop synthétique issu du courant New Wave, qui s'est retrouvé numéro 1 des ventes avec leur album Non-Stop Érotique Cabaret et leur reprise de la chanson Tainted Love, une chanson des années 60, enregistrée d'abord par Gloria Jones et qu'ils ont repris de manière absolument géniale. Beaucoup de gens pensent que c'est Depeche Mode en écoutant le son, mais non, c'est bien Soft Cell en 1981, un des tubes incontournables de cette année-là, Tainted Love.

0: Need Love. Et désolé pour celles et ceux qui auraient préféré la danse des canards. Choisissez votre équipe, mais il n'y a pas de problème. 1981, on referme ce petit chapitre et on vous annonce dans la suite de Décibel, un des gros tubes de cette année, 2026. C'est Je pense à vous, la nouvelle chanson de Pierre Demar, choisie par Jean Maurice. À tout de suite.
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0: Eh oui, c'est le programme jusqu'à 21h. Les auditrices et les auditeurs de Décibel qui viennent partager leurs chansons préférées. Ça peut être des chansons très anciennes ou alors des nouveautés qui leur ont tapé dans l'oreille. Et avec Jean-Maurice, là, pour le coup, c'est une chanson toute neuve qu'on va écouter. Salut Jean-Maurice.
4: Salut, salut.
0: Comment ça va?
4: Très bien. Merci.
0: Je t'en prie. Alors Jean-Maurice, ce petit Belge, Pierre Demar, qu'on avait découvert il y a 3 ans avec Docteur, un jour je marierai un ange. Et ben sa nouvelle livraison, ça te plaît bien aussi?
4: Ah oui, en fait, oui, le premier c'était bon, une chanson un peu légère, mais c'est vrai que ça a tilté dans les oreilles aussi.
0: Ouais.
4: Mais alors celui-là, je crois qu'il y a tout un phénomène qui est en train de naître là, par rapport à... Enfin, ça tombe pile poil quand je voulais quoi faire. Je suis toujours en train de traquer un peu les tubes de l'été. Et en France, je pense que ça va bien marcher.
0: Allez, je suis d'accord avec toi. En fait, c'est le premier extrait du deuxième album de Pierre Demar. L'album, il sortira à la rentrée. Mais voilà, clairement, s'il sort cette chanson-là, à ce moment-là, c'est qu'il s'est dit, tiens, pour Jean-Maurice et tous ces autres Français, ça peut fonctionner, effectivement, en mode tube de l'été. Mais voilà.
4: Titiller l'oreille.
0: Son retour officiel, c'est vraiment à la rentrée. La tournée, c'est à partir du mois de novembre. Et voilà, enfin, il est venu dans Décibel il n'y a pas longtemps et on sent qu'il a pris en assurance, c'est normal.
4: Oui, exactement, il est de moins en moins timide, c'est ce que j'allais te dire.
0: Ah ouais, hein.
4: C'est qu'il prend de l'assurance petit, là, c'est très bien.
0: Bon, alors par contre, on a un problème avec cette chanson, un problème qu'on a pu constater hein, sur les réseaux sociaux depuis quelques jours, mais c'est qu'elle est impossible à chanter.
4: Enfin, quand tu vas chanter de manière si aiguë, parce que lui, c'est vrai que...
0: Ah, écoute, tu arrives, toi?
4: Pas mal.
0: Ça s'appelle le Je pense à vous challenge. En fait, c'est Big Flo, de Big Flo et Oli qui a eu l'idée parce qu'il disait qu'il était fan de la chanson mais qu'il n'arrivait pas à chanter le refrain, c'était trop dur. Et après, il y a plein d'artistes qui sont mis à poster sur Instagram leur reprise de Pierre Demar. Alors, il y a eu Marguerite, il y a eu Marine aussi qui a gagné la Starac. Plein de gens.
4: Il y a eu tout ça. Ouais. Il y a eu Valérie Le Mercier.
0: C'est vrai. Valérie Le Mercier.
4: Le plus comique, c'est quand même Philippe Catherine qui, lui, commence complètement faux, qui fait quelques notes à la fin du...
0: Mais il y arrive quand même. Mais c'est pas facile. Vas-y, réessaye, ouais. Jean-Maurice.
4: Oui, je viens, je mange, je pense à...
0: Et après, il faut dire, je n'ai besoin de rien que de mon sicou. Pou, pou, parce qu'il y a un petit...
4: Ça, c'est pas vraiment les paroles que j'adore, mais bon... Tu peux y aller, si tu veux.
0: Allez, on va l'écouter.
4: Bon, enfin, c'est très, très difficile, c'est vrai.
0: Écoutez, vous avez jusqu'au 5 novembre pour vous entraîner. 5 novembre, c'est le début de la tournée de Pierre Demar. Il faudra être au point pour chanter ce refrain quasiment impossible. Mais en tout cas, c'est une très bonne idée qu'on écoute ce soir. Je pense à vous, donc le retour de Pierre Demar. Merci beaucoup, Jean-Maurice.
4: De rien, hein, d'hab, je suis au rendez-vous.
0: Génial, à la prochaine, merci. Voici
4: Salut.
0: Pierre Demar. Salut. Pou, pou.

0: Alors, vous le maîtrisez ou pas le... Je pense, c'est pas facile, mais si vous voulez vous entraîner, vous pouvez toujours regarder le clip de Pierre Demar. Voilà, si on ne sait pas chanter le refrain, on pourra peut-être danser comme dans la vidéo. Et puis suivez-le sur les réseaux sociaux, évidemment, puisqu'il poste régulièrement de nouvelles versions de son refrain par tout un tas d'artistes que l'on aime beaucoup.
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0: Allez, il est temps de vous annoncer la bonne nouvelle, cette jolie petite nouveauté qui nous vient d'une des rescapées les plus chouettes de la Star Academy, Marguerite, très remarquée l'an dernier, avec un joli petit tube de l'été, je préfère les filles, les femmes, les meufs. Eh bien, Marguerite vient d'annoncer la sortie de son premier album. Elle est très émue, elle l'a dit sur les réseaux sociaux, elle a essayé d'expliquer son émotion, et puis après elle a dit, non mais en fait c'est pas la peine, tout est dans les chansons. Souvent les artistes disent ça. Alors ce qu'on peut dire quand même, les infos que nous avons, c'est que le premier album de Marguerite s'appellera Guérir. Il sortira le 2 octobre et un premier extrait est disponible, une très jolie chanson qui s'appelle Belle Vie et qui raconte exactement ce que vous pouvez imaginer en écoutant le titre. C'est une chanson lumineuse et c'est Marguerite.

0: c'est Marguerite. L'album arrive à la rentrée.
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0: Et voici venir Joël. Bonsoir Joël.
2: Bonsoir Émilie.
0: Bienvenue dans Décibels, mon cher Joël. Tu t'attaques ce soir à un immense groupe de rock. Enfin, tu t'attaques, non, t'as décidé de le partager avec nous surtout, et ça c'est génial. C'est un groupe qui s'appelle Fleetwood Mac.
2: Oui, c'est ça. Oui, c'est ça.
0: Oh là là. Alors, Fleetwood Mac, pour celles et ceux qui n'ont pas suivi exactement, c'est un peu comme une série Netflix, hein. Il y a plusieurs saisons avec plusieurs castings, etc. C'est un groupe qui a été à géométrie variable depuis les années 60 en fait, hein, mine de rien. Les années 70, c'était leur grandeur de gloire, mais ça a beaucoup bougé, n'est-ce pas?
2: Oui, mais c'est vrai que la grandeur, c'était 77 avec l'album Homo, dans lequel j'ai tiré un morceau, et qui est quand même assez particulier parce qu'il y avait une entente totalement désagréable entre tous les protagonistes.
0: Oui,
2: et ils ont sorti leur meilleur album. Et donc, la seule chanson, en gros, que j'ai choisie, c'est la seule quasiment que sur l'album, ils ont signé tous ensemble.
0: Oui, parce qu'alors il faut expliquer, il y avait plein de talents dans Fleetwood Mac à cette époque-là, mais il y avait alors certains qui étaient en couple, puis après ils n'étaient plus en couple, il y avait des ex, il y avait des jalousies, etc. Et mine de rien, c'est pas à prendre à la légère, hein, les histoires d'amour, parce que quand on est sur la route, en tournée, etc., bah, si l'histoire d'amour tourne mal, c'est compliqué. Et donc chacun, oui, faisait un peu ses chansons dans son coin. C'est ça l'idée.
2: Sauf
0: la chanson que t'as choisie, la chanson The Chain. Alors pourquoi tu penses que celle-là particulièrement, elle arrive à tous les réunir?
2: Ben, à travers la chanson, en gros, ils disent à peu près les quatre vérités. Quoi. Et c'est ça qui est vraiment drôle, parce qu'en fait, ils ont réussi à tous signer la chanson en prenant des petits bouts de phrases, de chansons, de morceaux qu'ils n'ont pas pris, chacun séparément, et en fait, ils ont réuni le tout, et ils ont fait un truc, en fait, en s'engueulant, mais gentiment, quoi.
0: c'est ça. Alors, les protagonistes étant Lindsey Buckingham et Stevie Nicks, alors eux, c'est les amants terribles, un coup ils sont ensemble, un coup ils sont plus ensemble, et en général, quand ils sont pas ensemble, ils s'écrivent des chansons de vengeance, mais pleines de fiel, mais qui sont géniales. Je pense que vous avez vu passer cette vidéo justement de Stevie Nicks qui chante en le regardant droit dans les yeux sur scène. Ma voix va te hanter pour toujours. Tu ne pourras pas t'échapper de ma voix et tout. Enfin, c'est une folie. Lui, il la regarde. Il est dans un état pas possible. Et donc les deux autres, c'est Christine McVie et John McVie. Et eux, ils étaient ex. Marie et femme.
2: Oui, c'est ça. Oui. Ouais, c'est compliqué, hein, la musique, par moment.
0: C'est une ambiance vraiment terrible. Et puis il y a Mick Fleetwood, quand même, ne l'oublions pas, ce bon vieux Mick Fleetwood, parce que lui aussi, il a co-signé la chanson que tu as choisie, The Chain. Alors, au-delà du fait que la chanson est donc signée par tous les membres du groupe, ce qui est quand même rarissime, puisque c'était compliqué de les avoir dans la même pièce sans qu'ils se tirent les cheveux, elle s'intègre aussi super bien, quand même, dans cet album Rumeur. C'est quand même une belle chanson.
2: Exactement. Ah oui, non, mais pour eux, en fait, c'est plutôt presque une chanson de réconciliation. Donc, du coup, ça allège le texte quand ils le disent.
0: Oui.
2: Mais non, ça s'intègre super bien. L'album est superbe. Et franchement, un album de 77 comme ça, il est toujours super bien classé. Même encore actuellement. Non, franchement, c'est un album qu'il faut absolument avoir.
0: Exactement. Et qui a bien vieilli. Alors, ressortez de votre discothèque si vous avez gardé le vinyle ou alors rajoutez dans vos playlists Rumors, l'album de Fleetwood Mac de 77. Et nous, on écoute cette chanson quasi miraculeuse, The Chain, grâce à Joël. Merci beaucoup, Joël.
2: De rien, merci, Émilie.
0: À la prochaine, salut.
2: À la prochaine, salut.

0: vraiment ce qui se jouait en termes de relations et aussi en termes artistiques hein, à l'intérieur du groupe. Je vous recommande un excellent documentaire signé Sophie Rosemont. Il s'appelle « Les mille et une vies musicales de Fleetwood Mac ». Des années 60 à nos jours, il s'est passé pas mal de trucs. C'était passé sur Arte. Il me semble que c'est toujours disponible sur arte.tv gratuitement. C'est vraiment un super documentaire avec des archives absolument géniales, notamment donc pour les histoires d'amour entre Lindsay Buckingham et Stevie Nicks. Vraiment, c'est un régal, je vous le recommande.
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0: Santa, vous le savez, c'est une des chouchous de Décibel. Elle est venue très très régulièrement dans l'émission depuis le lancement de son projet solo. D'abord, à Pas de Loup, avec une première chanson, Popcorn Salé, Paris en août. Et puis ensuite un premier album, Recommence-moi. Et puis là, ça explose, Victoire de la musique, Tournée de Zénith. Et des fans qui la suivent de date en date. Est-ce que Julie, qui est avec nous, a déjà vu Santa sur scène? Bonsoir Julie.
2: Bonsoir Émilie.
0: Alors,
2: et oui, bien sûr, je l'ai vu sur scène, bien évidemment, depuis ses débuts.
0: Ouais. Santa, ce qu'il faut savoir, c'est qu'elle était d'abord dans un groupe qui s'appelait iPhone iPhone. Donc toi, c'est depuis iPhone iPhone ou c'est depuis qu'elle est en solo que tu la suis?
2: Non, depuis iPhone iPhone en fait.
0: Ah, très bien, très bien. Alors ça, c'est intéressant parce que c'est vrai que beaucoup de gens ont découvert Santa avec Popcorn Salé, mais avant, elle faisait voilà une pop électro assez engagée et tout en anglais avec son groupe qui s'appelait iPhone iPhone. Et alors le passage au français, au piano, aux chansons un peu plus posées, ça t'a pas posé de problème, Julie?
2: J'avoue que j'ai plus tendance à écouter plutôt de la pop un peu qui parle en anglais ou ça parle en anglais, donc tout ce qui est chanson française, j'ai un peu moins l'habitude, mais je me suis dit allez, c'est Santa, je vais quand même écouter, et franchement ça marche de ouf quoi, c'est trop bien son album, il est vachement cool sur scène, c'est toujours aussi incroyable que qu'avec iPhone iPhone. C'est franchement un pur bonheur.
0: Ce qu'il faut savoir aussi, c'est que ses amis d'iPhone iPhone, ils sont jamais très très loin d'elle. Adam s'occupe de tout l'aspect visuel, du merch, etc. de Santa. Et Line, elle est la directrice musicale, elle a co-composé des titres avec elle. Donc en fait, c'est plus iPhone iPhone, mais les éléments sont là. Donc c'est pour ça qu'aussi Santa est pas 100% différente.
2: C'est pour ça. Mais oui, ils sont toujours là. Et même, je me souviens, enfin, quand elle a gagné sa victoire de la musique, du meilleur album,
0: oui.
2: ils étaient là pour la soutenir. C'était une super belle image. Genre, ils étaient trop contents pour elle et tout. Genre, je crois même qu'ils pleuraient carrément de joie. Franchement, c'était une super belle image à voir.
0: Je viens de chercher sur mon ordinateur parce que j'avais un doute, mais c'est bien ça. Popcorn Salé, donc la première chanson solo de Santa, piano, voix, etc. Elle est sortie. Tu te souviens de l'année ou pas? C'est hallucinant. Julie, est-ce que tu te rappelles, toi?
2: Je sais pas. 2023, non?
0: Et
2: 2024?
0: 2022, ça fait 4
2: 2022.
0: ans. Et pour ça, en fait, ça a pris du temps pour imposer le nouveau style de Santa. Et je pense que c'est ça aussi le secret. C'est pour ça que ça a marché. Et c'est pour ça aussi qu'elle est très très heureuse. Parce qu'au début, c'était pas forcément évident, quoi.
2: C'est passé super, surtout Popcorn Salé, qui est une chanson hyper posée, piano-voix seulement, alors que iPhone iPhone, c'était quand même très pop, très produit, il y avait une très grosse énergie. Après là, Popcorn Salé, oui, on trouve l'énergie aussi, mais c'est beaucoup plus posé, c'est beaucoup plus épuré, quoi. Et donc, c'est vrai qu'elle a parié un gros risque pour Popcorn Salé, mais ça a fonctionné du tonnerre, et puis avec son piano qui s'envole dans les airs et tout, là, elle est incroyable.
0: Santa, ouais, 2022, Popcorn Salé, 2024, l'album Recommence-moi, et puis ensuite Victoire de la musique, Tournée de Zénith, etc., etc. Et nous, on va écouter une chanson qui n'est pas passée à la radio beaucoup parce que c'était pas un single, mais Julie, c'est une qui t'a beaucoup plu sur l'album de Santa, c'est la chanson Silver Lake. On y va?
2: C'est ça, on y va. Beaucoup trop sous-côté cette chanson et c'est cool de l'écouter. Merci beaucoup, Émilie, merci à toi.
0: Merci, voici Santa, grâce à Julie.

0: Timberlake sur l'album Recommence-moi, Santa, qui était au cinéma il y a une dizaine de jours pour la projection événementielle d'un de ses grands concerts. Et elle a sorti pour l'occasion quelques extraits live disponibles sur les plateformes de streaming. Je vous recommande d'écouter ça parce que Santa, en public, ça prend une dimension assez folle.
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0: Pensez pour Michel Delpech, qui nous a quittés en 2016. Ça fait donc 10 ans qu'il est parti. Et il y a eu cette année pas mal d'hommages pour les 10 ans de sa disparition. Michel Delpech, c'est des chansons d'amour, de flirt, tout aussi charmantes que désuètes.
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0: Ceci dit, si vous voulez une version un peu plus vénéneuse, n'hésitez pas à écouter la reprise de Mieux Sec. Elle est vraiment du tonnerre. Michel Delpech, également la star de TikTok, sachez-le, et des soirées après match de rugby avec sa chanson Le Chasseur, que les jeunes appellent les oies sauvages, parce qu'en fait, ils connaissent que le refrain. Ah.

Écoutez, ma fille est en sixième et sa classe chante ça quand ils partent en classe verte dans le car. Donc voilà, c'est comme ça, Michel Delpech 2026. Les kids adorent. Pascal Obispo aussi adorait Michel Delpech. Ils avaient même travaillé ensemble. Alors, pour les 10 ans de la disparition de Michel Delpech, en plus d'un gros best-of qui est sorti, on a demandé à Obispo de réaliser un disque qui s'appelle Le Chanteur, sur lequel il a pris les gros tubes de Michel Delpech et il les a réorchestrés à sa manière, à la manière dont il aurait fait, lui, connaissant bien Michel Delpech. Il y a des petites variantes. Bon, il ne transforme pas en hard rock ou en zouk des chansons qui n'en étaient pas, hein, attention. Mais on entend quand même une petite différence. Rendez-vous compte avec le Loir-et-Cher. Ça, c'est la version 2026, réalisée par Obispo.

petits violons sont toujours là, évidemment, mais vous avez entendu, je pense, un petit peu la différence. Voilà, le chanteur, c'est disponible sur les applis de streaming et aussi en version physique, si vous voulez vous offrir un joli coffret Michel Delpech, le best-of, donc, et les réorchestrations signées Pascal Obispo. Alors, qu'est-ce qu'on va écouter? Quelle est votre chanson préférée de Delpech? Ça pourrait être Le Flirt, Le Chasseur, Le Loir-et-Cher, Quand j'étais chanteur, Les Divorcés, ou encore White is White, mais je me suis dit que on pourrait écouter une des plus jolies chansons qui soit sur la nostalgie et qui fait que parfois on est encore jeune et on est déjà nostalgique de sa jeunesse. Ça s'appelle Chez Lorette.

0: réveille, cette chanson chez Laurette. C'est du Michel Delpech, du milieu des années 60, ça. C'est très très beau, c'est lui qui a écrit le texte. Et c'est Roland Vincent qui a composé la musique. Il a, cet artiste, composé plus de 600 chansons, Roland Vincent. Pourtant, c'est pas un nom qu'on entend tous les jours, hein. Pianiste, chef d'orchestre, compositeur et arrangeur. Pour Dalida, pour France Gall, pour Carlos, ou encore pour Jacques Martin ou Sacha Distel. Voilà, Roland Vincent, on dit pas souvent son nom, mais ce soir c'était l'occasion, parce que chez Laurette, c'est aussi une merveille de mélodie et d'arrangement si délicate.
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0: Alors, le dernier auditeur de la soirée, c'est Philippe. Bonsoir Philippe.
2: Bonsoir Émilie.
0: Bienvenue dans Décibel, Philippe et sa grosse voix de radio. Comment ça va?
2: Merci Émilie pour ta bienvenue. Ben écoute, ça va très bien, hein, pour un directeur d'école quand on est au mois de juin. C'est les grandes vacances qui arrivent, donc.
0: Mais oui, c'est vrai, c'est vrai. Ben, faut quand même s'occuper des derniers bulletins. Attention, hein.
2: Ouais, on va y penser.
0: Non, mais c'est ce que je dis à ma fille. Je dis, ok, il reste 2 semaines, mais faut pas trop lâcher. Et en fait, au fond, je sais bien que oui, les dés sont jetés de toute façon, mon cher Philou, n'est-ce pas?
2: Il y a de fortes chances que cette période de l'année, voilà, il n'y ait pas de changement très significatif.
0: C'est ça. Il n'y a plus de surprise. Il n'y a plus de surprise. Bah tiens, j'en profite puisque j'ai un directeur d'école sous la main. Je fais un énorme bisou aux profs, aux instits, aux ATSEM, aux assistants d'éducation, etc. Il y en a plein, voilà, dans les écoles, les collèges, les lycées, partout en France. Et on vous confie nos gosses, quoi, les gars. Et pourtant, on les connaît. Individuellement, ils sont déjà pas faciles. Mais en troupeau, mon Dieu, on dirait des fans de Tokyo Hotel. Alors, merci de bien vous occuper de nos gosses. C'est vraiment super. Merci.

0: Numbers. Alors, il a explosé le groupe en 2021 avec le titre Chaise Longue, là, qui était devenu viral.
1: Oui, c'était trop bien.
0: Et son refrain très accrocheur, quoi. Et là, ils viennent de sortir un deuxième album en juillet 2025. Et moi, j'adore ce titre, Mange Tout. Mais c'est vrai qu'il m'interpellait un petit peu. Que pour moi, Mange Tout, c'est soit des pois gourmands, soit un monsieur, un chronoblois. Je sais pas si t'en as déjà entendu parler, qui a mangé un avion, qui a mangé un téléviseur,
1: Je ne le connais pas, ce monsieur qui mange des objets. Et donc, son surnom, c'est Monsieur Mange Tout.
0: Voilà, je crois que c'est Michel Lodito, un gars comme ça qui avalait avalé plein de métal et de caoutchouc. Mais ça n'a rien à voir avec cette chanson, parce que cette chanson, elle parle d'un ex qui s'est fait jeter parce qu'il était un petit peu trop lourd. Je crois même qu'il s'appelle Trevor, il est cité dans le texte. Et donc, les fans qui sont toujours à la recherche de la solution, ils ont trouvé que mange tout, si tu coupes le mot à deux endroits, ça c'est man, get out.
1: Man, get out, mange tout. Mais je te jure, elles sont tellement fortes, ces filles, j'avais rien vu, moi.
0: Surtout qu'on est habitué à ce qu'ils utilisent beaucoup de locutions françaises. Mais dans la chanson, là, il y a bienvenue, chaise longue, voilà. Donc on se disait, tiens, un titre en français. Eh ben non, c'est juste qu'elle voulait virer son mec qui lui prenait un petit peu trop la tête, quoi.
1: Alors j'adore cette histoire, on va écouter cette chanson, Mange tout, man, get out, et en plus on se couchera moins bête grâce à toi. Merci beaucoup Philippe.
0: Merci à toi Émilie.
1: À la prochaine, salut.
0: À bientôt.

0: Wet Leg qui vous donne rendez-vous sur les festivals en France aux Nuits de Fourvière à Lyon le 13 juillet, aux Plages de Roc à Grimaud, Port Grimaud le 16 juillet et puis à Roc-en-Seine à côté de Paris au domaine national de Saint-Cloud. Ça sera le vendredi 28 août. Et Décibel, c'est terminé pour ce soir. Merci à l'équipe de l'émission. Il y avait Iris Guitoni, Océane Diaz, Elodie Biancamaria, Yannis Calem et Franck Moilier. Bonne soirée!
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0: Derrière la douceur du titre La femme chocolat se cache un texte engagé signé Olivia Ruiz.
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0: Olivia explore ici les thèmes de la transformation, du désir de changement, le passage de l'adolescence à l'âge adulte. Le chocolat est aussi le symbole de la gourmandise et un moyen de parler de passion, de respect, du fait d'être soi, de s'assumer et de se révéler.

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0: Je n'ai con, tube de Damien XVI qui a connu un clash en plein enregistrement.
1: Les secrets de vos chansons préférées, Johan Guérin.
0: En 1999, il enregistre dans des conditions précaires, mais avec une conviction de fer. Le clash éclate en studio quand sa maison de disques souhaite retirer le pont musical jugé trop long pour la radio. Mais 16 ne lâche rien. C'est le chantage. Soit le titre sort tel quel, soit l'album reste au placard. Il refuse de sacrifier cette montée en tension électrique.

0: C'est précisément ce souffle, cette attente avant l'explosion qui va transformer ce morceau en un cri de ralliement de la génération 2000. C'est brut, c'est sans concession et c'est culte.
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1: Avec toutes les heures, des infos pratiques, locales et utiles en Loire-Atlantique et en Vendée. C'est la fête de la musique samedi à Casson par exemple, à Carquefou, à Savenay et aussi à Saint-Herblain au parc de la Bégrésière. Ça sera dimanche. Dimanche toujours, place du Pilori au Croisic. Rendez-vous à 18h devant l'office du tourisme pour danser au rythme du groupe Volcanique, à mi-chemin entre orchestre live et DJ. Le groupe Volcanique reprend les plus grands hits des années 70 à aujourd'hui. Alors préparez-vous à danser, à chanter. Volcanique s'occupe du reste. Le comité des fêtes de Sainte-Marie-sur-Mer perpétue la tradition du feu de la Saint-Jean. Ça sera samedi du côté de la Côte de Jade, très précisément au parking du château de Pornic, avec des festivités qui débuteront dès 18h. 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
3: Voilà, les cartes postales, les tickets de concert. C'est ma chambre d'étudiant, ça.
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3: Donc, je m'appelle Jean-Paul Pécréau, j'habite Saint-Cyr-sur-Loire, j'ai 71 ans. Au début des années 2000, j'avais acté.

0: J'ai accumulé énormément de documents sur Otis Redding et j'ai eu l'envie de me lancer dans la création d'un site internet, otisredding.fr.
1: Jean-Paul, comptable de formation, m'accueille partout, des CD, des albums, des cartes postales liées à Otis Redding.
0: Ça, c'est une affiche que j'ai trouvée à San Francisco lorsqu'Otis Redding a fait un concert en décembre 66 au Fillmore Auditorium. J'ai fait mes petits pèlerinages comme ça aux États-Unis pour retrouver, même je suis allé à Sausalito près de San Francisco. Où Otis Redding a composé son tube posthume, hein, The Duke of the Bay par exemple, voilà.
1: Vous avez un petit tourne-disque ?
0: Bien sûr, j'ai une platine. Allons-y, on va mettre du Otis Redding, bien sûr,
1: c'est
0: oui. Recevoir.
2: I've been loving you.
1: Ça met une ambiance là d'un coup.
0: Oui, je vais pas vous inviter à danser.
1: Non, mais c'est rigolo.
0: Ça à l'époque, oui, c'est un slow qui nous a beaucoup servi dans notre jeunesse, sur les pistes de danse.
1: Là, vous entendez cette voix, ça vous fait quoi encore aujourd'hui?
0: Eh bien, ça me donne des frissons. En fait, j'ai découvert Otis Redding, j'avais 11-12 ans. Et c'est ma sœur, à Noël 66, qui m'a offert un 45 tours, 4 titres. Mais ça a été un choc, une révélation. Et après, quelques années plus tard, en 1969, les cinémas studios à Tours ont diffusé un film dont le titre est Mon Tour est pop. Et là, j'ai eu la révélation en voyant Otis Redding sur scène, hein, en grand écran. À 13 ans, habitant Tours, j'avais pas l'autorisation d'aller à l'Olympia à Paris, j'étais trop jeune. J'ai collectionné les revues anglaises, américaines, beaucoup de 45 tours du monde entier, de pays improbables, 45 tours algériens ou de Madagascar, vous voyez, ou même iraniens.
1: Un grand fan d'un collectionneur, Jean-Paul est devenu, grâce à son site, le spécialiste mondial d'Otis Redding.
0: J'ai créé mon site il y a 20 ans et petit à petit j'ai accumulé énormément de documents. Là, vous voyez qu'une infime partie de ma collection, mais il y en a partout dans tous les coins.
1: Documentaire, réédition de disques, anniversaire de la mort du chanteur, c'est notre tourangeau Jean-Paul qui est appelé partout dans le monde par les médias et par la famille d'Otis elle-même.
0: Le producteur anglais de la BBC avait fait un reportage aux États-Unis dans la famille. La famille avait dit allez voir Jean-Paul Pécréau en France, c'est lui qui a le plus de documents. Voilà. Il n'est pas à Memphis, il est à Saint-Cyr-sur-Loire, le musée.
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4: Bonjour Johan.
5: Salut Manu, bienvenue.
4: Devant un lustre magnifique qui prend la lumière.
5: Là, on est sur un lustre, tu vois, qui a une monture en bronze, qui est à peu près du milieu du XXe siècle, assez imposant, hein, il fait 60-70 cm de haut. Et ben, tu vois, il a toutes ces petites, cet ensemble de verreries, de perles, comme des grappes de raisin, petites fleurs. Et là, on est sur de la verrerie de Murano. Alors, évidemment, à Murano, on faisait toutes sortes de couleurs de verre. Tu vois, il y a toute la palette, là. Ce lustre est très, très décoratif. Couleur un peu chatoyante, comme ça. Toutes ces petites pastilles, ces fleurs de verre bleu, vert, jaune, brune, rouge, tu vois.
4: On peut parler d'art déco?
5: Ah, complètement. On est même presque dans l'art nouveau. Bon, c'est un lustre de style, hein. Il est plutôt au milieu 20e, mais il évoque vraiment les luminaires du début du siècle, entre 1900 et 1920.
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5: On est dans l'art nouveau, début de l'art déco, et puis c'est très décoratif, tu vois, avec ces chaînes en bronze qui le suspendent.
4: On dirait une coupe de fruits retournée.
5: Exactement. Et puis toute cette verrerie là de Murano, cette verrerie italienne est chatoyante, elle est très très déco. Et puis tu vois, ce lustre est vendu dans un ensemble puisqu'il possède sa paire d'appliques, tu vois, et ça c'est assez rare de les trouver.
4: Le prix.
5: Alors cet ensemble lustre avec ces deux appliques, on est autour de 500 €. Tu vois, c'est très accessible et c'est très déco. C'est de très belle qualité. Donc c'est un très bel ensemble, très décoratif. Puis ça, honnêtement, ça s'accroche dans une cuisine, ça s'accroche dans un salon, ça s'accroche dans une entrée, dans une chambre. C'est hyper déco, quoi. Voilà, c'est un peu au goût de chacun, mais c'est très déco.
4: Double validation pour moi.
5: Je pense qu'il va faire des heureux.
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7: Bonjour Médéric Gasquet-Cyrus.
8: Bonjour Philippe, bonjour tout le monde.
7: Notre linguiste marseillais, Médé, vous avez un joli menu tiens, à nous proposer aujourd'hui.
8: Ah oui, il y a quelques semaines, on a beaucoup parlé de ce chiffre, vous vous souvenez. Les trois quarts des établissements de restauration du 15e arrondissement de Marseille sont des fast-food.
7: Ouais.
8: Ce qui pose bien sûr plein de questions, et notamment en termes de vie de quartier, de sociabilité et d'économie, et bien sûr de santé, car on est ce que l'on mange. Et souvent, ce que l'on mange, ben, c'est pas bon. Pas bon au goût, mais surtout pas bon pour la santé. Colorants, additifs, sorbate de trompastium, acide trichlidrique, j'invente, trucs en tox ou plastoc, plats réchauffés dans des barquettas au goût fadas. On trouve ça dans certains fast-food, bien sûr, mais pas tous, meuf, ne pas tout confondre, mais aussi dans beaucoup de cantines où vont manger les minots, dans les rayons de supermarché, mais aussi dans la restauration collective, mais aussi dans certains restaurants, oui, attrape touristes ou attrape couillons ou resto plus ou moins branché ou brasserie de cake, mais qui gratte sur la qualité. Et j'ajoute, je pense aussi à cette boulangerie-pâtisserie que je ne nommerai pas, mais où j'ai acheté récemment des bugnes, des mini-bugnes, vous voyez, toutes petites comme ça, là, ah, 1€ pièce, ouais, déjà. Ouais. Franchement, j'étais là-bas même, pour acheter 8 bugnes. Qui étaient grasses, mais grasses, grassasses, pas bonne, écœurante, et ça m'a fait rouméguer quand je pense que mon grand-père était boulanger. Bref, voilà.
7: Ouais.
8: Je pense aussi à ces platées de pâtes trop cuites ou de riz collé estouffe gari. Je pense à ces carottes râpées orange fluo qu'on dirait qu'elles sont surlignées ou surligneurs, vous voyez. Je pense à ces choux qui sentent les scaoufis. Je pense à cette salade rasqueuse qui n'a jamais vu la terre et qu'on vous met dans un coin d'assiette comme ça, à côté du steak rasqueux aussi. Je pense à ces brocolis mouligas, ces gorgées d'eau. Je pense à ce surimi orange fluo, lui aussi, qui contient tout sauf du crabe et il a plus la tête des cheveux de Trump qu'autre chose. Je pense à ces desserts goût fraise, sans que jamais aucune fraise n'ait ben justement ramené sa fraise dans l'emballage.
7: Ouais.
8: Bon bref, voilà. Il y a un moulon d'autre chose aussi appétissante que les fameuses cigarettes de Bordy et de Cigalon, de Pagnol, hein, cigarettes de Bordy, autrement dit, les cannellonis dans lesquels on refourgue tout ce qui n'a pas été mangé de la semaine. Tout ça n'a aucun goût. Ou comme le chante le groupe Quartier Nord, en utilisant l'expression de chez nous, ça n'a ni goût, ni gouste. Donc,

0: revenir. Les Goonies Booster. Les Goonies Booster.
1: Les Goonies Booster. Dans notre parler, ni goût ni gouste, c'est une expression qui veut bien dire ce qu'elle veut dire, et une tournure qui insiste sur la fadeur d'un plat, d'un aliment ou même d'un événement. Ni goût ni gouste, avec prononciation du S originel que l'on retrouve dans le provençal gustus, goûteux, et qui a été remplacé depuis par l'accent circonflexe dans notre orthographe moderne. Le tout venant de la locution provençale n'avait ni goût ni gouste. Et pourtant, en Provence, nous en avons des choses qui ont du goût, de bons produits, de bonnes recettes traditionnelles, des plats gustus comme les pieds paquets, la daube ou l'aioli, même si Pierre Blasi donne comme exemple son aioli. Il avait ni goût ni gouste. Ouais, il faut le faire, un aioli sans goût quand même. Hein. Oui, c'est ce qu'on appelle chez nous, désolé, aussi un aioli de parisien. Mais méfie de ne pas tout mettre dans le même panier. Alors, il y a des fast-foods de qualité qui font de très bons burgers, des snacks où l'on mange de très bons sandwichs, de très bons kebabs. Et merci à eux d'être là le midi ou en fin de soirée ou quand on rentre du stade. Moi, j'apprécie. Chacun ses goûts, mais parfois chacun ses dégoûts, voire ses égouts. Vive le bon goût, car le fada, ça rend fada.
0: Pour vous dire.
2: Ah, c'est un bonheur. C'est aussi bon que l'aioli. C'est Médéric Gasquet-Serré sur Marseille tous les matins. À demain, Médé.
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2: Arnaud Fromage, bonjour, bonjour.
3: Bonjour, bonjour.
2: Oh, ça fait beaucoup de bonjour, dites-moi. Bon Arnaud, aujourd'hui, quand le général de Gaulle vient en Franche-Comté?
3: Eh bien, il se passe toujours quelque chose. D'autant qu'il y est venu plusieurs fois dans la région. Trois fois déjà à l'automne 1944 pour préparer la libération de Belfort lors d'une réunion secrète avec le général Delattre de Tassigny et Churchill au château de Montalembert à Metz après la libération. Ensuite, quand de Gaulle est venu saluer les villes libérées, Besançon, Morteau, Grandcombe, Châteleu. Mais ce n'est pas la dernière fois que de Gaulle va venir dans la région. En 1959, sur la route qui le mène en Alsace, il en profite pour aller faire quelques petites pauses dans le territoire de Belfort. À chaque fois, le grand homme descend de sa déesse noire et passe quelques minutes à discuter avec les habitants, stupéfaits de voir le général en vrai dans leur commune. À Rope, Saint-Germain, Felon, La Chapelle-sous-Rougemont, La Rivière, Fontaine, Foussemagne et à Angeau. Angeau, 206 habitants, où de Gaulle est accueilli par la foule dans l'unique rue ornée de drapeaux et de bandeaux bleu, blanc, rouge. Anecdote amusante, le village d'ailleurs, qui ne possédait pas autant de décorations, est allé les piquer chez les voisins de Dell.
2: Ah, bon, mais Arnaud, la grande tournée de Gaulle en Franche-Comté, c'était en 1962.
3: Oui, la tournée des Grands-Ducs même. Le 14 juin, il atterrit à la base aérienne militaire de Luxeuil, avant de se rendre à Vesoul, puis de filer vers Dole, à bord cette fois d'une Simca présidentielle. Ensuite, direction Arbois, puis Poligny, Lons-le-Saunier, où à chaque fois, il est accueilli en héros. Le lendemain, il continue sa tournée par le Haut-Jura, Saint-Claude, Morée, Morbier, Saint-Laurent, Grand-Vaux, Cise, un petit quart d'heure à Champagnole, et ensuite direction Équevillon, Onglières, Plénise et Sanzeau, avant de remonter dans le Doubs, un discours à Pontarlier, à Besançon. Bref, le marathon présidentiel se termine le 17 juin dans le territoire de Belfort.
2: Et ben dis donc, et pendant toute la durée de ce périple, il a eu un problème majeur.
3: Oui, pendant ces 4 jours en Franche-Comté, le général de Gaulle ne s'est pas contenté de prononcer des discours et de serrer des louches. Non, il a bien fallu qu'il dorme aussi. Or, Charles de Gaulle est grand, très grand même, 1m96 au garrot. Donc les préfectures vont galérer à chacune de ces étapes pour lui trouver un paddock à ses dimensions. D'ailleurs, l'Élysée a fait réaliser en avance des lits sur mesure. Alors, pour la première nuit de sa visite à Vesoul, l'on apporte donc à la préfecture le lit spécial du général. Sauf que l'année 1962 est très tendue. C'est la fin de la guerre d'Algérie. Une partie des accords d'Évian est d'ailleurs négociée en secret au Fort des Rousses pendant ce voyage présidentiel. De Gaulle a échappé de peu à l'attentat du Petit Clamart, alors son service de sécurité est sur les dents. Ainsi, il lui déconseille de dormir à Vesoul même et préfère l'envoyer à la base aérienne de Saint-Sauveur, jugée plus sûre. Mais si les hommes et les véhicules ont pu faire le transfert, le lit, lui, eh bien, il est resté à Vesoul, dans les appartements du préfet. Et il y est toujours, d'ailleurs, parce que l'Élysée ne l'a jamais réclamé. Alors, l'histoire ne dit pas si De Gaulle a bien dormi ce soir-là, mais en tout cas, c'était pas dans un lit à sa taille.
2: Non, c'est certain, ça. Merci beaucoup, Arnaud Fromage, et puis à demain.
3: À demain.
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4: Oui, avec un agriculteur exploitant qui a 39 ans à Angluzel et Courcelles, on est à 10 km de Cézanne. Bonjour Alexis Le Herle.
5: Bonjour.
4: Quel est votre parcours pour arriver jusqu'ici en tant qu'exploitant agricole?
5: Alors moi, je suis agriculteur, donc installé à Angluzel depuis 4 ans. Donc avant, j'étais double actif pendant 2 ans. Avant de m'installer, j'étais 10 ans conseiller agricole, donc notamment sur l'installation en agriculture.
4: Ces 10 ans d'expérience en tant que personne spécialisée pour l'installation de nouveaux agriculteurs, agricultrices, ça consistait en quoi? Combien de personnes vous avez accompagnées et comment?
5: Je recevais toutes les personnes qui souhaitaient s'installer en agriculture, viticulture, maraîchage, élevage, tout projet agricole. J'étais là pour les accompagner, pour les renseigner sur les démarches à faire pour devenir agriculteur. Donc j'en rencontrais à peu près 200 personnes par an sur tout le département de la Marne.
4: Et c'était quoi l'étude de faisabilité, la reprise d'exploitation, la création d'exploitation?
5: Alors j'étais vraiment là sur la partie renseignement dans les démarches, notamment les formations, tout ce qui était réglementation à respecter lors de l'installation, et puis quelle aide on pourrait bénéficier pour s'installer en tant que jeune agriculteur.
4: Quel est le profil des personnes que vous avez accompagnées pour l'installation? C'est plus des jeunes, des personnes en reconversion professionnelle qui décident de se lancer dans l'agriculture?
5: Alors, en 10 ans d'expérience, j'ai vu le profil légèrement évoluer. Alors, on voit que l'âge moyen d'installation a progressé. Donc, les gens s'installent de plus en plus tard. Et donc, en termes de profil, on avait beaucoup de profils donc sur des exploitations, on va dire, assez classiques de la région. Donc, grande culture, céréales, viticulture. Mais on voit de plus en plus de projets avec de la diversification, production de maraîchage, développement de nouveaux élevages sur les exploitations.
4: Quand on entend parler les agriculteurs, souvent c'est la reprise d'une exploitation familiale. C'était essentiellement le cas ou pas ?
5: Alors dans la Marne, oui, on est essentiellement sur des reprises d'exploitation familiale. Donc des enfants, filles ou neveux, neveux-nièces d'exploitants agricoles qui reprennent la suite dans l'exploitation familiale. Mais de plus en plus, on a des personnes donc extérieures au milieu agricole qui reviennent, qui ont un projet de revenir sur l'exploitation. Donc dans ces cas-là, la difficulté, c'est aussi l'accès au foncier. Donc c'est pas facile de trouver des surfaces agricoles pour exploiter dans la Marne.
4: Alexis Leherle, pendant 10 ans, 200 agriculteurs et agricultrices par an reçus pour l'aide à l'installation. Quelles étaient les principales sources de motivation et les freins de ces personnes que vous avez rencontrées et aidées à s'installer ?
5: La première motivation, c'est continuer l'entreprise familiale, donc poursuivre cette activité avec souvent des projets de diversification, de nouvelles activités sur cette exploitation, avec de nouvelles cultures ou création ou développement de certains élevages. Après niveau frein, les freins c'est aussi souvent le financement de ces projets d'exploitation, car une reprise d'exploitation c'est quand même relativement onéreux à reprendre avec des emprunts sur une durée assez longue, donc faut avoir les capacités financières de pouvoir assumer ces reprises.
4: Voilà Alexis Leherle qui a aidé des agriculteurs à s'installer pendant près de 10 ans en Champagne-Ardenne. Merci Alexis.
5: Merci.
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6: Il est tellement bon en hiver de se blottir, se réchauffer le corps, mais aussi l'esprit, pour affronter la vie avec plus de courage et de vigueur. En occitan, on dit coucouna. Coucouné en français régional, comme ils disent dans les dictionnaires, ils sont mignons. Sauf que le mot de coucouna vient de coucou, provençal, hein, attesté par Mistral, dérivé de l'occitan provençal coucoun, qui signifie coque ou coquille. L'œuf, pour ne pas le citer, d'où tout commence, hein, où l'embryon se développe, blotti contre la paroi, le cocon. J'ai reçu mes petits-enfants, ils m'ont coucouné. Ils m'ont enveloppé. C'était génial. Mais chez coucouna devant l'oufio, je me suis blotti devant le feu. Chères auditrices et auditeurs, il y a plein de mots en occitan pour dire se blottir. Satapa, sakata, sarza, sagrumi, c'est rancunia, c'est crapuni. D'accord. Mais celui que je vous adresse est rempli d'affection, de chaleur. Je vous coucoune de mots doux pour réchauffer votre âme. Coucouna vous bien. Ana adio.
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1: Christian Rock, musicien.
2: Les Limousins sont formidables. Stéphane Pigato.
1: Depuis tout petit, je voulais faire de la musique. C'était une passion, j'écoutais la musique, ça me travaillait. J'étais très amoureux de la musique dès le départ, depuis tout petit. À 7 ans, j'ai commencé à prendre des cours de solfège. J'ai commencé par la clarinette dans une fanfare. Et donc, j'ai pris des cours de solfège avec un prof d'accordéon. Et je voulais pas faire d'accordéon, mais bon, j'ai craqué quand même et je suis devenu accordéoniste.
3: Vous intégrez du coup très jeune, hein, finalement, un groupe avec notamment d'autres accordéonistes de renom. On peut citer Jean Segurel. Comment ça se passe, ça, quand comme si jeune à 15 ans, on intègre ce genre de groupe?
1: 12, 13 ans, 14 ans, je jouais comme ça pour les petits papis mamies dans les EHPAD. Et il y a quelqu'un qui m'avait repéré, et il s'avère que c'était un musicien de Robert Monédière. Et je suis rentré, donc j'avais 15 ans à peu près. J'ai donc travaillé avec Robert Monédière et Segurel qui venait aussi jouer avec nous.
3: Et alors, comme à l'époque, il y a un moment, faut partir à l'armée. Donc vous allez faire votre armée.
1: À la sortie de l'armée, je refais un an de plus avec l'orchestre d'Alain Kleiner. Et ensuite, je suis rentré dans un orchestre à Toulouse qui s'appelait Sentimental Trompette.
3: C'est un des gros orchestres de l'époque.
1: Oui, tout à fait.
3: Et vous commencez là une carrière nationale.
1: C'est ça. C'est-à-dire qu'au départ, avec cet orchestre, on faisait toutes les grosses soirées de prestige. Et un jour, on a été remarqué par Daniel Guichard qui a enregistré deux albums. Et il nous a proposé de partir en tournée avec lui pour la promotion de ses albums, qui était à l'époque Le Gitan, et voilà. Et on a accompagné Annie Cordy, on a accompagné Hervé Villard, Herbert Léonard.
3: À cette époque-là, vous habitez Paris, si on peut le dire, parce que vous tournez beaucoup. Comment arrive ce moment où vous allez intégrer la garde républicaine? Parce que ça aussi, c'est pas commun, de sortir de cette carrière pour intégrer la garde républicaine. En deux mots, comment ça arrive, ça?
1: Comme on dit chez nous, j'étais en pleine bourre, quoi. Comme on dit, ça tournait plein pot, quoi. On était souvent en studio, on faisait des télés avec Guy Lux. Quand Manuela, mon épouse, attendait notre fils, il a fallu trouver une solution pour vivre un peu et vivre à peu près normalement, quoi. J'ai passé le concours pour la garde républicaine et je suis rentré donc comme trompettiste à la garde républicaine, oui, effectivement, pour l'accueil des chefs d'État et les concerts avec le président, voilà.
3: Et quand vous regardez dans le rétroviseur comme ça sur cette vie qu'on vient de parcourir assez rapidement,
1: oui,
3: c'est quoi votre plus grande fierté dans tout ça?
1: Ma plus grande fierté, c'est d'avoir pu faire passer le goût de la musique à des élèves. J'étais prof de trompette et d'accordéon et j'ai des élèves maintenant, j'en ai un qui est prof à Toulouse. Je suis fier d'avoir donné envie à des enfants de faire de la musique. J'ai 66 ans, j'ai eu la chance de vivre de ma passion et ça, c'est pas rien.
3: Il arrive le moment où on pense s'arrêter peut-être?
1: Moi, mon pays, c'est la Corrèze. Je voulais revenir en Corrèze et travailler en Corrèze. Donc j'ai monté mon orchestre, ce qui a très bien fonctionné pendant 20 ans. Parallèlement, j'ai monté un chœur d'hommes, voilà, qui continue à tourner. Ça s'appelle le chœur de loup de Lubersac, avec lequel on tourne pas mal et on va se voir.
3: Et là, vous qui vouliez rester un petit peu tranquille en Corrèze, avec ce cœur-là, vous faites le tour de France et finalement, c'est reparti pour un tour. Quoi.
1: C'est reparti pour un tour, effectivement.
3: Et pour paraphraser la chanson de Dalida, alors le plus tard possible, là on est d'accord, Christian, vous mourrez sur scène?
1: Sur scène, peut-être pas, mais dans la musique, oui. C'est quand même très fatigant de faire de la scène. Quand on part en tournée et tout, c'est quand on part sur plusieurs jours, ou même des fois plusieurs semaines, c'est quand même dur. Ça, je ferai plus. Voilà, donc, mais je serai toujours dans la musique, c'est sûr.
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4: Nous sommes avec une des dernières et la plus ancienne fabrique de pâtes de fruits en Auvergne. Avec Anthony Vallat, qui est le directeur général. Merci de nous recevoir, Anthony. Nous sommes face à une vieille photo qui montre, je pense, le tout début de cette maison Cruzy, c'est ça?
5: C'est pas le début historique, hein, puisque la maison Cruzy a été fondée en 1880, mais c'est effectivement une photo du site de fabrication ici, sur la zone du Brézet, telle qu'il était en 1956, au moment où la maison Cruzy a déménagé du centre de Clermont pour venir s'installer sur la zone du Brézet.
4: Construction de l'usine Goffredi, avenue Jean-Mermoz, sur le champ d'Angélique. Et on aperçoit des angéliques,
5: oui,
4: sur ce champ.
5: Et l'angélique étant un des produits un petit peu signature des confiseurs et de la confiserie. Et donc c'est un beau clin d'œil de l'histoire que de penser que voilà, notre site de fabrication ici est basé sur un ancien champ d'angélique. Voilà.
4: L'angélique, ces petits bâtonnets de couleur verte, hein, c'est
5: exactement.
4: Ça, je ne dis pas de bêtises.
5: Il y a beaucoup de particuliers qui ont aussi de l'angélique à la maison.
4: Voilà. C'est la tige. tige, c'est la tige.
5: On confie la tige, tout à fait.
4: D'accord, oui. Ok. Et aujourd'hui, vous en faites toujours. Vous avez toujours des producteurs d'angélique qui bossent avec vous.
5: Oui, oui, tout à fait. C'est un agriculteur qui vient nous livrer en tracteur chaque année.
4: En tracteur, toujours.
5: Ouais, tout à fait. C'est au mois d'août, quand la récolte est prête, on se met d'accord avec lui l'année d'avance sur les quantités dont on aura besoin, et puis il vient nous livrer. On la travaille, on la prépare, et puis après on va la faire confire. Donc c'est un produit auquel on tient beaucoup.
4: Il y a toujours une grosse tradition autour de ça. Enfin, en Auvergne, on offrait des pâtes de fruits. C'était un incontournable.
5: Effectivement, la création de la pâte de fruits a été faite en Auvergne. Hein, à la base, la pâte de fruits s'appelait la pâte d'Auvergne, et c'était vraiment une spécialité, on va dire, régionale. Ce qui a fait que l'Auvergne était une terre de fruits confits, c'est que, on va dire que la noblesse venait descendait de Paris dans le 16e, 17e siècle et venait dans les cures, à Roya ou autre. Il découvrait, il dégustait les fruits d'Auvergne. Et la méthode de conservation à l'époque, hein, puisqu'on n'avait pas toute la pasteurisation, etc., là, c'était de confire les fruits. Ce qui faisait que, du coup, les confiseurs auvergnats ont prospéré sur la base des gens qui venaient en cure et qui ramenaient leurs fruits à Paris en général. C'est comme ça que la confiserie et le métier de confiseur a démarré en Auvergne.
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6: On peut encore partir à la chasse au trésor.
7: Oui.
6: On va partir à la recherche de pierres vieilles de 700 ans.
7: Exactement. Ces vieilles pierres s'appellent des bornes papales, cher ami. Direction donc Valgréas, au cœur de cette curiosité géographique, on va le dire. Un morceau de Vaucluse posé en plein milieu de la Drôme provençale, on a déjà parlé. Ça s'appelle l'enclave des...
6: Pape.
7: Oui, borne, réponse.
6: Oh,
7: ouais, j'ai un petit peu bossé. Celle qui donc délimite bien ces bornes papales, celle qui délimite l'enclave, ce sont donc ces bornes papales. Alors à quoi ça ressemble? Imaginez un grand bloc de pierre taillée, planté verticalement dans le sol, un bon 1,20 m à peu près, avec surtout des blasons, en fait, c'est ça qui est beau. Blasons sculptés, des armoiries, des seigneurs locaux. Celle du comte Avenessin aussi, forcément, avec deux clés entrecroisées, symbole donc du pouvoir pontifical.
6: Ce sont donc de vraies frontières gravées dans la pierre.
7: Exactement. Ces bornes, elles datent du 14e et 15e siècle. Elles ont été installées lors de plusieurs campagnes de bornage en 1324, 1414, 1457. Ben, c'était simple, en fait. Hein. Tout simplement, elles étaient là pour dire ici commence la terre des papes en pleine Drôme provençale. Petit rappel historique quand même, quand les papes s'installent à Avignon au début du 14e, ils cherchent en fait à sécuriser et à agrandir leur possession. Il y a un pape qui s'appelle Jean XXII qui achète Valgréas, en fait, et puis d'autres villages autour. Mais le royaume de France bloque toute extension parce que, bien sûr, les papes, ils voulaient aller encore plus loin. Mais boum, non, la France bloque tout ça. Et résultat, on a donc une sorte d'enclave figée donc, dans les frontières. Et donc, pour matérialiser tout ça, on plante donc des bornes solides, visibles. Et surtout, c'est indiscutable. Quoi.
6: Alors évidemment, la question, c'est de savoir si on peut encore les voir aujourd'hui, ces bornes.
7: C'est ça, c'était au 14e siècle quand même. On en a encore 22, en fait, autour de Valgréas, en place. Vous en avez déjà une devant l'office de tourisme. C'est la plus facile hein, pour la voir. Ils l'ont mise là pour qu'on puisse voir à quoi ça ressemble. Mais ensuite, il faudra quand même un peu de perspicacité pour les trouver. On nous dit à l'office de tourisme que c'est un peu compliqué, c'est un peu difficile. Parce qu'elles sont un peu cachées en fait dans des chemins, dans des vignes, dans des champs, des bosquets. Heureusement, l'Office du Tourisme a bossé dessus de Valgréas qui propose aujourd'hui donc un plan en fait d'un circuit pédestre de randonnée, franchement hyper simple, accessible, qui permet justement d'en découvrir plusieurs à pied autour de 2-3 heures à peu près en famille. Ça peut faire une belle idée de sortie. On marche dans les paysages de la Drôme provençale tout en étant dans le Vaucluse, c'est ça aussi qui est fun. Et ces pierres sont là pour nous rappeler donc cette chasse au trésor grandeur nature autour de l'histoire donc de l'enclave des papes.
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7: 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Donc la coccinelle en français, qui trouve qu'il y a eu petit insecte herbéroï et qui porte escadence. 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Donc une fois, je faisais une balade avec ma famille et pour rire, j'avais donc mis un costume de coccinelle. Et donc, il y a une vraie petite coccinelle qui est donc venue se poser sur mon épaule. Sauf que bah, quand elle a voulu s'envoler et continuer sa route, bah, mon chien l'a mangée.
6: Merci, sœur.
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3: Bonjour, je m'appelle Sébastien Liebus, j'ai 49 ans et j'ai créé le Gorafi. C'est un site satirique qui existe depuis 2012.
4: D'où est venue l'idée de créer ce site?
3: Il y a plusieurs influences. Il y a les influences de Pierre Dac, par exemple, avec le Samoal. Il y a l'influence des Nuls. Il y a une influence américaine avec The Onion, qui est un peu l'équivalent du Gorafi aux États-Unis, qui existe depuis 1989. Et ce style d'écriture du Gorafi, c'est une écriture qui est très anglo-saxonne, un petit peu référencée, et qui n'est pas un humour, on va dire, potache, où la blague doit apparaître du premier coup, doit être visible. Moi, j'aime bien travailler une blague qui demande à être relue plusieurs fois, à être appréciée, et c'est un peu un jeu de clin d'œil avec le lecteur. Et on va reprendre le titre de presse, mais on va en garder la musicalité, et on va changer une lettre, on va changer un mot, on va inverser le sujet. Il y a toujours ce côté pompeux, solennel. Il faut que le côté sérieux écrase la blague. Il ne faut pas qu'elle soit visible. La réalité a toujours été déjà plus stupide que le Gorafi. Et nous, en fait, on se contente de surligner cette stupidité. Depuis 14 ans, on a fait quelque chose comme 9000 articles du Gorafi. Donc, il faut réussir à chaque fois à surprendre les gens qui nous lisent et les gens qui nous ont découvert hier. Donc ça, c'est un gros challenge. On est une quinzaine d'auteurs au Gorafi. C'est surtout des gens qui ont une expérience en écriture, en comédie. Ils sont pour la plupart des stand-uppers. Ils écrivent des textes pour des comédiens. Donc, ils ont vraiment une connaissance de cet univers-là. On fait 2 conférences de rédaction par semaine. On va traiter entre 200 et 250 idées par conférence de rédaction, dans lesquelles on va en choisir 10%. Notre but, c'est pas de piéger les gens, de mentir aux gens. L'article satirique Gorafi, il a le même principe que le dessin de presse. C'est faire rire, réfléchir, réagir. Nous, on utilise très peu l'IA, par exemple pour les illustrations, parce qu'on s'est rendu compte que nos lecteurs avaient du mal à apprécier l'article avec une photo faite en IA. Donc nous, on a un regard très critique sur la question. Il faut faire aussi attention à la manière dont on utilise ces outils. De manière générale, on voit que les algorithmes sont manipulables à souhait. Les gens qui nous suivent sur les réseaux sociaux, des fois, notre page peuvent disparaître de leur timeline. C'est tout cet ensemble de causes et effets qui nous a contraints et même motivés à passer à une version papier. Parce que le papier ne ment jamais. Vous avez la vraie presse qui souffre. Je vous en courage, continuez à acheter des journaux papier, soutenez votre presse locale, c'est important. Et paradoxalement, la presse satirique, elle a le vent en poupe.
4: Vous êtes avec nous aujourd'hui parce que vous avez des racines landaises.
3: Oui, je suis né à Bordeaux, mais mes parents vivent dans les Landes depuis la fin des années 80. Donc j'ai vécu à Aunas et Lahari, puis à Morsens, et j'ai fait mes études de lycée à Bayonne, avant de finir mes études de cinéma, après, à Bordeaux. Et entre-temps, j'ai fait aussi mon collège à Saint-Vincent-de-Paul. J'ai vraiment parcouru les Landes en long et en travers, et j'ai toujours écrit au collège, au lycée, je lançais des cahiers, mais professeurs ne comprenaient pas ce que je faisais. Ils étaient un peu accablés parce que je ne faisais pas mes devoirs et j'étais plus passionné par l'écriture. Quand j'étais gamin, je m'amusais à découper des articles de Sud-Ouest et à les mettre dans un petit cahier. Alors aujourd'hui, quand je regarde ces cahiers, j'ai du mal à comprendre pourquoi j'ai sélectionné tel ou tel article, mais j'avais cet amour de la presse. Aucun d'entre nous au Gorafi ne savait comment on fait un journal.
4: Vous avez fait des études de cinéma d'ailleurs.
3: Voilà, moi j'ai suivi des études de cinéma à Bayonne, à René Cassin, ensuite à Bordeaux 3, donc en art du spectacle, option cinéma et tout. Donc j'ai appris à raconter des histoires.
4: Sébastien Le Fondateur du Gorafi, on a un petit défi, c'est que vous devez me donner le nom de la radio qui vous a passé le micro.
3: Ici Gascogne, j'ai des souvenirs d'enfance bercés par cette radio.
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5: En vous baladant du côté d'Ahun, dans le bourg, peut-être que vous avez déjà fait une petite pause pique-nique au jardin Jacques Lagrange, qu'on appelle aussi le jardin lapidaire. Mais c'est quoi son histoire ?
6: Nathalie Manot, je suis animatrice à l'Office de tourisme Creuse Sud-Ouest. C'était le jardin de la maison qui est là face à nous, ce très bel hôtel particulier, l'hôtel Joran. Mais avant même d'être le jardin de cet hôtel Joran, on imagine qu'ici nous sommes dans les fossés de la ville médiévale. Et ce jardin, il donne de la profondeur avec cette grande allée et ça donne encore plus de valeur et d'importance à cette belle maison. C'est vraiment une mise en scène architecturale. Le premier portail semble suffisamment large pour qu'un petit véhicule y passe. Le deuxième est tout petit, mais ça donne cet effet de longueur.
5: Pourquoi on appelle aussi ce jardin le jardin lapidaire ?
6: Parce que autour de nous, il y a plein de pierres. Alors, ce sont toujours des pierres anciennes qui sont là pour témoigner de l'histoire d'Ahun. C'est un peu comme un musée à ciel ouvert qui nous raconte l'histoire d'Ahun depuis l'époque gallo-romaine à Citeaudounum à l'époque, jusqu'à nos jours. Jacques Lagrange, il a acheté dans les années 90 cette maison et à sa mort, sa compagne a légué le jardin à la municipalité et elle a demandé à ce que ce jardin devienne un jardin lapidaire, donc un jardin souvenir, historique, promenade. Jacques Lagrange, c'était un artiste. Alors, il n'était pas creusois d'origine, mais il a beaucoup aimé la Creuse. Il est venu ici pour aller auprès de Jean Lursa, faire des tapisseries à Aubusson. Il était peintre, il était cartonnier, il était grand collectionneur. C'est aussi pour ça qu'il voulait une grande maison. Il collectionnait les horloges de gare, les enseignes de magasins. Ça prend beaucoup de place. Il a contribué à l'architecture. Enfin, c'était vraiment un artiste avec plusieurs facettes. Et il aimait se trouver ici, dans la Creuse, dans cet espace très naturel, avec une histoire riche. Alors, je vais te dire mon coup de cœur. Et en regardant bien la frise végétale qui est là sur le pignon, on va le trouver ce cœur. Il est en bas, à gauche, il est très stylisé. C'est vraiment un motif que Jacques Lagrange utilisait beaucoup dans ses tapisseries, dans ses peintures. Donc cette frise, elle représente une branche. Il l'avait dessinée pour illustrer le poème d'un de ses amis, Eugène Guivic. Et ce poème s'intitule « Temple du Merle ».
0: Marie-Ève,
7: et Geoffroy,
0: notre fille prend des cours de piano juste à côté. En attendant son cours, on aime bien se promener ici, oui.
7: Il y a des urnes funèbres. C'est un petit site archéologique. C'est sympa, puis il y a de jolis des petits buis qui sont bien taillés. C'est un joli jardin.
8: La prochaine fois que vous passez par le jardin Jacques Lagrange, jetez un œil à ce petit cœur sur la façade.
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1: Je rêvais d'avoir une maison à la campagne. Cette maison, c'est comme si j'y étais née. C'est ma maison de famille.
2: Ma maison s'appelle l'Ostao de la Mar.
3: C'est une maison un peu envoûtante.
4: Eh bien, vous voyez, des livres et trois fenêtres qui me donnent le paysage du pays, comme si c'était trois tableaux.
5: Ils ont vécu ici.
6: Thibaut Gaudry.
7: Alain Delon, vous l'aviez rencontré sur un tournage ?
8: Non, je l'ai rencontré dans la rue. Mais on a fait un film ensemble qui était Jeff, et qui était un film qu'Alain désirait faire avec moi, donc ça a été aussi une rencontre.
5: En 1968, deux stars du cinéma français sont réunies pour la première fois à l'affiche de Jeff, un film qui ne restera pas dans les mémoires, contrairement à la grande histoire d'amour qui est en train de naître depuis quelques semaines. Mireille Darc et Alain Delon ne se quittent plus.
9: Alain Delon enchaîne les films, dont Jeff et Madly, sur lesquels il a comme partenaire l'égérie de Georges Lautner, Mireille Darc. Ils tourneront 8 films ensemble. Nouveau coup de foudre qui scellera une histoire d'amour qui le marquera à jamais. Il dira de Mireille, près de 40 ans plus tard, lors de sa disparition, « Elle était la femme de ma vie, ma moitié ».
5: 2 ans plus tard, alors que Delon est à Marseille pour tourner Borsalino et que le couple cherche un coin de soleil et de tranquillité, l'ami et agent de l'acteur, Georges Baume, leur fait découvrir Aix-en-Provence où il habite. Ils sont sous le charme et ne tardent pas à s'installer dans un hôtel particulier du quartier Mazarin, le plus ancien de la ville.
10: Pourquoi tu t'en vas ?
11: Parce qu'on est deux.
10: Je comprends pas.
11: Facile à comprendre. Un jour ou l'autre, il n'en restera plus qu'un de nous deux. Faut mieux que je m'en aille avant. On finira par se tirer dessus.
5: Dans l'hôtel de Boisgelin, aux belles pierres ocre, construit en 1650 et classé monument historique, ils louent le vaste rez-de-chaussée qui leur permet de profiter de l'adorable jardin avec son imposante fontaine à vasque. Ils y font même percer une porte dans l'un des murs afin de pouvoir sortir discrètement et éviter les éventuels groupies ou paparazzi, et flâner dans les rues ou aller déjeuner aux Deux Garçons, la plus célèbre brasserie de la ville.
12: Tu sais où tu m'aimes ?
10: Sûr.
12: Même après que tu m'auras fait l'amour.
10: Ça dépend de toi.
5: Ils y mènent une vie paisible, en famille, dans cette ville qui est encore une belle endormie, qu'une polémique va réveiller un peu. Alain et Mireille aimeraient bien pouvoir se baigner au saut du lit et faire construire une piscine. Une faute de goût majeure pour les habitants du quartier et les défenseurs du patrimoine. Une polémique qui en créera une autre. Mireille Darc aime bronzer au bord de sa nouvelle piscine en tenue d'Ève, conduisant un voisin, dont la vue donne sur le jardin, à déposer une main courante pour offense aux bonnes mœurs. Une protestation qui n'empêche pas l'actrice de continuer à lézarder nue sous le soleil aixois.
12: Il faudra encore un peu de champagne.
10: Sommelier ?
12: Parce que vous avez besoin du sommelier pour me servir. Et doucement, le champagne c'est fragile. C'est mon père qui m'a appris ça.
10: Ah oui ?
12: Vous n'avez pas besoin du sommelier pour me tenir la main ? Vous ne voulez pas coucher avec moi en plus, là, tout de suite sur la banquette ?
5: Ils passeront 5 ans dans ce lieu dont la beauté laisse interdit, comme le dit Mireille. Et aujourd'hui, il n'y a aucune plaque pour rappeler aux nombreux touristes qui se baladent sur la jolie place des Quatre Dauphins que cet hôtel particulier a abrité l'une des plus fameuses idylles.
13: C'est un mot qu'elle m'a écrit, il doit y avoir 40 ou 35 ans, ou 35 ou 40, peu importe, qui résume à lui seul tout ce qu'est Mireille. Et c'est un mot que j'ai toujours avec moi depuis ces 40 ans et qui m'aide à vivre. Mon amour, il est 3 heures du matin et je n'arrive pas à dormir. Je pense à toi qui as tellement de mal à vivre. Je t'ai donné tout. Et j'ai simplement besoin d'un peu de calme et de tendresse et d'un sourire le matin parce que la vie est là et qu'il faut remercier le ciel d'être l'un en face de l'autre et de s'aimer.
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14: Les petits bonheurs, ce sont des rencontres improvisées, sans rendez-vous, sans se présenter, et avec bien sûr un micro ici à la main. Alors en voici un petit bonheur, je vous l'ai glané en Haute-Savoie, à Héry-sur-Albi, où je suis allé voir Isabelle. Je connais son prénom parce qu'Isabelle, elle est potière et qu'elle a mis des panneaux partout dans son village pour mener jusqu'à chez elle. C'est donc là que je suis, et j'ai du pot. La potière m'a vu par la fenêtre et m'ouvre la porte de son atelier. Bonjour Isabelle.
15: Bonjour, bonjour, on se connaît ?
14: Ah non, on se connaît pas.
15: Ah d'accord.
14: Mais c'est marqué partout dans le village.
15: Oui, presque. Pas suffisamment mon goût.
14: Ah ben, en tout cas, moi ça m'a suffi pour venir vous voir.
15: Trouvé, voilà, d'accord. Et donc, pourquoi cette chose
14: Ça s'appelle un micro. Vous connaissez la radio ici, Pays de Savoie ?
15: Oui.
14: Ben
15: oui.
14: On y est.
15: Ah ok. Eh ben, entrez.
16: Alors, vous rentrez par les coulisses, mais...
14: Alors, il y a une grande maison, là, un peu à la périphérie du village. De l'autre côté, après, c'est des champs. Tout l'étage inférieur de la maison, c'est pour vous ?
15: C'est-à-dire, j'ai un peu grignoté l'espace de la maison. Donc, j'ai quand même la boutique, l'atelier où je travaille et où je reçois mes élèves. Et ensuite, la partie outillage, voilà.
14: On peut aller dans la boutique, là ? Parce que là, ici, effectivement, là, c'est la partie production. On voit bien que c'est l'outil de travail, voilà. Il y a le four. Voilà. Ouais, alors, je disais, j'avais plein de pots. Vous êtes loin de faire que de la poterie classique et que de l'utilitaire.
15: Je fais surtout du modelage, de l'artistique, effectivement, avec des personnages. Et puis, après la Covid, je me suis mise à faire un peu de...
14: Utilitaire,
15: parce que j'étais vraiment que dans de la déco.
14: Comment on fait pour vendre des pièces comme ça et pour en vivre quand on est à Éry-sur-Albi, même s'il y a une boutique, effectivement, il n'y a pas la queue, on ne vient pas vous acheter des céramiques tous les jours.
15: Déjà, j'ai la chance, ça fait 20 ans que j'exerce. J'ai une clientèle fidèle qui me retrouve là, souvent là où je vais. J'organise le marché des potiers d'Annecy qui est toujours le jour de l'Ascension. Je participe à des marchés de potiers. Je participe aussi à des salons d'art.
14: Mais bon, venez quand même à Éry-sur-Albi, Isabelle, elle préfère.
15: Je préfère accueillir les gens, c'est plus intime. Puis ils voient surtout tout ce que je peux faire parce que quand je vais partir en exposition, je peux pas me promener avec tout le magasin.
14: Avec un métier comme le vôtre et un four qui monte à 1000 degrés, vous devez être content de voir l'automne arriver, vous.
15: Et ce que j'adore, c'est quand le four fonctionne et qu'il neige à l'extérieur. Ouais. Moi, je suis à 30 degrés dans la pièce.
14: Alors que fin juillet, quand il faisait 35 dehors...
15: Là, j'ai dégusté.
14: Allez, vivement la neige.
15: Presque.
14: Bon, et c'est ça qui m'amène finalement. C'est quoi le dernier petit bonheur d'Isabelle ?
15: Le dernier petit bonheur que là, eh ben, venez voir, c'est ça. Je suis en train de faire des petits amoureux qui s'enlacent ou qui se donnent la main.
14: Votre bonheur, c'est votre métier.
15: Ah oui, j'ai vraiment eu un coup de foudre il y a 22 ans pour la Terre et je tournais une page et puis me suis lancée.
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17: Aujourd'hui, c'est dans le nord des Deux-Sèvres que je vous propose de me suivre. On va tester la confiture. On va même fabriquer de la confiture avec les champions du monde confituriers 2025, Guy et Colette. Ils vont nous présenter un petit peu leur façon de faire. Je vous propose de me suivre. Bonjour.
18: Bonjour.
17: Merci à tous les deux de nous recevoir ici. Vous êtes les champions du monde confituriers 2025. Rien que ça, c'est-à-dire que chez vous, forcément, on va se régaler.
18: Oui, on devrait, oui. Normalement, avec ce titre-là, c'est la moindre des choses.
17: Bon, on va découvrir comment vous faites de la confiture. Surtout que c'est pas des confitures qu'on retrouve dans les magasins, les trucs classiques, quoi. Il y a des petites choses en plus, quoi.
18: Il y a rien à voir, puisque déjà, nous cultivons tous nos fruits, hormis les oranges et les citrons. Donc nous, évidemment, quand on a pu, on ne fait plus. On travaille qu'avec notre propre produit.
17: Bon, on va aller découvrir comment on fait une bonne confiture. On va, je crois, enfiler une tenue et on part dans les ateliers. Donc là, on vient de rentrer dans le cœur de votre atelier. C'est ici que vous fabriquez les confitures.
19: C'est ici que je fabrique mes confitures, les sirops, toute notre production, en fin de compte. Donc, on va commencer une confiture de fraises à laquelle on va y ajouter notre poivre de Sichuan.
17: Ok. Très bien.
19: Ces fruits ont été mis hier soir avec le sucre,
17: okay,
19: toute la nuit. Et le poivre également, il a été mis dans un tout petit peu d'eau tiédie à 70 degrés. Voilà. Maintenant, on va mettre les fruits dans la bassine en cuivre.
17: Ok, donc ça, on va commencer par mettre ça
19: dans
17: la bassine en cuivre. Et là, on mélange. Là, vous allez laisser cuire pendant combien de temps, grosso modo ?
19: 30 minutes.
17: 30 minutes, ok.
19: Pendant ce temps-là, on va mettre les pots vides,
17: okay,
19: à stériliser. Ils sont prêts, on n'a plus qu'à mettre l'eau.
17: D'accord. Hop, là, on arrive dans la toute dernière étape.
19: Oui, bon, la confiture, elle a bien bouilli de tous les côtés de la bassine. Alors, je crois que c'est bon. Voilà, vous voyez le petit frissonnement, ça y est. C'est presque terminé et qu'on va pouvoir... On est tout près du but pour la goûter.
17: C'est le meilleur moment, ça.
19: Bah, oui, hein. On va pouvoir mettre dans les pots.
17: Et là, vous allez mettre combien, du coup ?
19: Là, je vais mettre 220 grammes.
17: Ok.
19: À vous l'honneur.
17: On le met, hop, dans
19: dedans,
17: le pot.
19: Dedans, voilà. bien brasser à chaque fois pour que vous trouviez des morceaux et du jus. Voilà, très bien. Voilà, c'est bon.
17: Et alors, le verdict.
19: Voilà, verdict.

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3: La nature. Aux gens qui habitent à côté.
4: Bah moi, je sais pas, mais il y a monsieur le maire. Dans son prénom, il y a le maire. Bah, il y a la mère. Du coup, bah moi, du coup, je pense que c'est Ali.
5: Ah, tu penses que monsieur le maire est le propriétaire de la mer?
4: Oui.
5: Et comment on appelle les habitants de la mer?
4: C'est ceux qui habitent dans les îles.
5: Et est-ce que vous savez combien elle mesure, la mer? Est-ce que vous savez jusqu'où ça peut descendre?
4: 60 mètres.
6: 3 kilomètres.
4: 100 mètres. 200 plus, plus, plus,
5: plus, plus, plus, plus. Quels sont les animaux qui vivent tout dans le fond, tout dans le fond, tout dans le fond de la mer?
4: Une raie.
6: Une pieuvre.
4: Une tortue.
7: Les étoiles de mer.
8: Les corails.
9: Les requins.
10: Les poissons.
11: Et avec ceci,
12: oui,
11: ce sera tout.
12: Non.
11: Ce sera tout.
12: Non.